0: de la vie à Kiev, 91 sont blessés. Il s'agit des frappes russes les plus lourdes sur la capitale ukrainienne depuis le début de la guerre, selon le maire de Kiev. Pas moins de 500 drones et 74 missiles ont visé la capitale. Et le Kremlin n'en démord pas, la pression va continuer à augmenter. Selon le pouvoir russe, le président Volodymyr Zelensky affirme que l'Ukraine ripostera. Le Venezuela est en deuil national pour une semaine afin d'honorer la mémoire des 2300 personnes décédées suite au double séisme du 24 juin dernier qui a secoué le nord du pays. Il faut désormais s'occuper des rescapés et surtout des enfants. Ils sont sans doute plusieurs milliers à avoir besoin d'eau, de nourriture, de vêtements, mais aussi de soutien psychologique. Claudia González Pacheco est responsable des relations extérieures de l'ONG World Vision Venezuela.
1: Ces enfants ne comprennent pas ce qui s'est passé, mais ils ont très peur. N'importe quel mouvement brusque, n'importe quel bruit soudain les met en alerte et les terrorise. Hier, il y a eu un orage ici au Venezuela, et mon petit-fils, qui a 2 ans, s'est mis à trembler de tout son corps à cause du tonnerre. Ce double séisme a vraiment eu un impact dévastateur sur le plan émotionnel. Le traumatisme apparaît tout de suite, mais aussi sur le long terme. Ces enfants ne saisissent pas la gravité de ce qui leur est arrivé. Il est donc indispensable qu'ils soient accompagnés par des professionnels aujourd'hui et sur le long terme. D'autant que le Venezuela ne va pas se remettre de cette tragédie en quelques semaines. Cela va nous prendre des mois, des années.
0: Voilà, c'était Claudia González Pacheco, responsable des relations extérieures de l'ONG World Vision Venezuela, qui était interrogée par Marine de la Moissonnière. Selon l'ONU, 50 000 personnes sont toujours portées disparues au Venezuela. Le dernier bilan fait état d'un peu moins de 3 000 morts et de plus de 11 000 blessés. C'était une journée d'élection hier jeudi en Algérie. Près de 25 millions d'Algériens étaient appelés aux urnes pour renouveler leur parlement où 407 sièges sont à pourvoir. Selon les dernières estimations, le taux de participation dépasserait péniblement les 20%, un niveau historiquement bas. Il faut dire que la campagne a été marquée par de nombreuses controverses où près d'un tiers des listes avaient été invalidées.
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0: Minuit 5, temps universel, 1h05 à Kinshasa, où un essai clinique a débuté ce jeudi pour 2 traitements contre le virus Bundibugyo, souche rare du virus Ebola qui frappe la République démocratique du Congo et qui a déjà fait plus de 438 morts. Cet essai, nommé Partners, a été annoncé par l'OMS, qui ajoute que les inscriptions sont ouvertes pour les patients atteints d'Ebola qui souhaiteraient contribuer aux essais. Ils bénéficieront de soins de soutien complets et d'un suivi étroit. C'est ce qu'a indiqué le directeur de l'OMS, Tedros Adhanom Ghebreyesus.
3: Sous l'égide du gouvernement congolais, nous avons continué à renforcer notre réponse. Aujourd'hui même, des essais cliniques portant sur 2 traitements ont débuté sur un premier patient. Ces essais évalueront un anticorps et un antiviral utilisés seuls ou en association. L'étude est coordonnée par l'Institut national de recherche biomédicale avec le soutien d'une coalition de partenaires dont le ministère de la Santé. Les patients participant à l'essai bénéficieront de soins de soutien complet et d'un suivi attentif. Nous veillerons également à ce qu'ils puissent accéder à ces 2 médicaments si l'essai démontre leur efficacité. Par ailleurs, l'OMS a accordé aujourd'hui une autorisation d'utilisation d'urgence au premier test de diagnostic moléculaire du virus Bundibugyo.
0: Tedros Adhanom Ghebreyesus, directeur de l'OMS, qui a aussi annoncé que l'épidémie d'antivirus était quant à elle terminée. Au mois de mai, 13 personnes avaient été contaminées à bord d'un bateau de croisière. Cet antivirus avait fait 3 morts. À Monaco, un suspect a été identifié suite à la tentative d'assassinat à l'explosif ce lundi, qui avait fait 3 blessés, dont 2 graves, selon plusieurs médias français. Le suspect serait en réalité une suspecte. Le visage de l'auteur présumé aurait été identifié grâce à des images de vidéosurveillance captées quelques minutes avant l'explosion. Une explosion qui ciblait vraisemblablement un oligarque ukrainien, Vadim Ermolaev, l'une des plus grandes fortunes d'Ukraine. Lui et sa femme feraient partie des 2 blessés. Un mandat d'arrêt a été émis contre ce suspect qui fera l'objet d'une notice rouge Interpol dès ce soir. C'est ce qu'a préciser le parquet. L'entreprise Epson a-t-elle volontairement réduit la durée de vie de ses imprimantes? C'est la question que devra trancher la justice française dans un procès qui s'est ouvert hier à Paris. Cette procédure fait suite à une plainte déposée

0: ça caractérise un délit d'obsolescence programmée, de pratique commerciale trompeuse. Donc maintenant, c'est entre les mains de la justice et c'est le juge qui déterminera.
1: Générant à la fois plus de production et plus de déchets, qui finissent bien souvent à l'incinérateur, l'obsolescence programmée est un véritable désastre écologique. Laetitia Vasseur espère que ce procès ouvrira la porte à d'autres.
0: Je pense que c'est le seul pays à avoir reconnu ce délit d'obsolescence programmée pour réduire ces pratiques qui réduisent volontairement la durée de vie des produits, y compris par des pratiques logicielles. Après, dans d'autres pays, il pourrait y avoir des répliques, par exemple si on avait gain de cause, peut-être avec d'autres outils juridiques proches, par exemple les pratiques commerciales trompeuses.
1: Prochain rendez-vous le 25 février 2027 pour plaider l'affaire sur le fond.
2: Voilà, c'était des explications d'Axel Favreau. Un mot de sport pour conclure ce journal. Le Portugal affronte en ce moment la Croatie, 16e de finale de la Coupe du Monde de football. Le score est toujours de 0-0 après 50 minutes de match. À 3h temps universel, les Fenech algériens ont rendez-vous avec la Suisse. Tout de suite, Afro Club de Luxe.
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5: Et on est de retour dans le building sur RFI. C'est la maison de verre, évidemment. On est là pour les 50 prochaines minutes avec le couteau suisse. Arthur Bon au mix et la très polyvalente Yasmine Boulan à la coordination. Et aujourd'hui, on reçoit l'un des architectes de l'afrobeat moderne. C'est un hitmaker infatigable. Il fait danser Lagos, Londres, Paris, Abidjan et même Douala depuis plus de 15 ans. Préparez vos meilleurs pas de danse car l'immense Scales est avec nous en studio. C'est le man of the year en personne. Et le numéro WhatsApp de l'émission est déjà ouvert, c'est le plus 33 6 58 18 46 86. Envoyez vos messages et vos questions. On va les poser à Scales. Allez, pour ouvrir le bal et prouver que la connexion avec la France est totale, on commence avec la toute dernière bombe afro-rap signée Scales en duo avec l'un des rois du bitume marseillais, c'est Elams. Voici Joao.

0: conversation avec
1: Scales est dans l'Afro Club et on vient d'écouter son dernier banger Johanna en duo avec Elam. C'est l'équipe s'est agrandie puisque Steven Hesley est à la régie vidéo et la traduction est assurée aujourd'hui par Elsa Najar. Scales, bienvenue dans l'Afro Club.
2: Welcome.
3: Thank you very much. Merci.
1: Ah, bah oui, tu connais deux, trois mots en français.
2: You know a few words in French, right?
3: A little bit.
1: Ouais, puisque tu as collaboré avec Elams, franco-comorien.
3: Yeah.
1: Et comment s'est fait la rencontre?
2: How did you guys meet with Elams?
3: Yeah, man, it's a very, very crazy story. I had this agent in Dubai.

0: that you know, I just recorded this song with some producers called Samao in Amsterdam.
1: But they're based une chanson avec des producteurs à Amsterdam.
0: Yeah, they're based in Belgium, but they came to meet me in Amsterdam to record this song. So I had already finished the song, then I sent it to my agent in Dubai, like, hey, look at this song, this is gonna be a big song. And he was like, oh, I have a French artist with me. Do you want him to give you a verse? I was like, who's that? So he called me, I spoke to Elams, and you know, the next thing I heard that Elams is in the studio and he recorded his verse and they sent it to me, and that's how.
1: Donc, en fait, il a envoyé la chanson à son agent à Dubaï et lui a dit, écoute, je suis là avec un artiste français qui s'appelle Elams, est-ce que tu veux que je lui fasse écouter? Et puis la suite, c'était qu'en gros, Elams était en studio et le titre s'est fait comme ça, en fait.
2: Incroyable. Donc Elams, en fait, tu l'as pas choisi toi.
1: So you didn't really pick him.
0: Well, it just God picked him. It was meant to happen, you know. It was
1: ça,
0: meant
1: ça devait
0: to
1: se passer comme ça.
2: Ok, Johanna. Alors, pourquoi toujours le prénom Johanna? Parce que c'est encore une histoire de fille un peu bizarre.
1: It's another weird girl story. Why always the name Johanna?
0: Well, Johanna is like it's a very symbolic name for beauty.
1: C'est un prénom très symbolique pour la beauté, en fait.
0: For beauty, for African excellence, and you know when you say African excellence, you know what I mean, man. With like women, you know, built in a very attractive way.
1: Pour l'excellence africaine aussi, et comme il nous montre par ses gestes aussi, pour les femmes avec certaines formes et qui sont magnifiques.
2: Très attractive, donc.
1: Voilà.
2: Alors, on sent des influences baile et funk dans cette production. Est-ce que c'est le reflet de ce que tu écoutes aujourd'hui?
1: Baile funk influences, he thinks, in this production. Is that sort of what you're listening to nowadays?
0: Yeah, man. So I've always been influenced by this kind of music, you know, from when I made Shake Body till now.
1: Tu as été influencé par ce genre de musique?
0: I still make this kind of song. So this, I feel like this is a newer school combined fusion of you know, the francophone, Afrobeats and all. So I just want to be part of it.
1: Il veut juste en faire partie. C'est un peu un mélange du côté francophone, Afrobeat, voilà, et tout se mélange.
2: D'accord. Et en 2026, que représente pour toi une chanson qui dure dans le temps?
1: In 2026, what does a song that lasts in time represent for you?
0: That what?
1: A song that would last throughout time. Would you say that is for you in 2026?
0: I would say Johanna, man. I would tell you Johanna for a fact, because I believe in making songs that connects every world, that is a bridge, you know, to back home, my home. To here, to Europe, to America, to everywhere, and that's why I make music to, you know, from my biggest song, which is Shake Body, you know, I've been able to connect the whole world to our sound, Afrobeats, and the street sound, how we grew up, you know, with the drums on the streets and everything, and that's what it's really about for me. So Johanna, I feel, is going to be a classic.
1: Ouais, pour lui,
0: it sounds like a classic to me.
1: Alors, déjà pour lui, Johanna, il pense que ça va être un classique. En tout cas, ça en a le son pour lui. Lui, ses chansons, c'est vraiment des liens et des connexions entre plein d'endroits différents dans le monde, comme ça elle était aussi pour son premier gros titre, Shake Your Body. Et donc, en fait, c'est vraiment une connexion de sa ville natale, son pays natal, les US, plein d'autres territoires. Et donc, c'est ce qu'il ressent vraiment avec les chansons qu'il fait. Et pour le coup, c'est la même chose avec Johanna.
2: D'accord. Ben, moi, je vais te dire, pour moi, le titre, c'est plutôt Body on Me.
0: Oh, Body
2: Scales.
0: On Me.
2: Yeah. Et Joshua Baraka.
0: Joshua Baraka.
2: Voilà.
0: Yeah.
2: Qu'on va écouter là. Pour moi, c'est une chanson qui peut durer dans le temps, en 2026. On écoute et puis on en reparle juste après.
1: He thinks that's a song that can last throughout time. Let's listen to it and we'll talk about it after.
0: Okay.

0: On vient d'écouter le titre Body and Me, Scales et Joshua Baraka. C'est extrait, ben non, c'est même pas extrait, c'est un single qui est sorti en 2026.
1: This is a single that came out in 2026, right?
2: Yes, from my last album.
1: Absolument, dans mon dernier album.
0: Martina Son.
2: Yeah.
0: Ok, d'accord. Et ben donc j'avais vu juste. Pourquoi cette collaboration avec Joshua Baraka?
1: This collab with Joshua?
2: Well, Joshua, I met Joshua Baraka through, through a close friend of mine.
1: Je l'ai rencontré par un ami en commun. Elle jouait sa musique sur Instagram. Je l'ai entendue et j'ai dit, mais qui est cet artiste? Et donc elle m'a dit, c'est un artiste qui s'appelle Joshua Baraka. J'ai fait une petite recherche sur Google. Je lui ai envoyé un message parce que moi je crois vraiment dans les nouveaux artistes. Et je lui ai dit, envoie-moi quelque chose et essayons de travailler ensemble parce qu'il est producteur également. Il m'a envoyé ce titre en fait, puisqu'on l'a fait il y a 3 ans en fait, cette chanson. Et je lui ai dit, j'aime bien ce titre. Donc j'ai enregistré par-dessus, je lui ai dit que moi je travaillais sur mon projet. Alors finalement on n'a pas travaillé sur le projet de l'époque, mais sur celui-ci. Mais comme vous avez dit, les chansons, elles perdurent dans le temps. Et ça c'est un titre qui date il y a 3 ans, mais on dirait qu'il est frais parce qu'on vient de la sortir.
0: Exactement. Comment tu vois toi les collaborations, les échanges entre artistes aujourd'hui, surtout entre les artistes d'Afrique anglophone et d'Afrique francophone?
1: But how do you see, you know, exchanges and collaborations between artists today, especially through English-speaking African artists and French-speaking African artists?
2: I feel like that's like the biggest exposure and the biggest
1: exposition et diversité pour moi.
2: Have for our sound,
1: et qu'on peut avoir pour notre son.
2: You know, because every time the anglophone, the francophone has
1: à chaque fois que il y a une collab entre anglophone et francophone, ça a toujours été un succès. Que ce soit Flavor, Fally Poupa.
2: You know, Fally Poupa and Whiskey just recently too.
1: Et Whiskey récemment.
2: Was the guy the DJ that died?
1: Davido avec le DJ
0: Arafat.
2: Arafat, yes. You know, they have this. These songs are big in my country.
1: Ces chansons sont très, c'est très important dans mon pays et partout où vous ayez.
2: The Oma, Olipo, les gars, où n'est pas gars.
0: Oui, Magic System.
2: You know what I mean? Mm-hmm. Big too, you know. So
1: ça
2: every
1: aussi,
2: time.
1: Ça a cartonné.
2: So you know, we pretty much are doing the same thing.
1: Donc on fait tous la même chose parce qu'on vient de la même Afrique. C'est juste qu'on parle des langues différentes. Donc à chaque fois on essaie de faire de la musique ensemble, ça fonctionne.
0: J'aime beaucoup. Alors on va parler un petit peu des origines de Scales, parce que beaucoup connaissent la star, mais très peu connaissent l'homme. Ton véritable nom c'est Raoul John Jeng Jeng.
2: Yeah.
0: J'ai bien dit.
2: John Raoul.
0: À quoi ressemblait ton enfance avant de devenir Scales?
1: What was your childhood like before you became Scales?
2: Well, I was born and raised in Kaduna.
1: Je suis né et j'ai été élevé à Kaduna. C'est dans le nord du Nigeria.
2: I did like at least my first 15 years in there.
1: J'ai passé mes premières 15 années de ma vie là-bas.
2: I went to university in a place called Jos.
1: Je suis allé à l'université dans un endroit qui s'appelait Jos.
2: I got signed by Banky W.
1: Avant d'être signé sur Banky W, qui m'a découvert.
2: I moved to Lagos.
1: Donc j'ai emménagé à Lagos. Et j'ai commencé à faire de la musique, je dirais, à 16-17 ans.
2: And since then I've been a star.
1: Et depuis, je suis une star.
0: Ouais. Et tu as grandi avec une maman qui travaillait énormément.
1: You grew up with a mom that worked very hard.
2: Yes, I was raised by a single mom.
1: Absolument. C'est une maman célibataire qui m'a élevé, qui malheureusement nous a quitté il y a 4 ans.
2: Yeah, so I was raised by her, and she was a teacher.
1: Elle était maîtresse.
2: My mom was a teacher.
1: Ma maman était maîtresse.
2: You know, that's pretty much what shaped me, because my mom really
1: et c'est vraiment
2: was
1: ce qui m'a formé. C'est elle qui m'a introduit à la musique.
2: CDs and cassettes.
1: Parce qu'elle vendait des CD et des cassettes.
2: Behind the church.
1: Mm-hmm. Derrière l'église. À Kaduna.
2: So like after church, people used to go and buy CDs.
1: Donc après l'église, après le service, ils allaient acheter du gospel ou des cassettes.
0: Et donc elle t'a transmis en fait la débrouillardise.
1: She also taught you how to really get on by yourself.
2: Yes, I'm a one man soldier.
1: Je suis un soldat, moi tout seul.
0: Et tu écrivais déjà des textes très jeunes. De quoi est-ce que tu parlais à cette époque?
1: You wrote lyrics and texts very young. What would you talk about at that age when you were that young?
2: I was really just talking about my struggles and my dreams.
1: Je parlais un peu de mes luttes, de mes rêves, de tout ce que j'avais envie de faire, d'accomplir. La première chanson que j'ai écrite s'appelait Heading for a Grammy, c'est-à-dire en route pour un Grammy. Vraiment, c'était mon rêve d'avoir ce Grammy.
2: I think I'm very close.
1: Mm-hmm. Je crois que je suis pas très loin. Je me rapproche. Ouais. Je me rapproche énormément. Je veux pas trop en dire, mais je pense que ça va arriver vite.
0: Je pense aussi.
2: And we will come back here and celebrate.
1: Et on viendra ici faire la fête.
0: Évidemment, dans l'Afro Club.
1: Of course.
0: Tu penses que ton oreille musicale elle s'est vraiment construite dans le magasin de cassettes de ta mère?
3: Do you think your musical ear sort of really developed itself with your mom selling music?
2: Yes, it does. Ouais, it did.
1: Carrément.
2: It did because also like I was listening to all kinds
1: aussi
2: of music.
1: Aussi parce que j'écoutais beaucoup de musique différente. En fait, très jeune, j'ai été exposé à plein de musiques différentes, que ce soit du rock,
2: R&B, rap,
1: du R&B, du rap, plein de genres différents.
2: Right now I can do all kinds.
1: Donc maintenant, j'arrive à faire plein de musiques différentes encore aujourd'hui. So, yeah. Donc, okay. Oui.
0: Ton nom, il est intriguant parce que c'est Scales qui signifie Seek Knowledge, Acquire Large Entrepreneurial Skills.
2: Yeah.
0: Ouh, Elsa, tu peux te reposer. Ce qui signifie chercher le savoir pour développer de grandes compétences entrepreneuriales. Voilà. Pourquoi avoir choisi un nom aussi long et philosophique?
3: Why pick such a long and philosophical name?
2: Well, when I was young, I was just trying to look like I was brilliant.
1: Quand j'étais jeune, je voulais juste faire genre que je suis très intelligent.
2: You know, so I was trying to, because my name, people, you know, back in school, people used to.
1: Parce que à l'école, les gens se moquaient de mon prénom. Parce que John Raoul et Jeng Jeng, on se moquait de moi forcément.
2: So I decided to say, okay, you know what?
1: Donc j'ai décidé de changer de nom et de trouver un nom qui me plaisait pour moi-même.
2: So I attend music.
1: Et j'avais des classes de musique à l'école. Et je savais lire les manuscrits musicaux. Et il y avait des gammes différentes et des notes. Et du coup, la prof m'avait donné un surnom qui s'appelait Scales, qui veut dire gamme. J'ai aimé ce nom.
2: Take that name
1: et j'ai décidé de le garder, mais avec un autre sens en fait. Parce que gamme en musique, ça s'écrit S-C-A-L-E-S. Moi, je l'ai changé en S-K-A-L-E-S avec une abréviation.
2: Which is sick is for S, acquired, sick knowledge, which is sick for S, K knowledge, A acquired, L.
1: Toutes les abréviations en fait, S-K-A-L-E-S.
2: Skills. And to be honest, I was just trying to talk about my desire.
1: Honnêtement, j'essayais juste de parler de mon désir de faire ce que j'avais envie de faire et pouvoir en vivre, quoi. C'est ce que j'essayais d'expliquer, en fait.
0: Ok. Et si tu devais choisir un nom de scène aujourd'hui, est-ce que tu prendrais encore Scales?
3: And if you were to pick a stage name today, would you pick the same one?
2: I would pick my real name.
1: Je crois que je choisirais mon vrai nom, honnêtement.
2: I was like, man, I have such a classic.
1: Parce qu'en fait, j'ai un nom tellement classique. John Raoul, c'est très classique.
2: You know, John Legend, Kanye West.
1: Il y a John Legend, il y a Kanye West.
0: C'est pas si
1: John
0: classique
1: Raoul.
0: Que ça. Hein.
1: It's not that classical, he says.
2: Oh yeah. Okay, fine, we go with Scales.
1: Bon,
2: Scales
1: alors on reste avec Scales. Nobody parce que c'est unique et personne ne l'a au moins.
0: But John Raoul is unique. John Raoul est unique, pardon.
2: Yeah, if you type John Raoul, you see a lot of them.
1: C'est vrai qu'il y en a pas mal si on regarde par contre.
2: But it's only one Scales in the world.
1: Mais il y a 15 Scales dans le monde.
0: Je confirme. Alors, comment as-tu vécu ton ascension après être passé chez EMI, donc Empire Meets Entertainment. Pourquoi étais-tu prêt à quitter ce label ensuite pour construire ton propre label?
3: Why did you, once you were signed to that label, why did you decide to leave that label to sort of have your own label?
2: Oh, we got to a point where, you know, we had
1: en fait,
2: like
1: on est
2: different and, you know,
1: on avait un point de vue de choses différentes. Chacun voulait se développer
2: you know, the label
1: à leur propre manière.
2: Eux,
1: ils avaient une vision. Moi, je n'adhérais pas à cette vision. J'avais une vision différente pour ma carrière. Donc, on a décidé de se séparer, tout simplement.
0: Et à l'époque, beaucoup ont vu ça comme de la folie.
3: A lot of people thought it was crazy at the time.
0: Mais aujourd'hui, c'est du courage.
3: But today, it's brave.
2: Yeah, it was, to be honest,
1: honnêtement, oui. Moi aussi, je trouvais ça un peu fou à l'époque. Parce que j'ai traversé pas mal de choses une fois que je les ai quittées. J'étais sans abri. Dans l'industrie, beaucoup de gens ne voulaient plus me parler.
2: Donc,
1: vous savez, quand on est très célèbre d'un coup et puis après, il n'y a plus rien, les gens vous lâchent, quoi. Les gens qui iraient décrocher le téléphone ne décrochent plus le téléphone. Et ça, je n'y avais pas pensé, évidemment. Je savais ce que j'avais envie de faire et je ne pensais qu'à ça, en fait. Et j'y allais vraiment tout droit sans regarder. Et résultat, j'ai fait un des plus gros titres Afrobeat du monde. Donc
0: et
1: ça va.
0: Comme je te comprends, mon cher Scales, on a ça en commun. Ça et puis ma mère aussi, elle était prof.
3: You have that in common, and his mom was a teacher as well.
2: Oh wow! Ouais.
0: Donc
2: wow.
0: C'est une question de mental et de courage.
3: It's a lot of. It has to do with mentality and courage.
2: Yeah.
0: Et ça tombe bien, on a le titre mental. The Scales, qu'on va écouter maintenant, extrait de l'album Martina Sun, sorti en 2025.
2: These are...

0: On vient d'écouter Mental, Mental en français. C'est un titre extrait donc du dernier album de Scales Martinason, qui est donc l'album le plus personnel de Scales aujourd'hui.
1: This is a very personal album.
2: Yes, it is. It is.
1: Oui, oui, ça l'est.
2: It was inspired by, you know, the me remixing and sampling songs.
1: L'album a été inspiré par moi en train de remixer des chansons sur lesquelles on dansait avec ma mère. Donc la plupart des titres, c'était des titres très classiques que j'ai samplés. Comme Mental qu'on vient d'écouter.
0: Okay.
1: On a été inspiré par Alors on danse.
2: Stromae,
1: c'est vraiment mon artiste français préféré de tous les temps.
0: Bon, en l'occurrence, il est belge, mais francophone.
1: Il est belge.
0: Je te l'accorde. Alors, tu rends donc hommage à ta maman à travers cet album Martinason. Mm. Est-ce qu'il y a une chanson que tu n'arrives plus à écouter aujourd'hui sans avoir trop d'émotions?
1: So you pay tribute to your mother with this album. Is there a song that you have trouble listening today because it makes you too emotional?
2: Yeah, the first track.
1: Ouais, le premier titre.
2: The first track. I wrote it like days after she died.
1: Je l'ai écrit vraiment quelques jours après sa disparition.
2: Uh-huh. Yeah, the first track on the album.
1: Le premier titre de l'album.
0: Là, c'est une question aussi un peu personnelle. Qu'est-ce que ta mère a sacrifié de plus grand pour toi aujourd'hui?
1: This is a personal question, but what do you think? What was the biggest sacrifice your mother made for you?
2: Living her life for me.
1: Vraiment laisser sa vie de côté pour moi.
0: Ouais.
2: Yeah.
0: C'est unbelievable, comme ce titre-là.
1: C'est incroyable, like this song.
2: Yeah, unbelievable.
0: On écoute un extrait.
2: Yeah.

0: Alors mon cher Kel, je vais t'avouer que c'est l'une de mes chansons préférées de l'album.
1: It's one of his favorite songs off the album.
2: Oh, for real?
0: Ouais. Et wow. Du coup, je me suis demandé quelle est la chose la plus incroyable qui t'est arrivée depuis que tu fais ce métier.
1: So he wanted to know what is the most incredible thing that has happened to you since you've been doing this.
2: Man, being able to travel the world. As a kid, I never thought that I could travel the world.
1: Vous savez, quand j'étais enfant, j'aurais jamais pensé voyager. Parfois, c'est encore irréel pour moi quand je suis dans certains endroits. Je me dis, mais comment j'ai fait pour en arriver là? Parce que d'où je viens, ça n'arrive pas, ce genre de choses. On ne voyage pas comme ça. Donc, même si ça fait un petit moment que je suis dans le game, depuis quelques années, c'est toujours incroyable pour moi de faire tout ça, de voyager, de continuer à faire ça. Et d'ailleurs, d'être sur cette station, c'est vraiment un rêve pour moi. Parce que je me rappelle quand je voyageais dans des pays francophones et je voyais RFI, je me disais comment est-ce que je vais faire pour arriver sur cette antenne. Donc pour moi, c'est un gros rêve aujourd'hui qui se réalise.
0: Et bien, c'est notre troisième point commun. Hein, Scale, ça y est, t'es mon frère.
1: Third common point, you guys are brothers.
2: Yeah.
0: Alors on va écouter tes grands classiques, tes anciens titres. J'aimerais juste revenir sur le titre Glory. Toujours extrait de l'album Martina Sun. Là, tu sais, Scales et Fave.
2: Yeah.
0: Ouais, t'es avec Fave. Glory, c'est presque du gospel. Yeah. Qu'est-ce qui te donne encore envie d'être reconnaissant aujourd'hui?
1: What makes you want to sort of continue, you know, paying tribute and giving back today?
2: Well, because I used to not have.
1: Déjà, j'avais pas avant. J'avais rien.
2: This life, there's nothing in this life, you know. So.
1: Y a rien dans cette vie. Donc, j'ai vraiment appris de la meilleure, qui était ma maman, qui était pauvre, qui avait rien elle-même, mais elle donnait toujours aux gens. Et d'ailleurs, la plupart des gens qui m'ont aidé dans cette vie, c'est des gens que ma mère avait aidé à l'époque. Parce qu'ils me disent tous, ta maman a fait ça pour moi, donc aujourd'hui, je t'aide, et je ne savais pas tout ça.
2: I learned that from her, that
1: et ça, je l'ai appris d'elle. Il faut toujours essayer d'avoir un impact sur les gens.
2: Your legacy doesn't necessarily mean you have to have kids. Sometimes your legacy.
1: C'est pas forcément avoir des enfants, mais les gens souvent se souviennent de nous pour ce qu'on a fait de bon.
0: Et Fave était la collaboration évidente pour cette chanson.
1: Fave was sort of an evidence in terms of a collab for this track.
2: Yeah, to be honest, I already made this. This song was a song I made, and I just put the snippet on Instagram.
1: C'est un titre que j'avais déjà fait. J'ai mis des petits morceaux sur Instagram. Fave l'a entendu. Et il m'a envoyé un message et m'a dit, j'adore ce titre. Est-ce que je peux en faire partie?
2: She sent me three choruses for the song.
1: Et elle lui avait envoyé trois refrains différents et il a choisi celui qu'il aimait, quoi.
0: Ok, magnifique. Alors, on va donc entrer dans tes grands classiques maintenant. Forcément, le titre Shake Body, qui est ton plus grand succès commercial aujourd'hui dans les charts. Plus de 10 ans après sa sortie, on continue de l'écouter. Comment t'expliques ça?
1: We're going to talk about your classics now. Shake Body is, you know, one of your biggest songs. It's about 10 years old and people still continue listening to it nonstop. Yeah. How do you explain that?
2: To be honest, I don't know, man. I'm a Christian. I pray a lot.
1: So I'll just say God just keeps answering my prayers. Je dis que c'est le bon Dieu qui répond à mes prières, tout simplement.
2: I'm an independent artist.
1: Je suis un artiste indépendant.
2: Close to 10 years.
1: Je suis depuis près de 10 ans, d'ailleurs.
2: The last time I was signed, not close to. We're in.
1: Non, pas 10 ans. On est en 2026.
2: For 12 years now.
1: 12 ans. 12 ans que je suis indépendant.
2: You know, so it's really been crazy for me.
1: Donc ça a été assez fou pour moi, je ne vais pas vous mentir. Mais je crois vraiment à la prière. Donc voilà, j'ai prié que les portes s'ouvrent pour moi. J'avais pas envie d'être rattaché à un gros label et pourtant j'ai un des plus gros titres africains, donc c'est incroyable. Donc je ne sais pas, c'est juste divin. Je ne sais pas comment ça s'est passé, mais voilà.
0: Did you see the video?
2: Yeah, that's what like you know God used him.
1: So what I'll tell you is, c'est mon Dieu qui l'a utilisé.
2: He danced to all the people's song, it didn't go viral.
1: Il a dansé sur plein de titres, ça n'a jamais été viral. Pourquoi sur la mienne? Il y a quelque chose. Il y a quelque chose. Et ça, je l'apprécie énormément. Et puis le fait que la chanson a été réintroduite à une nouvelle génération, qui la kiffe aussi, quoi. Donc c'est génial pour moi. Il y a des vidéos TikTok à peu près. Il y en a 3 millions créés avec ce son, quoi.
2: On YouTube alone, it's more than half a billion.
1: Sur YouTube, c'est un demi-milliard.
2: Et
1: je vais vous dire une chose, je n'ai jamais dépensé de l'argent pour promouvoir cette chanson. Donc c'est assez fou quand même.
0: Incroyable. Et donc on parlait de Lamine Yamal du FC Barcelone qui a popularisé encore la chanson sur les réseaux sociaux. Est-ce que tu n'as pas l'impression que cette chanson, elle te fait de l'ombre parfois? On te le demande tout le temps.
1: Do you get maybe tired that the fact that people always ask for this song?
2: No, why would I be tired?
1: Non, pas du tout, au contraire.
2: It's such an honor.
1: C'est un honneur, au contraire.
2: If you want me to perform it 20 times,
1: si vous voulez que je la chante 20 fois, je le ferai avec plaisir.
2: Because that's why I make music, you know.
1: C'est pour ça que je fais de la musique.
2: For people to be happy about
1: pour que les gens soient heureux, que ce que je fais leur plaise et que ça leur parle surtout. Donc si ça parle toujours aux gens, alors je continue.
0: Arthur, bon. Allez,

0: C'était donc Shake Body de l'homme qu'on appelle Scales, un titre devenu un classique incontournable. Il y a dans ta discographie un autre titre qui est bien aussi, extrait de l'album Man of the Year, sorti en 2015. Le titre c'est Loli.
1: Comment tu dis?
2: Lolé.
0: Ouais. Quel souvenir tu gardes de cette période-là, 2015, de l'album Man of the Year?
1: That came out in 2015. What memory do you keep of that era?
2: Man, that era was a crazy era because I was literally
1: assez fou, cette époque.
2: Writing every
1: parce que
2: every
1: j'écrivais tout moi-même, toutes les paroles moi-même. J'avais une équipe, mais je suis le genre de personne, même si je vais vous demander de faire quelque chose, je vais le faire quand même. Et je vais vouloir vraiment un peu tout contrôler. Parce que j'ai toujours une idée derrière la tête. Et puis je me dis, c'est quand même ma carrière après tout, donc voilà, j'ai envie d'avoir la main dessus. Donc c'était assez fou comme période. Mais c'était sympa aussi parce que j'étais vraiment impliquée dans chaque aspect de ma carrière. Toutes les étapes, en fait. J'uploadais moi carrément les vidéos sur YouTube tout seul. Donc c'était sympa comme époque.
0: Ok, ouais, une époque où t'as vraiment charbonné. Et là, c'était Lolé. Je l'ai bien dit, Lolé.
2: It was produced by DJ Maforisa.
0: DJ Maforisa. Yeah. Ok. T'as beaucoup de connexions en Afrique du Sud, comme ça?
1: Lots of connections in South Africa.
2: Yeah, man. You know, Africa is such a. Africa is so big, but
1: vous savez, l'Afrique,
2: time,
1: c'est grand, kind of, mais en même temps, ça reste petit quand même.
2: When it comes to like music, it's small.
1: En termes de musique, en tout cas. Parce que tout le monde se connaît. Tout le monde est connecté. Et la musique nous a rendu un peu plus petits, on va dire.
0: Exactement. Et là, t'as un autre duo avec ton confrère Davido. Ou des vidéos, donc le titre c'est Always, et là on est toujours en 2015, Man of the Year. Alors, quand vous avez enregistré cette chanson, est-ce que vous avez imaginé qu'elle serait dans cet album-là?
1: When you recorded the song, did you imagine that it would be on this album?
2: Of course.
1: Oui, bien
2: Davido
1: sûr.
2: Is huge. So,
1: Davido,
2: il est
1: énorme. Donc, on a fait le titre. Et bien sûr, tout de suite, j'ai su que ça allait être sur l'album.
2: At that time, I already had drafted songs that would make
1: et j'avais déjà d'autres albums qui étaient prêts pour l'album, donc cette chanson en faisait partie. Et voilà.
0: Ok. C'est la même chose pour Ijo, Ayo, avec Olamide.
2: Yeah, Olamide.
1: Same thing.
2: Yeah. Same thing.
1: Même
2: this
1: chose.
2: Was this, for this album,
1: pour cet album, j'ai vraiment, j'avais tout fait. C'est des chansons que j'avais déjà enregistrées.
2: Guests,
1: mais puis après, j'avais des collabs et des guests qui rajoutaient un peu leurs touches.
0: Ok, j'aimerais bien qu'on écoute un extrait de Ijo.

0: Alors on vient d'écouter donc Idiot Ayo, un extrait de cette chanson avec Olamide. Alors pour moi, il y a eu Olamide et Davido, c'était déjà très bien. Et puis Scales, il s'est dit bon, c'est pas assez, je vais inviter Burna Boy.
1: It's not enough. Now I'm gonna have Burna Boy on a song.
0: T'as ajouté Burna Boy, mais pour une chanson qui s'appelle Temper.
2: Pour which one? Yeah, Temper.
0: Ouais.
2: Yeah.
0: Alors Temper, c'était un single.
2: What did you say?
1: That was a single.
2: Yeah, it was a single.
1: C'était un single.
2: It was a single that, you know, it was for my album.
1: C'était pour mon album à moi.
2: And but you know, I had the original out.
1: Et j'avais la version originale qui était sortie. Et puis une fois, j'étais en boîte et je suis tombée sur Burna et il a bien aimé le titre et il voulait en faire partie aussi. Et donc c'est comme ça qu'on l'a enregistré. Et puis on a eu le remix aussi.
0: Oui, on a l'impression qu'il y a une évolution de direction artistique différente sur ce titre Temper. Tu voulais casser complètement l'image et le brand Scales.
1: We kind of feel like there was a sort of different artistic direction with this song. Did you want to sort of like break the image?
2: Yeah, so the thing about me is I always want to not do what I've done before.
1: J'ai toujours envie de faire des choses différentes et pas ce que j'ai déjà fait dans le passé.
2: If I've done this kind of sound, the next sound
1: si j'ai fait un son, le son que je vais sortir après, il va être différent.
2: That's my target.
1: Donc c'était vraiment l'idée et c'est ce que j'essaie de faire à chaque fois que je sors quelque chose.
0: Et donc là on est en 2017.
1: This is 2017.
2: Je crois, à peu près.
0: Ok, parce qu'en 2017, tu t'es dit, allez, je vais encore aller chercher Davido et cette fois, je vais rajouter Timaya sur le titre Ajaga.
2: Yes, Ajaga.
0: Ajaga.
2: Yeah.
0: Comment t'as réussi à convaincre toutes ces personnalités?
1: How did you convince all these people?
2: Man, as music, man.
1: C'est la musique.
2: It's collaboration. You know, I'm cool with Timaya also.
1: Timaya
2: gave me a place to stay when I was down.
1: Parce que vraiment, quand j'étais pas bien, Timaya m'a donné un toit sur la tête. Donc c'est quelqu'un que je considère un peu comme mon grand frère. Je suis allée le voir. Je lui ai dit, je veux que tu fasses partie de mon album. Je vais jouer le titre. On a écouté pas mal de titres, mais finalement on a choisi ce titre-là. Et puis ensuite, je l'ai joué pour Davido, qui m'a dit, j'adore aussi. Donc on est allé en studio avec lui et il m'a fait sa partie. C'était pas facile, hein, je vais pas mentir. Rassembler tout le monde, c'était pas évident. Avec les emplois du temps de tout le monde et tout, c'est compliqué. Mais on l'a fait, il a fallu de la patience. Et c'est comme ça que tout s'est fait.
0: Ajaga, ça signifie quoi?
1: What does Ajaga mean?
2: So Ajaga is a dance.
1: C'est une danse, en fait. C'est un peu un mot qu'on utilise dans la rue, quoi.
0: Okay,
1: pour vous dire de danser.
0: Ça veut dire que tu danses, tu chantes?
1: You sing, you dance.
2: I'm okay.
1: With ça the va, ça va. Je me débrouille en ce qui concerne la danse.
2: I'm with the dance.
1: Ça va, moyen.
0: Bon, ok, d'accord. J'accepte cette réponse.
1: Accept that answer.
0: Il y a une autre chanson avec un autre artiste là aussi. C'est Harmonize. Le titre c'est Oyoyo.
2: Yeah. Yeah.
0: Harmonize de la Tanzanie. C'est-à-dire que toi tu grimpes, voilà. Le niveau à chaque nouvelle chanson.
1: So it's a higher level every time with every song.
2: Yeah, I mean that's my style.
1: Bah, c'est l'idée, c'est mon style.
2: I love to party.
1: J'adore faire la fête.
2: I mean I don't go to the club all the time.
1: Je vais pas trop en boîte, hein, je ne sors pas tellement, mais j'adore faire la fête.
2: Is something we should
1: parce que la fille doit être une fête, doit être quelque chose qu'on célèbre. So le fait de se réveiller tous les matins, c'est une célébration. Donc je fais de la musique pour rendre les gens heureux.
2: J'ai essayé
1: de faire des chansons un peu plus slow, mais c'est pas mon truc du tout. Moi, mon style, c'est faire de la musique sur laquelle les gens vont faire de la fête.
0: Est-ce que tu es parti en Tanzanie pour ce morceau?
1: Did you go to Tanzania for this song?
2: No, funny thing is he came to Nigeria.
1: C'est lui qui est venu au Nigeria en fait.
2: Harmonize is one of my best friends in the world.
1: Harmonize c'est vraiment un de mes meilleurs amis au monde.
2: He came to Nigeria.
1: Il est venu au Nigeria.
2: He stays in my house when sometimes.
1: Et il vient chez moi quand il vient au Nigeria, on est vraiment très proches.
2: We made the song in Nigeria.
1: Donc on a fait le titre au Nigeria, on a fait la vidéo au Uganda.
0: Ok, tu as dit que tu as essayé de faire des chansons un peu plus lentes. Est-ce que c'est le cas de Bad Man Love?
1: Is that one of the songs you tried to do that's a little slower, Bad Man Love?
2: Bad Man Love, yeah.
1: Ouais,
2: so Bad Man Love was, I made this song during the pandemic time.
1: Ça, c'était pendant la pandémie.
2: You know, that time everybody was, you know, there's no party.
1: Tout le monde était un peu au ralenti, on pouvait pas faire la fête, donc je me suis dit, ça sert à rien de faire une chanson pour faire la fête.
2: I was also in that era where, you know, it's about
1: et puis j'étais un peu dans cette époque de ma vie où j'étais un peu solitaire, j'ai besoin d'amour.
2: You know, so it was inspired by
1: donc ça a été inspiré par la solitude.

0: Badman Love. Là, on est en 2020 dans l'EP Healing Process. Et je dois préciser donc que les titres Temper et Ajaga étaient extraits de l'album The Never Say Never Guy. Ok, pas facile à dire. Scales, j'ai quelques questions à te poser sur l'industrie musicale. Le Nigeria domine énormément les classements internationaux.
1: The Nigeria is really on top of, you know, musical charts. Mm.
0: Pourquoi selon toi?
1: Why according to you?
2: Well, I would say because you know, I don't have better words right now, but I will tell you because we're very.
1: Je dirais que c'est parce qu'on est très très têtu en fait.
2: Nigerians don't back down, you know.
1: On lâche rien.
2: Nigerians are hustlers. Nigerians are.
1: On travaille dur. On lâche rien. On est très ambitieux. Et je pense que c'est pour ça. En tout cas, c'est mon avis. Mais aussi, je pense que c'est parce qu'on fait de la musique absolument géniale.
2: Nigeria makes great music. If you come to my country,
1: si vous venez dans mon pays,
2: over 200 and something million tribes.
1: On a des. Plus de 200 millions de.
2: Over 200 tribes.
1: 200 tribus.
2: Over 200 million people.
1: Et plus de 200 millions de gens. Donc il y a beaucoup de concurrence. C'est assez fou, quoi. Donc il faut vraiment ne rien lâcher et être très fort. Il y a beaucoup de gens exceptionnels. Et si quelqu'un place le niveau haut, quelqu'un va arriver de n'importe où et placer le niveau encore plus haut. Je pense que c'est pour ça que la musique nigérienne est tellement géniale.
0: Et dire que je ne connais que la tribu Igbo et Yoruba.
1: He only knows Igbo and Yoruba tribes.
2: Oh yeah, they categorize them because those are the most popular.
1: Oui, parce qu'ils se cataloguent un peu, c'est les trois plus populaires. Mais il y en a beaucoup,
0: okay.
1: Beaucoup.
0: Yeah, bon, je vais demander à Morayo en régie de m'aider.
1: He's gonna look into that.
0: Quels jeunes artistes nigériens surveilles-tu dans la musique actuelle?
1: Are there any young Nigerian artists that you keep an eye out for?
2: There's a lot, actually.
1: Il y en a beaucoup.
2: There's a lot of them that, you know, I don't know if I don't want to mention names because some are my friends.
1: Je veux pas dire des noms parce que certains sont des amis. Je veux pas en oublier non plus. Mais il y en a beaucoup.
2: There's Joe Boy.
0: Joe Boy, ouais.
2: There is Fire Boy. There is who am I forgetting right now? There's a lot of new artists.
1: Il y a beaucoup de nouveaux artistes.
0: Boujo, ouais, qui est bon aussi. Il y en a beaucoup.
2: There's plenty, man.
1: Il y en a beaucoup.
0: Ok, Scales, on va plonger dans la foire aux questions parce qu'il nous reste très peu de temps. Et la foire aux questions, c'est questions courtes, réponses très courtes.
1: Ok, we're going to do like short questions, short answers.
2: Ok.
0: Allez, c'est parti. Whiskey ou Davido pour partir sur une île déserte?
2: Oh my days.
1: To go on a desert island, which one?
2: Oh my god, you're about to put me in trouble.
1: Vous allez me créer des ennuis là. Je sais pas si je vais répondre.
2: There's always been like a back and forth with me and Whiskey.
1: Parce qu'il y a toujours eu quelque chose entre moi et Whiskey, donc j'évite le conflit.
2: I'm a fan of both of them.
1: Mais je suis vraiment fan des deux. Et les deux ont vraiment fait beaucoup pour la culture, mais je ne vais pas répondre.
0: Ok, alors heureusement que j'ai dit réponse courte.
1: It's a good thing he said short answer.
2: Skills, peaks. I mean, I like both of them.
1: Oui, il a dit, j'ai pas envie qu'il y ait un gros titre demain dans la presse.
2: Short answers, I like both of them.
1: J'aime les deux, voilà, je vais répondre, j'aime les deux.
0: Ok, alors si Netflix faisait un film sur ta vie, quel acteur jouerait ton rôle?
1: If Netflix were to do a film about your life, what actor would portray you?
2: Oh man, I don't even know the name of actors right now.
1: Je connais pas tellement les noms d'acteurs en vrai.
2: Wow.
0: Idris Elba?
2: I mean, that would be an honor.
1: Ça, ce serait quand même un honneur.
2: That would be an honor.
1: Ce serait un honneur.
0: Le pays africain où l'on mange le mieux?
1: The African country where you eat the best.
2: In Nigeria, of course.
0: Évidemment. La ville où tu pourrais vivre sans faire de musique?
1: The city where you could live without making music.
2: Dubaï.
0: Dubaï, ok. Ouais, j'imagine qu'il y a beaucoup d'autres choses à faire.
1: Lots of other things to do there.
0: Quelle est la chose la plus folle qu'un fan ou une fan t'ait demandé?
1: What is the craziest thing that a fan has asked you?
2: To go home with me.
1: Rentrer avec moi, tout simplement.
0: Le featuring impossible de tes rêves.
1: The impossible collab of your dreams.
2: Michael Jackson.
0: Évidemment. Ils nous disent tous ça.
1: They all say that.
0: Alors, si Scales n'avait jamais été chanteur, il serait?
1: If Scales was not a singer, what would he be?
2: Man, I would be an entrepreneur.
1: Je pense que je serais un entrepreneur. Ouais.
0: Dans ton téléphone, combien de démos tu as que tu n'as jamais sorti?
1: How many demos in your phone that you've never released?
2: A lot, man.
1: Beaucoup.
2: A lot is probably over 400, 500, 1000.
1: Sûrement 400, 500, 1000 titres. J'ai tellement de playlists de titres différents. Je pourrais sortir beaucoup d'albums si je voulais là.
0: J'imagine. Quel est le meilleur conseil que ta mère t'ait donné?
1: What is the best advice your mom gave you?
2: Never stop, never settle.
1: Jamais, ne jamais abandonner, ne jamais arrêter.
2: Always pray.
1: Et toujours prier, toujours prier.
0: Et enfin, dans 10 ans, comment aimerais-tu que l'on décrive Scales en une seule phrase?
1: How would you like to be described in one sentence 10 years from today?
2: Wow. King.
1: Roi.
0: Yeah. Ok.
1: Tout simplement.
0: On garde ça. Est-ce qu'en 2026, on peut espérer un nouvel album avant la fin de l'année?
1: Is there maybe a new album coming out in 2026?
2: Yes, as a matter of fact, I'm going to let the cat out of the bag right now.
1: Ouais, d'ailleurs, je vais vous balancer l'info. Alors, je ne sais pas si ça va être 2026.
2: So I'm not gonna guarantee, but
1: je ne vais pas le garantir, mais je travaille sur un nouvel album. Et bien sûr, Johanna sera sur l'album. Voilà, ce sera le titre de l'album.
0: Eh bien, merci, mon cher Scales, d'avoir répondu à la fois aux questions et d'être venu dans l'Afro Club. Tu poursuis actuellement la promotion de Johanna. Est-ce que tu feras une tournée d'ailleurs en Europe là?
1: Is there
0: pour
1: a tour
0: festivals?
1: In Europe, maybe festivals?
2: Yes, there's a tour,
1: oui,
2: already. I've been touring.
1: Ça fait, je suis déjà en tournée.
2: I've done Germany.
1: J'ai fait l'Allemagne.
2: I've done what you call it? I've done Italy.
1: J'ai fait l'Italie.
2: And next up, I'm going to Afro Nation.
1: Et là, je vais.
2: I'm performing with Joshua Baraka.
0: Yes.
1: Et je vais jouer d'ailleurs avec Joshua Baraka.
0: Okay.
1: Le titre que tu aimes.
0: Ok, ben oui. Merci, mon cher Scales. Alors, d'habitude, je demande à l'invité de choisir le titre qu'on va écouter pour se dire au revoir. Mais là, cette fois, c'est moi qui ai choisi.
1: Alors, normally, he tells the guest to pick the last song, but he's going to pick it this time.
2: No problem, man.
1: Pas de problème. Vas-y,
2: it's
1: c'est un
2: such
1: honneur.
2: A privilege.
0: Et j'ai choisi une chanson de l'album Mr. Love.
1: Oh. It's a song off the album Mr. Love.
2: For real?
0: Yes,
2: oh, wow.
0: En 2018.
2: What song would that be?
0: Alors, le titre de la chanson, c'est...
2: I'm curious.
1: Je suis curieux.
0: Alors, mais tu es en duo avec Aramide et Sean. L'une des meilleures chansons de Scales, selon moi.
1: One of the
0: moi.
1: Best songs, according to him, of your
2: wow,
1: best songs.
2: Wow.
0: Le titre, c'est No Regrets.
2: No Regrets,
0: oui.
2: Yeah.
0: Et là, on est en 2018. Merci,
2: That's
0: Scales.
2: Crazy. I appreciate it, man.
1: Thank you.
2: Thank you so much for having me.
1: Merci
2: and
1: à
2: listen,
1: vous de m'avoir
2: man,
1: accueilli.
2: This is really an honor to be here.
1: Et c'est
2: like,
1: vraiment,
2: I'm
1: encore
2: you,
1: une fois, un honneur pour moi d'être là.
2: I used to watch this channel, just like, you know, I used to see it.
1: Je voyais cette antenne et je voulais en faire partie. Donc, être là pour moi, j'ai vraiment des frissons.
2: Thank you so much.
1: Donc, merci beaucoup.
2: For even giving me this opportunity to be here. Thank you so much. It means the world to me.
1: Vraiment, c'est très important pour moi. Merci.
0: Merci, Scales. Merci.

On vient d'écouter le titre No Regrets de Scales et Aramide Eshun pour se dire au revoir, extrait de l'album Mr. Love en 2018. Et vous allez certainement retrouver Scales avec un nouvel album. Il ne peut pas encore nous garantir la date. Le titre c'est From Crock City to the World. Donc restez connectés à l'Afro Club. Et c'est ici que l'Afro Club referme ses portes sans regret. Merci à Steven Hesley qui était à la vidéo aujourd'hui. Merci à Elsa Najar qui a assuré la traduction. Merci Arthur Van et Yasmine Boulan, mon équipe fidèle toujours. Le journal revient dans une minute. Passez une excellente soirée.

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4: Il est 3h à Paris, la même heure à Johannesburg, 1h temps universel, l'heure d'un nouveau journal sur RFI.
5: Hugo Dewar.
4: Et à la une de cette édition, l'Afrique du Sud toujours en proie à des manifestations anti-immigration. Les organisations à l'origine de ce mouvement n'en démordent pas, ils continueront à manifester jusqu'aux prochaines élections. Le Venezuela qui compte ses morts et qui vient en aide aux familles qui se retrouvent sans rien, plus d'une semaine après le double séisme qui a soufflé une partie du pays. Nous nous intéresserons ensuite à Notre-Dame qui a enfin pris la mer. Non pas Notre-Dame de Paris bien sûr, mais bien le tout nouveau porte-conteneur du groupe français CMA-CGM. Et puis un mot de football, le 16e de finale de la Coupe du Monde se poursuivent. Le Portugal affronte en ce moment la Croatie. L'Afrique du Sud continue donc d'être le théâtre de grandes manifestations anti-immigration. Des manifestations qui vont se prolonger jusqu'aux élections municipales prévues pour novembre prochain. C'est en tout cas ce qu'annonce March & March à l'origine de ces manifestations au caractère xénophobe. L'organisation anti-immigration dit vouloir battre le pavé tous les jeudis pendant plusieurs mois. Les autorités du pays restent donc sur le qui-vive. Valentin Hux s'est rendu dans le township d'Alexandra au nord de Johannesburg, où un jeune homme a été tué en marge des dernières manifestations.
6: Les murs de cette petite épicerie d'Alexandra sont peints en jaune et bleu. Sa grille métallique est encore fermée. C'est ici qu'un jeune homme du quartier a perdu la vie au soir des manifestations, explique Sibabalom Gijima, responsable d'une police citoyenne.
7: Le jeune homme se trouvait à côté du magasin quand des gens étaient en train de le piller et que des agents de police sont arrivés. On attend les conclusions de l'enquête pour savoir qui a tiré sur le garçon, mais il semble avoir été tué par une balle perdue.
6: Quelques mètres plus loin, un autre commerce a été pillé. À l'intérieur, il ne reste plus rien. Ce commerçant originaire d'Éthiopie se livre dans son arrière-cour. Il semble encore méfiant.
8: J'étais à l'intérieur, j'ai essayé de fermer, puis ils ont commencé à tout saccager. Si je ne m'étais pas enfui, je n'aurais pas survécu. C'est très douloureux, mais on ne peut pas faire grand-chose. On se tait, on n'a pas d'autre choix et on essaye juste de réparer les dégâts.
6: Selon Sibabalom Gijima, veste tactique sur le dos et talkie-walkie dans la poche, le sort des commerçants étrangers dépend surtout des communautés voisines et de leur adhésion ou non aux manifestations.
7: En fonction des rues, certains commerces sont encore fermés alors que d'autres ont pu rester ouverts.
6: Et alors que les manifestations devraient continuer pendant encore plusieurs mois, Sibabalo et les autres patrouilleurs citoyens redoublent d'efforts pour assurer la sécurité du quartier. Valentin Hugues, Johannesburg, RFI.
4: Et nous restons encore quelques instants en Afrique où trois pays ont officialisé leur volonté de quitter la Cour pénale internationale. Le Burkina Faso, le Mali et le Niger, les demandes déposées ces jours-ci ne seront effectives qu'en juin 2027. La CPI dit prendre note avec préoccupation et regret de ces retraits. Dans ces trois pays, des groupes terroristes liés à Al-Qaïda multiplient les violences. Mais les armées nationales sont également accusées de crimes contre des civils. Depuis le double tremblement de terre au Venezuela, qui, selon le dernier bilan provisoire, a fait près de 2300 morts, 11 000 blessés et 50 000 disparus, de nombreux habitants des zones touchées, en particulier de la Guaira, vivent dans des campements improvisés. C'est le cas notamment dans un parc situé à l'est de Caracas, où de nombreux volontaires tentent d'aider des familles désormais démunies. Raphaël Moran a pu joindre Samantha. C'est une étudiante en psychologie volontaire dans ce campement improvisé.
9: Il y a trois campements ici, dont un à l'entrée principale. Dans le premier, on compte environ 30 tentes et chaque tente peut accueillir une famille de 5 personnes au plus. Un peu plus bas se trouvent les tentes oranges, là où nous faisons du bénévolat. Dans cette partie, il y a 80 tentes et la plupart abritent un couple avec 3 enfants. Certains parents sont seuls avec 5 enfants. Enfin, sur le parking situé près de l'autoroute se trouve le refuge principal avec une centaine de tentes qui fait office de centre de collecte. C'est là qu'on achemine la nourriture et les vêtements. Il est assez bien approvisionné. La plupart des personnes présentes ici viennent de La Guaira. Elles ont dû monter à pied de La Guaira jusqu'à Caracas pour y trouver refuge, soit parce que leurs immeubles se sont effondrés, soit parce qu'ils ne peuvent tout simplement plus y habiter. Il y a également des habitants de Caracas, car des immeubles ont aussi été endommagés par le séisme et les répliques qui ont suivi et sont désormais totalement inhabitables.
4: Voilà, vous venez d'entendre Samantha, étudiante vénézuélienne en psychologie, volontaire dans un campement improvisé, interrogée par Raphaël Moran. L'Ukraine aux aguets cette nuit après l'attaque russe de la nuit dernière. Au moins 25 personnes ont perdu la vie à Kiev. 85 sont blessées. Il s'agit des frappes russes les plus lourdes sur la capitale ukrainienne depuis le début de la guerre, selon le maire de Kiev. Pas moins de 500 drones et 74 missiles ont visé la capitale. Le Kremlin n'en démord pas, la pression va continuer à augmenter selon le pouvoir russe. Le président Volodymyr Zelensky affirme quant à lui que l'Ukraine ripostera. Au Royaume-Uni, le Premier ministre Keir Starmer a présenté hier jeudi des excuses officielles suite à un vaste scandale d'adoption forcée. Ce ne sont pas moins de 185 000 enfants nés de mères célibataires qui ont été adoptés de force dans le pays. Cela s'est produit sur des dizaines d'années, de 1949 à 1976. Des naissances hors mariage, à l'époque stigmatisées. Selon le Premier ministre britannique, toujours en poste, Keir Starmer, il s'agissait d'un système ancré au sein des autorités locales, des organisations bénévoles et confessionnelles, ainsi que dans les services de sociaux et de santé. Le Premier ministre, qui a rencontré des mères et des enfants victimes de ces adoptions forcées, a dénoncé une tache sur leur histoire. 1h06, temps universel, 3h06 au Havre, où Notre-Dame a donc pris la mer. Notre-Dame, le nom du plus gros porte-conteneur français qui vient d'être inauguré après un voyage inaugural depuis Singapour. Le premier d'une série de 10 navires géants commandés par le groupe CMA-CGM. Nathalie Vitran, voilà une flotte à la hauteur des ambitions de son puissant patron Rodolphe Saadé.
10: Notre-Dame fait 400 mètres de long. Il est plus haut que le monument parisien dont il porte le nom et peut transporter jusqu'à 24 000 conteneurs. Rodolphe Saadé tient la promesse faite à Emmanuel Macron avec cette flotte battant pavillon français, même si ces bateaux sortent des chantiers chinois de Yangzijiang, près de Shanghai. Les navires doivent d'ailleurs avant tout servir à transporter les produits asiatiques vers leurs consommateurs européens. Le regard de l'armateur marseillais est aussi tourné vers les États-Unis. Ce 1er juillet, CMA-CGM a annoncé le rachat de la filiale logistique de FedEx en Amérique du Nord pour 1,4 milliard de dollars. Les deux groupes se rapprochent par ailleurs dans le fret aérien et le transport maritime. Même si cette opération est conditionnée au feu vert des autorités de la concurrence américaine, Rodolphe Saadé assume son ambition. Dans une interview accordée au quotidien économique Les Échos, il se donne jusqu'à fin 2027 pour faire de son groupe le numéro 2 mondial du transport maritime.
4: Voilà, c'était des précisions signées Nathalie Vitran. 3 nouvelles plaintes ont été déposées contre le chanteur et comédien Patrick Bruel, déjà mis en examen pour viol et agression sexuelle. Information du journal français Mediapart, confirmée par les avocats des plaignantes. 2 plaintes pour viol et 1 pour agression sexuelle sur mineurs ont été déposées les 25 juin et 1er juillet dernier. Allez, terminons par un mot de football où le Portugal est en train de jouer face à la Croatie. Cédric de Oliveira, vous êtes l'un de nos envoyés spéciaux, vous êtes sur place. Le Portugal était mené 1-0 par les Croates, le score est maintenant de 2-1, il y a eu des goals annulés. Racontez-nous, qu'est-ce qu'il reste déjà comme temps à jouer dans ce match?
11: Eh ben, je vais pas vous mentir, là, il reste, alors on joue la 108e minute, alors que, eh bien, le temps réglementaire est déjà dépassé depuis très longtemps, mais il y a beaucoup d'incertitudes à Toronto sur ce 16e de finale. Pour l'instant, le Portugal qui mène 2-1, dans un match à rebondissement puisque la Croatie avait ouvert le score par Perisic, égalisation de Cristiano Ronaldo, 41 ans, sur un penalty dans la foulée, un penalty accordé à la vidéo, le match qui n'est pas terminé encore. Derrière Gonçalo

0: journée 3-0.
1: Merci Cédric. Cédric de Oliveira en direct depuis Seattle pour cette victoire donc du Portugal qualifié pour les huitièmes à 3h TU. Les Fenech algériens auront rendez-vous avec la Suisse. 3h10 à Paris, 1h10 TU. Fin de ces infos.
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5: Bonjour à toutes et à tous, ravi de vous retrouver pour cette émission construite autour de vos questions, questions sur la sexualité et la santé sexuelle. Aujourd'hui, le thème sur lequel vous allez vous exprimer, échanger, ce sont les doutes ou les difficultés qui peuvent survenir lorsque l'on a un problème de santé, une blessure, une maladie ou même une infection chronique, autant de situations qui peuvent compliquer les rapprochements, l'épanouissement. À l'inverse, au cours d'une étape de la vie particulièrement compliquée par la maladie, la tendresse et même la sexualité peuvent permettre de trouver des espaces de soulagement, de servir de soupape entre deux épreuves, de penser à autre chose. Sexualité compliquée par la maladie ou la douleur, ou à l'inverse, sexualité qui console et qui illumine la grisaille. Des problèmes de santé qui peuvent aussi entraîner de la fatigue, voire même fragilisé sur le plan de la santé mentale. Vous témoignez donc en direct, vous nous parlez de votre situation, si certains médicaments compliquent vos rapports, si une baisse de morale vous coupe des autres, y compris de votre âme sœur, ou si vous avez choisi de consulter pour ne pas laisser une déprime passagère, une incapacité physique venir perturber le besoin d'amour et tout ce désir que vous ressentez. Vous avez la parole, le numéro WhatsApp de Priorité Santé, c'est le 33 7 61 18 46-41. Et à votre écoute, pour vous conseiller, on vous retrouve, Noël Caillard-Cy, bonjour.
6: Bonjour Caroline.
5: Noël, sexologue et sage-femme, problème de santé, donc notre sujet, ça peut arriver à chacun, chacune d'entre nous, à différents moments de la vie. Et cela ne veut pas dire forcément qu'on va faire une croix sur la tendresse, la sexualité, bref, s'en priver totalement, Noël.
6: C'est tout à fait ça. Un problème de santé ne signifie pas la fin de la vie affective et sexuelle.
5: Et pourtant, il y a beaucoup de gens qui n'osent pas poser les questions quand ils vont chez le médecin parce qu'ils se disent, ben, si je suis malade, la sexualité c'est annexe, finalement ça n'a aucun intérêt.
6: Voilà, or c'est faux. Au contraire, il faut en parler avec son professionnel de santé. Et différents exemples peuvent venir, hein, qui viennent suite aux consultations. Par exemple, une femme traitée pour un cancer du sein peut voir son désir diminuer pendant les traitements ou avoir une image de son corps différente après une chirurgie. Pourtant, avec le temps, de la patience et un accompagnement par un professionnel de santé avec une équipe pluriprofessionnelle, hein, donc du psychologue au médecin lui-même, elle peut retrouver une vie intime épanouissante.
5: Alors c'est vrai que la maladie, ça peut impliquer des changements. On va essayer comme souvent de voir le bon côté des choses. Pour autant, il peut vraiment y avoir des situations qui vont empêcher tout rapport sexuel. C'est quelque chose qui peut vraiment arriver.
6: Oui. Alors là, on parle des difficultés d'accepter le changement ou certaines situations qui empêchent justement ces rapports sexuels. Donc pour le coup, alors il y aura toujours des redites, hein, on en parle avec son professionnel de santé, on en parle aussi avec son ou sa partenaire. Donc là, on peut prendre l'exemple d'un accident vasculaire cérébral, dit AVC. Une personne peut perdre une partie de sa mobilité, donc il y aura un impact sur sa sexualité. Les rapports deviennent donc plus compliqués physiquement, mais cela ne signifie pas que toute intimité doit disparaître. Au contraire, le couple doit se reconstruire, se réinventer pour garder cette complicité.
5: Et encore une fois, on ne va pas avoir peur de se répéter dans cette émission. La communication, ça va être un élément clé, communiquer avec son partenaire. Et encore une fois, si on n'ose pas trouver les mots, si on ne sait pas comment s'y prendre, c'est important.

0: d'en parler avec son médecin. Le regard des soignants change beaucoup aussi sur ce sujet. Il ne faut pas garder tout ça pour soi.
1: Oui, la communication est essentielle. Si on prend l'exemple d'un homme qui commence un traitement contre l'hypertension, l'hypertension est une maladie chronique qui est de plus en plus présente dans nos sociétés, il peut remarquer une baisse de son désir. Alors la confusion peut être, c'est peut-être l'âge, parce que certes les traitements d'hypertension sont souvent donnés avec l'âge qui avance dans certaines situations. Il ne faut pas qu'il hésite à en parler à son médecin afin que son traitement soit adapté, si c'est possible. Et il verra que quelques semaines plus tard, la situation s'améliore. Mais on n'arrête jamais ses traitements. On communique. Le professionnel de santé est formé pour pouvoir entendre ces questions.
0: Alors, tout de suite, première question en direct. On part pour le Sénégal.
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0: À Dakar, on vous retrouve, Stéphane. Stéphane, bonjour.
5: Bonjour, bonjour madame.
0: Alors, vous avez 56 ans et vous avez été amené à consulter un spécialiste, un urologue pour un problème de santé particulier. Est-ce que vous pouvez nous décrire ce qui se passe, s'il vous plaît?
5: Alors, merci. Comme vous le dites, il y a 2 ans, j'ai rencontré un urologue qui m'a diagnostiqué une hypertrophie bénigne de la prostate. Et donc, tout de suite, il m'a mis sous alpha bloquant. Donc je prends les médicaments depuis bientôt 1 an et demi.
0: Alors, vous avez pris ces médicaments, est-ce que vous avez observé une amélioration suite à la prise de ce traitement?
5: Bon, en fait, je pense que en termes de fréquence pour aller uriner, ça a diminué un peu.
0: Oui.
5: Mais le débit des urines est toujours faible. Et moi, ma préoccupation, elle est ailleurs, en fait.
0: Le médecin vous a proposé un autre traitement, justement, pour avoir une meilleure évolution de ce problème de santé?
5: Voilà, le médecin, il m'a dit au bout de 3 mois, en principe, ça devrait marcher. Et comme il n'y a pas de résultat probant, il a envisagé une chirurgie.
0: Alors, j'imagine que c'est ça qui vous inquiète un petit peu. Vous craignez que cette chirurgie puisse avoir un impact sur votre sexualité. Est-ce que d'ores et déjà, vous avez constaté, Stéphane, qu'il y avait des changements, des choses qui étaient plus simples avant, qui aujourd'hui sont devenues compliquées?
5: Exactement. Depuis 2 ans maintenant, j'ai pas de... J'ai l'impression de ne pas avoir de bonnes érections.
0: Oui.
5: Il n'y a pas de libido sans avoir recours à des aphrodisiaques. Et donc, moi, je voulais savoir si, justement, l'hypertrophie bénigne de la prostate peut avoir un impact négatif sur ma sexualité, sur mon envie, sur mes désirs sexuels.
0: Il y a 2 choses dans ce que vous décrivez. Il y a le désir et il y a, on va dire, la mécanique du corps. Est-ce que les problèmes sont à ces 2 niveaux?
5: Oui, exactement, exactement.
0: Ouais. Est-ce que vous en avez parlé à la fois à votre médecin? Est-ce que vous en avez parlé avec votre partenaire?
5: Bon, justement, au médecin, si, je lui ai dit. Donc, lui-même, il m'a encouragé à prendre les médicaments à base de Viagra. Mais à ma partenaire, non.
0: Pourquoi? Parce que vous avez de la pudeur par rapport à ça? Parce que vous vous sentez diminué? Vous vous sentez plus vraiment un homme? C'est ça qui vous angoisse?
5: Exactement,
0: ouais.
5: Exactement.
0: Ouais. Mais en même temps, vous êtes super courageux parce que vous nous en parlez à l'antenne. Comment ça se fait que vous arrivez à nous en parler à nous, à Caroline et à Noël, et pas à votre compagne? Comment ça se fait?
5: Non, en fait, je crains qu'elle se dise que je suis devenu faible sexuellement.
0: Ouais,
5: et que bon, peut-être voilà.
0: Vous avez peur que ça abîme votre relation en quelque sorte, et notamment vos rapports et votre avenir. Alors, vous avez des questions pour Noël qui a suivi très attentivement. Je vous en prie, Stéphane, posez vos questions.
5: Alors, la première question, c'est de savoir, est-ce que justement cette hypertrophie bénigne de la prostate peut agir négativement sur mes désirs et ma libido, mes érections surtout? Et la deuxième question, c'est le médecin urologue, il m'a expliqué que si on fait une chirurgie, lors des rapports sexuels, je ne vais plus éjaculer. Comment envisager justement une vie sexuelle avec ma compagne si on va faire l'amour et que je ne vais pas éjaculer.
0: Voilà, alors, les deux préoccupations. Des questions sur ce problème de prostate, qui est quelque chose qui peut être tout à fait fréquent quand on avance avec l'âge. Ça n'a rien d'exceptionnel. Et puis le mot important qu'a dit Stéphane, c'est bénin. Donc ce n'est pas un cancer de la prostate, ça n'a strictement rien à voir. Alors, hypertrophie, l'impact sur l'érection, qu'est-ce que vous pouvez dire, Noël?
1: Déjà, un peu d'éclaircissement, une hypertrophie de la prostate, on a bien entendu le mot bénigne, c'est que c'est une augmentation du volume de la prostate. Donc, effectivement, il n'y a pas de cancer qui a été diagnostiqué. Pour autant, on peut avoir un impact sur la sexualité, mais souvent de manière indirecte. Je m'explique. L'hypertrophie elle-même ne provoque pas systématiquement des troubles de l'érection. En revanche, des symptômes urinaires, comme vous l'avez décrit, voire même des réveils nocturnes, la fatigue, l'anxiété, parce que même si on vous dit que c'est bénin, y a une inquiétude sous-jacente à tout cela, et la peur de ne plus être performant, ce que vous exprimez très clairement, et on vous remercie pour ça, tout cela aura un impact justement sur votre érection. Certains traitements contre cette hypertrophie peuvent avoir également des effets secondaires, notamment sur l'éjaculation. Pour autant, vous continuez à prendre votre traitement, et il faut en parler à votre compagne. Je pense que c'est important pour baisser un peu aussi ce niveau d'anxiété. Après, la deuxième partie de votre question qui concerne la chirurgie qui vous a été proposée, il est important d'être rassuré. Donc aujourd'hui, les nouvelles techniques préservent généralement les nerfs responsables de l'érection, c'est-à-dire le fait d'avoir un pénis de bandé, si je peux parler de façon crue. Donc elles peuvent être maintenues, cette érection. En revanche, on peut avoir une éjaculation rétrograde. Je m'explique. Donc, c'est-à-dire que vous n'aurez plus d'émission de sperme qui sortira de votre pénis, mais ça va être refoulé, on va dire, vers la vessie. Pour autant, vous allez toujours avoir du plaisir. Pour autant, vous allez toujours avoir une sexualité et de même avoir une érection satisfaisante. Voilà. Donc, ça n'aura pas de conséquences sur cette relation que vous avez aujourd'hui avec votre partenaire, mais la communication est essentielle. Parce que quand j'écoute votre témoignage, Stéphane, on sent bien que vous gardez toutes ces inquiétudes pour vous, du moins en partie, puisque vous en parlez à votre urologue. Pour autant, une sexualité, ça se vit à deux. Donc, il est important d'en parler à votre partenaire. De quoi ? De vos peurs, de ce qui pourrait changer après l'intervention, éventuellement. Donc, c'est au cours de cette consultation, ou on va dire pré-chirurgicale, si elle a lieu, et si c'est votre choix, de poser toutes vos questions, et pourquoi pas d'aller à cette consultation avec votre conjointe. Je pense que c'est intéressant de mettre les choses à plat et d'être entendu.
0: Ce qu'on comprend quand vous nous parlez aussi, Noël Caillard-Cy, c'est qu'il n'y a pas d'un côté la santé, de l'autre la sexualité.
1: Tout à fait.
0: Ce corps, on ne sépare pas les organes sexuels ou génitaux de la santé globale. Tout ça, c'est on est une personne avec tout ce qui compose cette personne.
1: Voilà. Et avec ces différents événements de la vie qui fait que il y a une nécessité de se soigner pour ce confort. On va pas dire, je fais pas de chirurgie au cas où j'ai les effets secondaires. Et puis, au quotidien, on a des difficultés pour uriner. On n'est pas à l'aise dans son corps. Il n'y a pas de choix à faire. C'est de se laisser accompagner. Si on ne comprend pas ce qui est dit lors de la consultation, de demander de qu'on fasse des schémas, on va vous accompagner là-dessus. La chirurgie, si c'est cette option que vous choisissez par la suite et qu'elle est maintenue en termes de proposition de traitement par votre chirurgien, il faut savoir également que ça ne signifie pas la fin de votre sexualité. Ça voudra dire que il faudra réinventer avec votre partenaire la manière de vivre votre intimité.
0: Est-ce que Stéphane, après toutes ces explications, vous sentez un petit peu plus prêt, davantage prêt à en parler avec votre partenaire ou pas vraiment? Toujours pas.
5: Effectivement. Ouais. En tout cas, je pense que c'est de très bonnes explications. Et je vais lui en parler de toute façon, puisque elle, en retour, elle a eu quelques soucis. On en a discuté, je l'ai même encouragé. Mais nous sommes en Afrique et l'homme, il n'a pas envie qu'on lui dise qu'il est devenu sexuellement faible. Donc, c'est pour ça que j'ai quelques hésitations. Mais je vais le faire. Je vais le faire pour qu'à deux, on puisse mieux appréhender la situation.
0: Et tout c'est vrai fait. Que si c'est un petit peu compliqué de se souvenir tout, il y a le podcast de l'émission, vous pouvez réécouter, écouter les différents points, voire même partager ce moment d'écoute avec votre partenaire. Un grand merci Dakar. Merci Stéphane. Non, vous portez pas le nom de la capitale, on n'en est pas encore là. Merci Stéphane pour votre appel. On va partir pour une autre capitale. Alors là, c'est Bangui, c'est la Centrafrique et c'est Jean qui est avec nous. Il nous a envoyé ce message sur notre répondeur et sa voix a été modifiée. C'est pas toujours simple d'en parler pour préserver son anonymat.
6: Je suis Jean à Bangui, 64 ans. Je voudrais succinctement présenter mes antécédents. Je suis hypertendu. Victime d'un AVC ischémique avec hémiplégie gauche, je souffre également de cholestérol, de prédiabète et depuis quelques temps, de troubles érectiles sévères. J'ai trois questions. Est-ce que les troubles érectiles sont irréversibles? Est-ce que la prise d'aphrodisiaques sont conseillées pour des victimes d'AVC ou d'hypertension? Est-ce que certains traitements à vie, comme le Coveram, le Vasator et autres ou pathologies peuvent être à la source de troubles érectiles? Je vous remercie.
0: Alors, pas mal d'antécédents de santé hein, quand même pour Jean. Il a fait la liste hypertension, AVC, avec une hémiplégie gauche. Là, c'est les séquelles de cet accident vasculaire cérébral. Il a du cholestérol, prédiabète. Bref, des traitements, il se pose la question pour savoir si certains traitements peuvent induire des troubles érectiles ou est-ce que ce sont ces problèmes de santé en soi qui peuvent les expliquer. Est-ce que vous avez un avis? Alors encore une fois, on peut pas à distance tout savoir, tout éclairer, mais on peut avoir un petit peu des pistes à donner aux auditeurs.
1: Bah en fait, là, de façon générale, qu'on prend la situation de Jean, c'est que c'est une imbrication de plein de choses. La première, oui, on peut avoir des troubles érectiles juste après un AVC. Voilà. Pourquoi? Parce qu'il y a différentes causes multiples. Bah déjà, on peut avoir des lésions neurologiques. À un moment, il parle de paralysie. On peut avoir aussi des maladies vasculaires. Il nous a dit qu'il était hypertendu et qu'en même temps, il avait un prédiabète. Donc, il a des traitements. Il a aussi peut-être une baisse de morale. Voilà, on peut avoir une tendance après à se remettre en cause, une tendance un peu à avoir
0: des... Donc il y a beaucoup de facteurs conjugués.
1: Voilà, il y a des cofacteurs qui font que on peut pas tout mettre sur le dos, si je peux me permettre, de l'accident vasculaire cérébral, mais c'est un ensemble de choses qui nous a décrit les traitements, la situation qui font que ça des incidences sur les troubles érectiles.
0: Si jamais il veut prendre un médicament qui va favoriser l'érection, est-ce qu'il faut qu'il en parle impérativement à son médecin?
1: Ah oui, sans hésitation. Là, c'est une personne... j'aime pas le mot fragile ou à risque. Il a eu un épisode grave, il en a réchappé. Donc, tout traitement qu'il devra prendre, même pour l'érection, ne serait-ce même que des traitements... traditionnels.
0: Ouais, des traitements locaux qui pourraient trouver au marché, etc.
1: Voilà. On évite. Parce qu'il y a des plantes, des fois, qui modifient l'efficacité de certains traitements ou qui sont contre-indiqués. Donc, il en parle. Il parle de cette difficulté. Et le médecin, que ce soit l'urologue ou le cardiologue ou le neurologue, parce que là, je pense qu'il a quand même une équipe pluriprofessionnelle.
0: Pas forcément à Bangui, excusez-moi. Voilà. C'est pas évident. Donc, je pense qu'au moins avec son cardiologue, il faut qu'il en parle.
1: Voilà. Parce que, de toutes les manières, s'il a eu un AVC, je pense qu'il a au moins un neurologue qui l'a vu. Donc, de ne pas hésiter aussi à demander un avis médical.
0: Ouais, c'est très important. Voilà ce conseil, Jean. Surtout, aller consulter. Ces questions, elles sont tout à fait légitimes.
1: Tout à fait.
0: Et il faut vraiment pas hésiter à aller poser un médecin. C'est maintenant à Yaoundé, au Cameroun, qu'on retrouve Zidane. Zidane, bonjour.
7: Bonjour madame, bonjour à l'équipe de RFI.
0: Vous avez un prénom d'actualité, Zidane, hein, parce que si vous êtes, je ne sais pas, est-ce qu'à titre personnel, vous êtes plutôt derrière les Bleus ou pas forcément?
7: Si, je suis derrière les Bleus.
0: Ah ben voilà. Bon, alors, là, on est dans les deux sujets qui intéressent les auditeurs, le sport et la sexualité. On reste sur la sexualité, vous avez 26 ans, et puis des petits problèmes de santé. Expliquez-nous ce qui se passe exactement, Zidane.
7: Alors, j'ai chopé une infection à Clamédia, ça fait 2 ans aujourd'hui.
0: Ouais.
7: Et après des multiples traitements à l'indigène et aussi au traitement moderne à l'aide des antibiotiques et indigènes, je constate que le virus résiste toujours dans le corps.
0: D'accord. Alors, chlamydia, première chose, c'est un virus, c'est une bactérie, c'est quoi exactement
1: Ce n'est pas un virus.
0: Oui.
1: C'est une bactérie.
0: C'est pour ça que je pose la question.
1: C'est une bactérie, Zidane, appelée chlamydia, chlamydiae, mais en fait, là, j'ai envie de vous dire tout de suite, là, que vous avez une prescription avec un traitement moderne, donc qui est efficace. Mm. Faites ce traitement exclusivement. Vraiment, j'ai vraiment
0: envie. Alors, il y a plein de questions, évidemment, quand on a une IST, parce qu'il peut y avoir de multiples conséquences. Ce que vous constatez, c'est que vous, le diagnostic, il a été posé il y a 2 ans. Aujourd'hui, vous avez encore des symptômes, Zidane, c'est ça?
7: Exactement.
0: Par exemple, est-ce que vous pouvez en citer ou est-ce que vous êtes trop gêné? On est à l'antenne, voilà, on peut peut-être avoir des explications. Il y a d'autres personnes aussi que ça peut informer, c'est important de le dire.
7: Bon, concernant les symptômes, j'ai... L'écoulement, il y a la chaleur interne au niveau des testicules.
0: Oui, rapprochez-vous du téléphone, on ne vous entend pas bien, Zidane. Hein.
7: Oui, je disais, il y a l'écoulement.
0: Oui.
7: Oui, il y a la chaleur interne au niveau des testicules.
0: Oui.
7: Il y a aussi les picotements dans le corps.
0: D'accord. J'ai une question très importante. Vous continuez d'avoir des rapports, j'imagine, aujourd'hui.
7: Oui.
0: Ces rapports, ils sont protégés? Vous portez un préservatif pendant vos rapports, mais systématiquement ou de temps en temps?
7: Bon, je porte de temps en temps quand même.
0: Bah, voilà. Ah, de temps en temps. Alors, ça change tout en fait. Et j'ai une autre question, parce que là, il y a des personnes, il y a plein de gens qui sont concernés par ces IST. Quand vous avez été diagnostiqué pour votre chlamydia, est-ce que vous en avez informé vos partenaires? Parce que une infection sexuellement transmissible, comme son nom l'indique, elle est transmise. Et donc, vous l'avez reçue de quelqu'un et vous avez pu la transmettre à quelqu'un d'autre. Est-ce que vous avez informé vos partenaires ou est-ce que finalement, vous avez beaucoup de partenaires et c'est compliqué, voire même, vous êtes gêné de dire que vous avez une IST?
7: Bon, c'est vrai que la chose a été assez compliquée au point où je n'en parlais pas.
0: Ouais.
7: Donc, j'ai pas vraiment eu le courage d'en parler à ma partenaire, de lui dire, voilà, puisque j'ai d'abord fait un constat que ce n'était pas d'elle que j'avais porté la maladie, donc venu l'annoncer comme ça.
0: Oui, mais en même temps, si vous êtes multipartenaire, au-delà de la culpabilité, c'est pas notre sujet. Le sujet, c'est de protéger sa santé. Voulez protéger son amour propre, ses émotions, c'est une belle chose en lui cachant. Mais le problème, c'est qu'après, elle peut avoir une infection. Et Noël Caillard-Cy, vous qui êtes sage-femme aussi, cette infection à chlamydia, elle peut avoir des lourdes conséquences sur la fertilité féminine.
1: Voilà, tout à fait. Lorsqu'on a une infection sexuellement transmissible, il faut savoir que lorsque le traitement... Il y a deux choses importantes. Lorsque le traitement est pris, alors quand je dis correctement, c'est-à-dire la durée qui est prescrite, et qu'en même temps, il faut se protéger, ça permet de ne pas se réinfecter, ou sinon si vous prenez un médicament d'un côté, mais si vous vous protégez pas, donc vous le transmettez à une partenaire.
0: C'est pas un traitement à vie, hein. C'est un traitement ponctuel.
1: C'est ponctuel. Il faut savoir que une chlamydia correctement traitée ne devient pas résistante chez une personne. Souvent, les explications qui font que cette infection persiste, c'est que soit que le traitement n'était pas adapté, mais là, il n'y a pas de sujet, puisque vous n'êtes pas protégé à chaque fois. Mmh. Et comme vous ne vous protégez pas à chaque fois, donc peut-être que vous commencez à être en phase de guérison, entre guillemets, et vous retournez vers une partenaire que vous avez infectée et qui le porte. Donc c'est comme si vous ne faites rien, en fait.
0: C'est très important ce que vous dites, parce qu'il y a beaucoup d'auditeurs qui disent « je me protège ». Se protéger, c'est se protéger. Et là encore, on n'est pas dans la culpabilité.
1: Oh non.
0: Juste dans l'explication. Se protéger, c'est se protéger à chaque rapport. Un rapport suffit pour être contaminé par la chlamydia. Et je ne sais pas, Zidane, est-ce que vous avez été dépisté aussi pour le HIV? Parce que si vous avez des rapports non protégés avec multipartenaires, encore une fois, pas de morale, pas de culpabilité, mais c'est un fait médical. Il faut faire aussi un dépistage du HIV, c'est impératif.
1: Alors moi, ce que je conseille le plus souvent, comme mes collègues, c'est qu'il faut, ce qu'on voit que ça persiste, on va dire, cette infection, même si on utilise un préservatif, il faut refaire des prélèvements pour savoir où on en est, mais pas que sur cette infection sexuellement transmissible. C'est l'occasion aussi de rechercher d'autres IST, d'autres infections sexuellement transmissibles et de surtout traiter simultanément tous les partenaires sexuels.
0: Alors, c'est pas que ils résistent dans le corps. Le conseil, c'est de retourner consulter,
1: voilà,
0: reprendre le traitement au départ Et à l'avenir, se protéger systématiquement.
1: Voilà, et dire aux personnes que vous avez rencontrées qu'elles sont potentiellement, ben oui, pas potentiellement, qu'elles sont porteuses forcément de la chlamydia, voire d'autres choses.
0: Voilà Zidane, bon courage pour la suite. On va poursuivre notre échange, Noël. Beaucoup d'appels aux standards de priorité santé. On va se retrouver juste après ce titre de Jalen Ngonda, If You Don't Want My Love, c'est tout de suite. If you don't want my love, c'est tout de suite.

0: Priorité Santé sur RFI, toujours en direct avec la sexologue de l'émission Noël Caillarcy. On parle de la sexualité, des problèmes de santé, blessures, affections chroniques. Et tout de suite de Brazzaville, du Congo, c'est Clara qui nous a envoyé ce message. On l'écoute.
1: Bonjour Priorité Santé, je m'appelle Clara. Je vous envoie ce message depuis le Congo Brazzaville, précisément à Pointe-Noire. Ça fait une année aujourd'hui que j'ai donné naissance à mon petit garçon et l'accouchement a été très, très, très difficile. J'ai eu des douleurs, des déchirures. Et gloire à Dieu, l'enfant est venu au monde sans problème. Récemment, j'ai constaté que quand j'ai voulu reprendre mes études avec mon partenaire, j'avais un problème. Il avait du mal à me pénétrer. On a mis cela sous le compte de la sécheresse vaginale. Et on a essayé d'utiliser le lubrifiant et tout. Et le résultat est toujours pareil. Ça m'inquiétait, je suis allée à l'hôpital. Analyse, on me dit que je souffre du vaginisme secondaire causé par la douleur de mon accouchement. J'aimerais savoir comment faire pour pouvoir passer ce traumatisme. On m'a conseillé de voir un psy et je me dis que ce n'est pas vraiment adapté d'aller voir un psychologue pour un truc pareil. Et à ma belle-sœur qui m'a parlé des exercices à pratiquer. J'aimerais votre avis en tant qu'expert. Pour m'aider à me sortir de cela, car cela commence à me créer des problèmes avec mon partenaire, car il s'est dit que j'ai attrapé quelque chose de transmissible, de dangereux pendant la période d'accouchement.
0: Alors, plusieurs choses. D'abord, le vaginisme, ça n'est pas contagieux, hein, pour dire à son partenaire, pas du tout, aucun rapport. Voilà, le diagnostic a été posé, donc ça, c'est quelque chose d'important. On lui a conseillé à Clara d'aller voir un psychologue. Qu'est-ce que vous en pensez?
2: C'est un excellent conseil. Hein.
0: Ouais.
2: Le vaginisme secondaire, ce qu'elle a aujourd'hui, cette Clara, c'est une réaction bien connue après un accouchement traumatique. Donc, il ne suffit pas de se dire, ça va le faire, ça va le faire. Il faut poser les choses, revoir avec ce professionnel, donc en l'occurrence un psychologue, les différentes étapes, qu'est-ce qui a été compliqué pour pouvoir justement... être beaucoup plus confiante lors du rapport sexuel.
0: Donc déjà, elle peut remercier son gynécologue de l'avoir orientée sur cette piste. C'est pas parce que c'est un blocage physique qu'il n'y a pas forcément de blocage psychologique derrière. C'est tout à fait l'un induit l'autre.
2: C'est exactement ça, parce que le traumatisme a bien été réel et qu'il faut désamorcer cette peur. Ou sinon, le corps, il y a une dissociation entre l'esprit, pour faire clair, et le corps. Mais le corps se ferme quand il y a la pénétration qui va avoir lieu, parce que le corps a associé la pénétration à la douleur. Donc, clac, il verrouille, donc rien ne passe.
0: Donc là, dans ces cas-là, le conseil et la réponse est assez brève. Oui, ce conseil.

0: conseiller le bon, aller consulter si c'est possible un psychologue. On part pour la Côte d'Ivoire à présent. C'est Mafassa qui est en ligne de bon goût à nous. Bonjour Mafassa.
1: Oui, bonjour madame.
0: Vous avez 58 ans, vous êtes diabétique de type 1. Depuis combien de temps ce diabète a été diagnostiqué et dans quelles circonstances, s'il vous plaît?
1: Le diabète est diagnostiqué depuis janvier 2001 au cours d'une maladie. Bon, j'avais maigri, on m'a diagnostiqué, on dit diabète type 1, bon, depuis 2001.
0: Depuis 2001, pourtant, souvent, le diabète de type 1, c'est quelque chose qui se déclenche pendant l'enfance. Ça veut dire que pendant des années et des années, vous avez eu un diabète sans le savoir?
1: Oui, ça peut être, bon, mais je suis quelqu'un qui a hérité ça, hein. C'est ce qui a tué mon père et mon grand-père paternel.
0: Oui, absolument, ce sont des formes familiales. Vous avez raison.
1: Voilà.
0: Oui, vous avez raison. Mafassa, il y a des conséquences aujourd'hui sur votre sexualité. De quel ordre, s'il vous plaît?
1: Oh, le sexe est devenu impuissant. Ça ne se bande pas, ça fait des années, ça fait plus de... Depuis 2013.
0: Depuis 2013.
1: Par rapport au sexuel, bon...
0: Vous avez posé les questions à un médecin pour comprendre pourquoi?
1: Oui, j'ai fait des examens urologiques à Abidjan, CHU de Trésorville, au niveau du CHU de Cocody. Était à CHU de Cocody, m'a envoyé faire des examens.
0: Ouais.
1: J'étais cardiologique de Trésorville, j'ai fait, on m'a dit que non. Il y a du sang dans le sexe, dès le superbe, mais le sang ne remplit pas les nerfs du sexe pour pouvoir bander. Bon, le sexe ne bande pas tout.
0: Donc, il y a un problème de vascularisation et qui empêche l'érection. Et puis tout ça, ça vous a causé des problèmes dans votre vie amoureuse. Tout ça, ça a de lourdes conséquences. Comment vous vous sentez aujourd'hui par rapport à tout ça?
1: Ah, je suis devenu vraiment, sincèrement, j'ai consulté plusieurs urologues en Côte d'Ivoire, en Guinée. On m'a prescrit des médicaments comme Silagra, mais ça ne fonctionne pas. J'ai mangé beaucoup de choses, soit médecine traditionnelle ou bien moderne, mais ça ne fonctionne pas. C'est toujours comme ça.
0: C'est toujours comme ça. Et donc, vous avez des questions, je vous en prie, allez-y.
1: Oui, bon. Les questions, c'est pour savoir qu'est-ce qu'il faut faire, qu'est-ce que... Est-ce que je peux trouver des médicaments qui peuvent m'aider à bander? C'est très simple.
0: C'est très simple.
1: Il y a du superme. J'ai fait des examens. J'étais pasteur de cocody. On m'a dit il y a du superme. Bon, mais le sexe ne se bande pas.
0: D'accord.
1: Parce qu'il y a plusieurs comprimés, mais ça n'a jamais fonctionné. Il y a un comprimé que j'avais, je n'ai même pas le nom, j'étais le papier. J'avais pris ça au niveau du pharmacie Longchamp à Plateau, à Abidjan. Trois comprimés. Ce n'est même pas cher parce que mais j'ai pris ça quand tu prends, le sexe semble à se lever, mais ce n'est pas dur. Bon,
0: ça ne fonctionne pas. Donc on entend votre désarroi et on peut tout à fait le comprendre. Mafassa, Noël Kayarsi, qu'est-ce que vous pouvez donner comme explication?
2: Je ne vais pas être rassurante dans le sens que c'est normal, mais j'ai envie de vous dire que votre situation est malheureusement une complication classique d'un diabète ancien. Et effectivement, le diabète, sur le temps, peut endommager progressivement, pour faire simple, les artères, les vaisseaux qui irriguent le pénis, aussi les nerfs responsables de l'érection. C'est bien ce que vous décrivez. Pour autant, lorsque les comprimés ne fonctionnent plus, il y a d'autres solutions. Donc, soit des injections au niveau du pénis, je vous passerai la zone du point de vue anatomique. Il y a aussi des dispositifs mécaniques qui permettent aussi d'avoir une érection juste avant la pénétration. Et parfois, une prothèse pénienne. Donc, je vous donne des exemples parmi tant d'autres. Ce que j'aimerais vous dire, Mafassa, c'est que 13 ans sans sexualité ne signifie pas qu'il n'y a plus d'espoir, déjà. Une consultation dans un service spécialisé, donc souvent on pense à l'urologie, mais aussi l'andrologie, permettra d'évaluer les différentes possibilités thérapeutiques que je viens de vous citer, hein, parmi tant d'autres, qui vous correspondent, parce que c'est vraiment une prise en charge personnalisée, pour que justement vous ayez une érection satisfaisante, pour avoir une sexualité qui vous convient.
0: Voilà pour ces conseils. Bonne continuation, Mafassa, bonne journée en Côte d'Ivoire. Retour pour le Cameroun, Yaoundé, message enregistré par Marie.
3: Bonjour, Priorité Santé. J'espère que vous allez bien. Moi, c'est Marie, depuis Yaoundé au Cameroun. J'ai 53 ans. J'ai repris des rapports sexuels avec mon partenaire après plus d'un an d'abstinence sur instruction de mon médecin neurologue. Après une rupture d'anévrisme. Et aujourd'hui, ça va nettement mieux. Et j'ai repris des rapports sexuels sur instruction de mes deux médecins, neurologues et cardiologues. Et ce qui me dérange aujourd'hui, c'est des nausées pendant des rapports sexuels. Alors que le médicament que je prends n'indique à aucun endroit que ça peut me donner des nausées pendant des rapports sexuels. J'espère que notre invité du jour va m'éclairer par rapport à cette situation. Merci et bonne journée.
0: Marie, alors ce qui est important quand on a eu un problème de santé comme le vôtre, une rupture d'anévrisme, c'est tout d'abord de poser la question à votre médecin. Et Noël, qu'est-ce que vous pouvez dire pour orienter Marie?
2: Je pense que étant donné que vous avez eu, entre guillemets, l'autorisation des professionnels qui vous suivent d'avoir, de reprendre une activité sexuelle, je pense qu'il serait utile de leur signaler précisément ces nausées, à quel moment elles interviennent pendant l'acte sexuel. Parce qu'il faut rechercher une cause médicale, s'il y en a une, parce que les nausées ne sont pas des symptômes classiques suite à un AVC lorsqu'on reprend une sexualité. Alors, plusieurs mécanismes peuvent expliquer ce que vous décrivez. C'est soit l'effort physique, même s'il n'est pas intense, mais suffisamment pour qu'on soit inconfortable, soit aussi une anxiété inconsciente qui est liée à la peur de refaire un accident. Vous savez, certains traitements, même si ce n'est pas écrit dans la liste des effets secondaires. D'où l'utilité, justement, de poser la question franchement à vos deux, aux deux professionnels qui
0: vous suivent. Et comme ça, vous serez rassurés pour les prochaines fois, parce que sinon, l'anxiété entretient l'anxiété. Tout à fait. Donc voilà pour cette réponse. On va prendre un autre auditeur. On va partir pour l'Allemagne dans quelques secondes.
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0: Et en ligne avec nous de Pfalz-Grafenwöller, c'est Adoba qui est avec nous. Bonjour Adoba.
6: Bonjour madame.
0: 71 ans, vous aussi vous avez eu un accident vasculaire cérébral, ça remonte à quand?
6: Les accidents que j'avais, ça durait un peu. 2003, une fois 2003, deux fois 2004.
0: Ah, vous avez eu plusieurs accidents vasculaires cérébraux. Et aujourd'hui, vous avez quoi comme problème en lien avec votre sexualité?
6: Le manque de l'érection.
0: D'accord. Vous prenez des médicaments par rapport à ces problèmes de santé?
6: Ouais, je prends Bisoprolol, Ratiopharm. Je l'avais pris, maintenant j'ai laissé. J'ai pris aussi Makuma. Makuma, j'ai pris pendant des années.
0: Donc vous prenez des médicaments pour le sang, des médicaments pour le cœur. Ça a des conséquences sur votre activité sexuelle?
6: Je pense que c'est les médicaments qui endommagent ça.
0: Pourquoi? Comment vous faites le lien entre les deux? Ça veut dire que quand vous arrêtez, ça va mieux?
6: Je n'arrête pas. J'arrête, je prends un autre.
0: D'accord.
6: Mais aujourd'hui, j'ai Elkis.
0: Oui, pourquoi vous pensez qu'il y a un lien entre ces problèmes d'érection et ces médicaments? Pourquoi?
6: Parce que j'ai appris pendant des années ce médicament. Je crois que ça peut être lui aussi.
0: D'accord. Noël Caillard, si je me tourne vers vous, des problèmes de santé pour Adoba, mais il y a un point important dans ce qu'on a dit, il a 71 ans quand même.
2: Oui.
0: Ça ne veut pas dire qu'à 71 ans, on n'a plus d'activité sexuelle, mais effectivement, ce n'est plus la même chose.
2: Voilà, je pense qu'il faut vraiment se rendre compte qu'on n'aura pas les mêmes performances sexuelles et c'est normal de ne pas avoir les mêmes attentes lorsqu'on a une cinquantaine d'années et qu'on en a 71. Donc ça, il y a cette partie d'acceptation à avoir. Le tout, c'est d'avoir une sexualité satisfaisante au-delà de la performance physique elle-même, premièrement. Deuxièmement, pour ce qui est des traitements que vous avez eus suite à vos différents AVC, je vous conseille fortement de les prendre régulièrement, hein, parce que on va dire que vous êtes un survivor, hein, et je vous en félicite. Donc, on évite justement de faire des prises de médicaments comme ça à la volée. Et deuxièmement, l'alimentation ne suffit pas, même si vous avez dû lire, entendre que en mangeant de façon équilibrée, ça aide. C'est pas soit l'un soit l'autre, et surtout, surtout, vous n'arrêtez pas votre traitement seul.
0: Ce qui est important, c'est de dire, on dit j'ai des problèmes depuis que j'ai le traitement. En fait, j'ai des problèmes depuis que j'ai eu la
2: AVC.
0: Il faut faire l'ordre chronologique des événements. Bien évidemment, on prend des médicaments parce qu'on a un problème.
2: Voilà.
0: Le problème est certainement à la base.
2: Tout à fait.
0: Donc, en reparler à son médecin encore une fois. On a une dernière auditrice, c'est Michel à Yaoundé. Un message enregistré, c'est tout de suite.
7: Bonjour Priorité Santé, bonjour à l'invité. Je suis Michel de Yaoundé, j'ai 37 ans. J'ai 16 ans de mariage, mais depuis 2 ans, j'ai reçu des instructions pour lesquelles je ne peux plus avoir de rapport sexuel avec mon mari puisqu'il est malade. Il a été détecté une maladie rare au cerveau, ce qui le pousse à convulser régulièrement. Ça fait plus de 2 ans et demi que je n'ai plus eu cette relation, en fait. Disons ces relations, puisque 2 ans et demi, déjà, c'est beaucoup. Mais ça me dérange, déjà étant épouse, ça me dérange beaucoup. Et puis, j'ai une question qui me dérange. Je me permets quand même de vous demander s'il y a une autre méthode que je peux utiliser pour ne pas tomber dans les restrictions de médecin, mais quand même me satisfaire aussi quant à cette relation, puisque déjà je suis dérangée, quand même j'en ai aussi le droit. Merci beaucoup.
0: C'est un joli message. Oui. Michel, elle nous explique simplement qu'elle a le droit d'être heureuse. Noël Caillard-Sy, comment vous réagissez à sa demande ?
2: Je vous dis oui. Oui. Vous avez le droit d'avoir une vie sexuelle et affective avec votre conjoint qui, forcément, vu le contexte médical, les restrictions par rapport à votre conjoint, pas par rapport à vous, fait que c'est une sexualité qui se revisite, on va dire ça comme ça joliment, et qui doit être satisfaisante pour l'un ou l'autre. Donc votre souffrance est tout à fait légitime. Après, sur les petits conseils que vous demandez, comment préserver cette intimité avec votre conjoint, on favorise les caresses, les massages, les baisers, la tendresse, les choses en fait qui demandent pas d'efforts physiques peut-être pour votre partenaire, mais que pour vous deux, j'ai bien dit vous deux, vous avez chacun ce partage intime et partager une sexualité. La sexualité n'est pas forcément physique et pénétrante, on le rappelle.
0: Ça veut dire qu'il n'y a pas forcément une érection masculine à l'origine du plaisir féminin.
2: Tout à fait.
0: Il y a tout un tas d'autres choses. Et c'est ça en fait ce que demande Michel. C'est des conseils avec, elle dit, ça me dérange de poser ces questions, on comprend cette gêne, cette grande pudeur, parce que c'est aussi quelque chose qui existe. Qu'est-ce que vous avez envie de lui dire ? On ne va pas partir dans des détails de position de ci, cela. Mais quand même, il y a plein d'autres choses qui sont possibles en dehors d'un rapport qui peut avoir des conséquences sur la santé quand on a un risque de convulsion.
2: Tout à fait. Moi, j'encourage vraiment Michel à mettre les pieds dans le plat et de demander, de prendre un rendez-vous avec le médecin de votre conjoint, tous les deux, et de bien identifier ce qui est possible et ce qui ne l'est pas. Parce que souvent, on peut aussi, dans sa tête, par crainte, fantasmer l'impossible, et on se dit, on arrête tout, mais il y a certainement des choses qui demandent des précisions pour pouvoir réaménager cette sexualité.
0: Et pour sécuriser aussi l'homme et la femme, qu'il n'ait pas peur d'avoir un accident, une convulsion, lors d'une période de rapprochement, c'est vraiment pas ce qui est recherché. Par contre, qu'elle lui en parle aussi, Michel, de ses attentes, de ses besoins, parce qu'on sent que ben, y a aussi un risque aussi d'aller vers beaucoup de tristesse, voire de remettre en question la vie de couple.
2: Tout à fait. Et en fait, le silence n'arrange rien. Votre partenaire doit bien se rendre compte que vous n'êtes pas satisfaite, ça doit aussi le ronger, hein, quelque part. Donc il faut vraiment en parler, demander conseil et de réinventer une sexualité où vous vous retrouvez, où vous êtes ensemble, en couple.
0: On voit que la communication, elle ne se fait pas uniquement que dans ce couple, elle est essentielle. Il va y avoir aussi tout ce qui va être échangé avec les médecins.
2: Oui.
0: Là, on est vraiment dans une dynamique essentielle. Et le mot peut-être le plus important, c'est de dire, c'est pas parce qu'on a été malade ou qu'on l'est qu'il faut mettre cette sexualité entre parenthèses, faire une croix dessus. C'est encore un message très important. Les auditeurs l'ont prouvé aujourd'hui avec toutes leurs questions.
2: On se réinvente.
0: Au quotidien, comme nous-mêmes, Noël Caillard-Si. À la prochaine, c'est déjà fini. Merci pour ce moment d'échange, tous ces conseils, les réponses aux auditrices, aux auditeurs. On va se laisser en écoutant Lou City et Little Boy avec Douvan. C'est tout de suite sur RFI.

0: Priorité Santé, c'est fini. Merci à toute l'équipe qui prépare, réalise votre émission. Ophélie Lassen, Talimpo, Louise Caledec, Inès Emprin. Il y avait aujourd'hui à la réalisation Pauline Berthélémy et Victor Hull. Demain, dans notre émission Questions de femmes, on va parler des routines beauté, multiplication des cosmétiques, effets recherchés, apprendre à décrypter la composition des substances, éviter tout ce qui est toxique, conseils, mais aussi produits et gestes surtout à éviter pour ne pas arriver à des problèmes de peau. On se donne rendez-vous à 9h10, temps universel. D'ici là, restez avec nous sur RFI et surtout portez-vous bien.
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7: Et à la une de cette édition, les États-Unis qui ont de quoi faire la fête ces prochains jours. Les 250 ans de leur indépendance approchent, mais c'est aussi les 140 ans de la Statue de la Liberté. Reportage dans un instant. Le bilan qui s'alourdit au Venezuela, la barre des 2500 morts vient d'être dépassée après le double séisme de la semaine dernière. Retour au pays non négociable pour les travailleurs immigrés en France qui rentreront dans leur pays d'origine pour les vacances. Peu importe la situation interne dans leur pays, vous les entendrez. Et puis nous terminerons en musique. Madonna sort aujourd'hui son tout nouvel album. C'est une vieille dame qui fête ses 140 ans cette année, un symbole d'amitié offert par la France aux États-Unis, la Statue de la Liberté. Pour célébrer cet anniversaire ainsi que les 250 ans de l'indépendance du pays, la France y a organisé un spectacle son et lumière intitulé Liberty Light, semblable à celui que l'on avait pu voir pour la rouverture de Notre-Dame de Paris. Notre correspondant Gwenda Lavina a pu y assister.
9: À la nuit tombée, la Statue de la Liberté semble se réveiller. Le bleu, le blanc, le rouge, des lasers et des jeux de lumière viennent la sublimer. Michael Canitro a imaginé le spectacle.
10: C'est plus qu'un monument pour moi. Elle représente vraiment quelque chose quasiment en fait d'humain. Elle nous parle et elle nous raconte aussi son histoire en fait. C'est ce que j'ai voulu mettre en avant à travers ma musique et la lumière finalement. Parce que la lumière, elle est aussi là justement pour faire briller ses valeurs.
9: Des mois de travail ont été nécessaires. Jérémy Bello a géré l'aspect visuel.
11: D'abord sur la mise en valeur à travers la lumière architecturale, mais également la lumière volumétrique à travers des bâtons dans le ciel pour travailler une forme de verticalité. Et puis une projection qui épouse, grâce au laser, les formes, les détails de cette statue, mais également de son piédestal.
9: Ce spectacle cadeau est aussi un rappel du message très politique de la statue. Cédric Fourisco, le consul général de France à New York.
12: Elle est au cœur de l'agenda positif entre les Français et les Américains, puisque nous, en tant que diplomates, on s'inscrit sur le long terme. Et puis aussi parce qu'elle représente le progrès, la liberté. Et ça, ce sont, je crois, des valeurs que l'on en partage depuis 250 ans entre la France et les États-Unis.
9: L'espoir affiché est que Lady Liberty représente encore ses valeurs pour au moins les 250 prochaines années. Gwenda Lavina, New York, RFI.
7: Les États-Unis qui mettent en pause leurs négociations avec l'Iran, elles ne reprendront qu'après les funérailles de l'ayatollah Ali Khamenei. Des funérailles qui débuteront ce samedi, le même jour donc que les 250 ans de l'indépendance américaine et qui dureront 6 jours. Le guide suprême iranien qui avait été tué le 28 février dernier au premier jour de l'offensive américaine contre l'Iran. Le Venezuela en deuil national pour une semaine afin d'honorer la mémoire des 2595 personnes décédées suite au double séisme du 24 juin dernier qui a secoué le nord du pays. Le bilan, je vous le disais en titre, vient d'être actualisé, mais il faut désormais s'occuper des rescapés et surtout des enfants. Ils sont sans doute plusieurs milliers à avoir besoin d'eau, de nourriture, de vêtements, mais aussi de soutien psychologique. Claudia González-Pacheco est responsable des relations extérieures de l'ONG World Vision Venezuela.
2: Ces enfants ne comprennent pas ce qui s'est passé, mais ils ont très peur. N'importe quel mouvement brusque, n'importe quel bruit soudain les met en alerte et les terrorise. Hier, il y a eu un orage ici au Venezuela, et mon petit-fils, qui a 2 ans, s'est mis à trembler de tout son corps à cause du tonnerre. Ce double séisme a vraiment eu un impact dévastateur sur le plan émotionnel. Le traumatisme apparaît tout de suite, mais aussi sur le long terme. Ces enfants ne saisissent pas la gravité de ce qui leur est arrivé. Il est donc indispensable qu'ils soient accompagnés par des professionnels aujourd'hui et sur le long terme. D'autant que le Venezuela ne va pas se remettre de cette tragédie en quelques semaines. Cela va nous prendre des mois, des années.
7: Claudia González-Pacheco, responsable des relations extérieures de l'ONG World Vision Venezuela, interrogée par Marine de la Moissonnière. En République démocratique du Congo, l'épidémie d'Ebola continue de se répandre. Le dernier bilan fait état de 438 décès et de 1400 cas recensés. Un virus qui ne connaît pour l'instant ni traitement ni vaccin, mais un essai clinique portant sur 2 traitements contre ce virus. Bundi Bugyo a justement débuté hier jeudi en RDC. L'épidémie d'antavirus semble quant à elle terminée. C'est l'OMS qui l'annonce. La dernière personne ayant été en contact avec quelqu'un exposé à ce virus a terminé sa quarantaine. Elle a été testée négative et a pu rentrer chez elle. Au mois de mai, 13 personnes avaient été contaminées à bord d'un bateau de croisière. Cet antivirus avait fait 3 morts. C'était une journée d'élection. Hier, jeudi, en Algérie, près de 25 millions d'Algériens étaient appelés aux urnes pour renouveler leur parlement, où 407 sièges sont à pourvoir. Selon les dernières estimations, le taux de participation dépasserait péniblement les 20%, un niveau historiquement bas. Il faut dire que la campagne a été marquée par de nombreuses controverses où près d'un tiers des listes ont été validées.
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7: 2h05, temps universel, 4h05 à Paris, où l'été et les vacances pointent le bout de leur nez. Et pour les travailleurs émigrés, il s'agit souvent d'un moment propice pour retourner au pays, au Mali, par exemple, qui traverse tout de même une situation très difficile en ce moment. Intensification des attaques des groupes armés, pénurie récurrente de carburant, d'électricité et d'eau. Mais pour la diaspora malienne présente en France, quelles que soient les appréhensions ou les positions politiques dans le pays, renoncer à passer ses congés au Mali n'est pas une option. Reportage David Baché.
13: Dans ce foyer parisien habite Ibrahim Camara, plus de 20 années en France, a travaillé dans l'entretien. Originaire de la région de Kaï, soutien revendiqué du général Assimi Goïta, il revient régulièrement au pays et n'envisage pas une seconde d'y renoncer.
14: Il y a ma femme là-bas, il y a mes enfants, il y a tous mes parents là-bas. Il n'y a pas de soir, on va partir.
15: Et quand vous entendez l'insécurité, les problèmes de carburant, d'électricité...
14: Il n'y a aucun problème. Pour nous, ça ne compte pas. Mali, c'est notre pays.
13: Madi Dembélé, Bamakoa, croisé au rez-de-chaussée du foyer, ne dit pas autre chose.
16: Avec les difficultés, chacun de nous en va. J'ai tout mon parent là-bas. Mon père, ma mère, ma femme, mes enfants. Même s'il y a insécurité, même s'il y a une difficulté de carburant, mais moi je viens.
13: Amadou Sangaré, en France depuis plus de 15 ans, travaille dans la restauration. Séduit par l'arrivée des militaires au pouvoir pour combattre les groupes djihadistes, il estime 6 ans plus tard que le pays n'avance pas et voudrait des élections, ce qui ne l'empêche pas de rentrer au Mali pour ses congés.
17: C'est important que malgré tout, je vais rentrer voir ma famille là-bas. Électricien, nous on s'en fout là-bas parce que le village, il n'y a pas d'électricien là-bas, on a habitué ça. Nous, on a besoin de Caribera.
18: Votre famille vous parle du manque de carburant au village ?
17: Si, bien sûr. C'est mon pays, il n'y a rien qui m'empêche de partir là-bas.
13: En raison du contexte sécuritaire, il n'y a plus actuellement de vols directs entre Paris et Bamako, mais de nombreuses compagnies continuent de desservir la capitale malienne.
7: Reportage David Baché à Monaco. Un suspect a été identifié suite à la tentative d'assassinat à l'explosif ce lundi, qui avait fait 3 blessés, dont 2 graves, selon plusieurs médias français. Le suspect serait en réalité une suspecte. Le visage de l'auteur présumé aurait été identifié grâce à des images de vidéosurveillance captées quelques minutes avant l'explosion. Une explosion qui ciblait vraisemblablement un oligarque ukrainien, Vadim Ermolaev, l'une des plus grandes fortunes en Ukraine. Et puis je vous le promettais dans les titres, jetons un œil sur les sorties musicales, puisque Madonna fait son grand retour. La reine de la pop sort aujourd'hui l'album Confession 2, suite de son album Confession on a Dance Floor, sorti il y a 21 ans. Certains titres ont été streamés plus de 700 millions de fois. Détail en musique avec Fatou Lordiou.
19: Elle nous invite à la rejoindre en club jusqu'au bout de la nuit. Avec son corset, sa longue chevelure blonde, ses lasers et ses néons, Madonna signe un retour à ses origines dance et disco. Souvenir de ses débuts dans les clubs underground new-yorkais dans les années 80, pour elle, la piste de danse, c'est la liberté, comme elle le dit dans le titre « I feel so free ». Madonna, ses 44 ans de carrière, plus de 400 millions de disques vendus. Pour rester sur cette lancée, la chanteuse fait appel au même producteur que pour son projet de 2005, Confessions on the Dance Floor, le britannique Stuart Price. Sur le nouvel album, des collaborations surprenantes comme le chanteur colombien Fade, le belge Stromae et la chanteuse américaine Sabrina Carpenter dans le titre Bring Your Love.

Si les fans attendent avec impatience une tournée, l'agent de Madonna reste mystérieux à ce sujet. La star avait aussi un projet de biopic au cinéma, finalement annulé. Mais à 67 ans, hors de question pour elle de prendre sa retraite.

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1: C'est une drôle d'histoire. Depuis 3 mois, un inconnu m'envoie chaque semaine une enveloppe avec à l'intérieur un billet d'avion, un numéro de téléphone et l'adresse d'un hôtel.
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1: 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Je pensais que c'était une blague. L'enveloppe venait de Toulouse. Le billet était bon. Et puis j'ai commencé à flipper. Le téléphone ne répondait jamais. Alors j'ai décidé d'aller voir. Mais depuis, je n'arrive plus à rentrer chez moi.
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0: souvent. 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
1: Qui m'envoyait ces billets? Qu'est-ce que je devais découvrir dans ces villes? Est-ce que je faisais partie d'un canular ou d'une performance artistique? Je ne sais pas du tout ce qui va se passer et personne ne semble au courant. Arrivé à la gare Matabio, j'étais hyper excité et hyper angoissé. Je dévisageais un peu tout le monde. Je me sentais observé. Quand je pensais que quelqu'un pourrait m'aborder à n'importe quel moment. C'était plus qu'une nouvelle destination. Je me rendais à la source du lieu précis d'où les lettres venaient. Je me disais que possiblement tout allait enfin se résoudre, ici. Et j'étais en même temps un peu triste que tout ça s'arrête. Ça livre.
2: Bonjour.
3: Bonjour.
2: Ça livre.
3: Oui.
2: Ça livre quoi?
3: Marchandises.
2: Marchandises, j'ai vu un gros carton, il y avait quoi dedans? Il n'y avait pas un corps?
3: Non, juste qu'on foutait, qu'on foutait.
2: Ok, bonne journée les gars.
3: Merci.
2: Vous écoutez quoi comme musique là?
3: Fayrouz.
2: Ah, Fayrouz, j'adore. Ouais. Un petit morceau de Fayrouz, vas-y. Ouais, ouais. Chanteuse libanaise, c'est ça?
3: Ouais. Exactement. Publicité.
2: Non, pas de publicité.
4: Ah ouais, c'est ça.
3: Ça en va. C'est quelle la radio, ça?
2: Oh my god, the shit. Voilà, encore la publicité, c'est pas possible.
3: Ah ouais.
2: Bon, vous allez où?
3: On sait pas encore. À Toulouse, on finit jusqu'à ça, à Toulouse aujourd'hui.
2: Ça marche.
3: Bon, ok.
2: À bientôt, les gars.
3: Merci, à bientôt.
2: Salut.
3: Salut.
2: C'est le matin, ça livre, ça fait, on sort les terrasses. J'avance alors. Les noms de rues ici sont en français et en occitan. Je passe devant l'université de Toulouse, capitale. Toujours cette brique orange, on dit ville rose, mais plutôt ville orange. Par exemple, cette rue qui s'appelle rue Urbain Vitry, architecte toulousain, est inscrit en dessous, Carriera Urbaine Vitry, Cap Architecte de la Villa. On est proche de l'espagnol. C'est pas de l'espagnol, c'est de l'occitan. En marchant, des tonnes de questions se mélangeaient dans ma tête. Bah, évidemment, je pensais à la croix occitane, adossée sur les lettres que je recevais. S'il y avait un endroit spécifique d'où elles étaient postées. Mais en fait, ça se trouve, cet expéditeur inconnu, il avait trouvé une pile d'enveloppes dans un carton abandonné, puis les avait utilisées. La fausse piste parfaite. C'était peut-être trop gros. Mais j'ai quand même poussé les portes du Conservatoire Occitan des musiques et des danses traditionnelles. Bah, le titre est long, on sait jamais. Et j'ai fait la connaissance de Lila Freis, ardente défenseuse de l'Occitanie, une des chanteuses du groupe Cocania. Je lui ai demandé ce que cela évoquait pour elle que le nom des rues soit traduit en occitan.
5: Pour nous, ça évoque que ces rues-là, elles sont plutôt traduites en français, et que parce que finalement, c'est une histoire de point de vue, et que ce qu'il y a de beau et d'impactant dans cette histoire occitane, c'est le rapport à la mémoire, à comment ces lieux ont été nommés, et quelle poésie il y a dans ce lien-là, sensible en fait, avec le fait de dire, ben voilà, telle rue, souvent dans la toponymie, ça décrit des reliefs, ça décrit... des passages, ça, et donc il peut y avoir plein d'indices en fait sur l'histoire, vu que Toulouse c'est quand même un grand carrefour, notamment un carrefour culturel. Ça parle aussi de ça, de ce bouillonnement qui nous en tant que

0: Musicienne nous inspire beaucoup et dans lequel on prend part. Moi, je pense que c'est hyper important de d'avoir quelque chose de très ancré, de très occitan et à la fois qui a aucune difficulté à s'ouvrir et à partager.
1: Ouais.
0: En fait, pour nous, c'est ça le dans la revendication de cette occitanité, il y a le fait d'avoir de quoi partager. Quand les gens arrivent, savoir quoi partager, comment partager. Et donc, pour nous, en fait, le fait d'être ancré, ça va avec le fait d'accueillir et d'être dans l'ouverture.
1: Qu'est-ce qu'on peut prendre, puiser, qui serait constructif sur la manière de vivre ensemble?
0: Moi, par exemple, ce que j'ai découvert d'assez fort, justement, dans la manière de sociabiliser et d'être ensemble de manière intergénérationnelle et puissante, c'est la cantère. Le fait de chanter en chœur, cette tradition plutôt pyrénéenne où ça chante très fort et à très nombreux. Par exemple, tu vois, ça c'est une des spécificités qui est assez puissante, quoi, dans le fait de se retrouver, d'avoir de quoi partager au comptoir, à table, en sortant du repas. Ça vient de canta, de chanter. Ça parle presque de l'impulsion, de l'envie de chanter. Tu sais, genre, par exemple, on dit, j'ai soif, aïset, j'ai la séquère. J'ai besoin de boire. Et ben, il a canté, il besoin de canta. Genre, j'ai besoin de chanter. Et là, boum, tu intones ton chant. Et puis tout le monde suit. Mais c'est toi qui as posé ta tonalité. Et après, tout le monde suit et t'es pris ensuite dans le collectif, quoi, dans la cantera. Ça, pour moi, c'est des choses assez marquantes. Et puis après, il y a le bal. Le bal, la danse, quoi. Ça aussi, c'est un des enjeux qui me semble important.
1: Alors, est-ce que ça, c'est vraiment la culture occitane? C'est la fête, la danse, la relation à l'autre. Est-ce que c'est ça? Et je trouve que la ville nous annonce ça. La ville nous dit ça. Il y a des petites ruelles et chaque fois, ça finit sur une place. Souvent, il y a une multitude de places folles à Toulouse, je trouve. Beaucoup de terrasses, ça, c'est le climat, etc. Mais est-ce que c'est ça? C'est le climat de fête, de réunion, de relation, de parole?
0: Moi, je pense que toute culture traditionnelle, elle a ça. Elle porte ça. Donc après, je pense pas que ça soit spécifique à l'Occitan, à Toulouse. Je pense que ça, c'est quelque chose qu'on peut retrouver partout, quoi.
1: Bah, ça dépend. Ouais. J'ai croisé Québec aussi, et ouais. Québec, c'est... Alors, c'est pas le même climat, ouais. Mais on n'a pas forcément une tradition comme ça, qui a une grande terre d'immigration, hein, Québec. On n'a pas forcément une tradition qui va réunir tout le monde ici. Moi, je croise beaucoup de bars, beaucoup de lieux de musique, beaucoup de terrasses, beaucoup de vie à l'extérieur. Alors, en Afrique ou dans les pays du Sud, on a quand même cette vie à l'extérieur qui est très forte et traditionnelle et folklorique. Et je sais pas si on peut employer ce mot de folklorique. Qu'est-ce que ça veut dire, le folklore?
0: Justement, c'est le titre de notre nouvel album. Notre nouvel album, il s'appelle Flamme Folklore, qui signifie folklore flamboyant. Et en fait, dans ce disque-là, on dit que le folklore est un espace politique à réinvestir, qu'en fait, c'est même important de le sortir de l'endroit dans lequel politiquement il est situé et de le ramener vers quelque chose de beaucoup plus subversif. Et que finalement, le folklore, c'est le savoir du peuple, c'est ce qui nous rassemble, ce qui fait communauté. Et en général, ce qui fait communauté, c'est souvent très politique, et ça a à voir avec le vivre ensemble, la défense du bien commun. Cette notion-là de folklore, c'est comme ça en tout cas qu'on a envie de se le réapproprier.
1: Oui, parce qu'on pourrait craindre que le folklore et la tradition soient plutôt enfermants.
0: Et ouais, ça c'est toujours le côté où on associe tradition à une forme de conservatisme.
1: Ouais.
0: Quelque part, il y a de ça, hein, parce que dans la tradition, c'est aussi prendre soin des mémoires, prendre soin de ce qui s'est passé. Mais pour nous, c'est plutôt le tremplin vers ensuite le mouvement présent et même la projection.
1: Donc c'est s'appuyer sur le passé, un peu les anciens, mais pour réactualiser ça aujourd'hui, pour retrouver cet esprit-là aujourd'hui, c'est ça le mouvement?
0: C'est sûr qu'il y a quelque chose de l'ordre de la réappropriation, parce que quand même, nos cultures, elles ont été effacées. La culture occitane, on peut parler d'éradication quand même. C'est un processus qui a été long, qui a commencé il y a longtemps. Et donc nous, on est cette génération qui essaye de renouer, reconnecter avec cette culture populaire, quoi, ces cultures populaires et cette langue. Et en tout cas, pour nous, avec Caroline, c'est vraiment grâce à la langue et à travers la langue qu'on arrive à faire ce lien Et c'est notamment à travers la langue qu'on connecte avec les chants et la poésie occitane.

0: Le besoin de chanter comme le besoin de boire quand on a soif, ça m'avait touché. En même temps, rien sur la croix occitane. Mais Lila Freiss m'avait fait remarquer les 12 perles ou 12 pommes d'or qui entourent la croix. Mais 12 quoi? Je vais chercher dans 12 villes? Ça va durer 12 mois? Je dois chercher une mélodie de 12 notes? Ça me rend dingue. Plus tard, près de la station Montaudran, j'ai découvert d'assez loin comme une tête de taureau avec de la fumée qui sortait des narines. Mais de là où j'étais, la tête était carrément au-dessus du toit. Une sorte de géant immense, mais quand je dis immense, c'est la taille d'un immeuble de 5 étages. Des enfants me disaient que c'était le Minotaure, que c'était lui qui gardait la ville. J'avançais avec des yeux ouverts comme un gamin. Il était en bois et en métal. Il avait des cornes sur la tête, un torse humain et le corps d'un animal, avec ses 4 pattes. Et au pied de cette machine extraordinaire, un homme, les cheveux blancs, avec un chapeau sur la tête qui actionnait un drôle d'instrument. On aurait dit un capitaine de navire. Son nom, Mino Malan.
1: Donc voilà, je vous explique qu'il y a plein de machines très très bizarres. Ce qui est impressionnant, je vous laisse parler après, c'est que d'abord ça ressemble à une sculpture. On se dit, bon voilà, c'est une sculpture qui se met à bouger, mais vous en jouez quoi. Il y a beaucoup d'air pulsé, moi je connais rien, donc je vais dire des choses bizarres.
2: Ouais, c'est un compresseur qui envoie de l'air. Alors ça, c'est quoi, des tirettes, des soufflettes en fait, voilà, pour dans les garages, voilà. Et qui est monté sur... ça c'est emprunté à un piano. Et après, il y a des registres d'accordéon devant. Et ça, avec des moteurs d'essuie-glace qui font que les registres montent et redescendent. Et du coup, on a ces tournes. Ornette Coleman, là, on fait un peu free. Voilà, je trouve ça hyper beau.
1: Ça fait un peu sculpture, comme je disais. C'est aussi... ça appartient à une bande dessinée, pour moi. J'ai l'impression que c'est c'est un personnage aussi d'une BD. Il pourrait parler. Ouais. Pour essayer de vous voir, ça m'étonnerait pas.
2: Presque, ouais. Mais en fait, toutes ces machines, elles dansent. Voilà.
0: Tu vas voir qu'il va me sortir une machine boîte aux lettres sonore et qu'une lettre va en sortir. Avec un billet d'avion.
1: C'est un instrument qu'on peut interpréter.
2: Ben parce qu'en fait, ce sont des instruments. Et c'est super que tu dises que c'est des sculptures, parce que effectivement, je trouve... Ce sont des sculptures et c'est presque des personnages, c'est presque des marionnettes par moment. Parce qu'en fait, leur mouvement est très important, mais il se fait qu'ils ont été faits pour du son, en fait. Ouais. L'idée de départ, c'est de fabriquer une nouvelle machine d'instruments, qui serait des instruments mécaniques, pour former l'orchestre philharmotechnique, c'est-à-dire que c'est l'orchestre philharmonique plus les machines mécaniques. Ces machines sont créées pour faire un spectacle qui s'est appelé la symphonie mécanique. L'idée, c'était de mélanger des musiciens classiques et des machines qui seraient manipulées par des prolos, en fait. Des gens qui sont les mains dans le cambouis.
1: C'est quand même un truc assez ludique, quoi. C'est que, voilà, ça monte, ça descend. Il y a des guitares qui sont en cercle, là, qui tournent.
2: L'idée, c'était de faire un moulin à guitare, voilà.
1: Un moulin à guitare, voilà.
2: Ouais. Ouais. Donc, en fait, un jour, on a un arrivage de vieilles guitares au rebut. Et il y a un des constructeurs qui est génial et qui a fabriqué ça. Après, la précision de cet instrument, il est magnifique.

0: Quoi ?
1: Emporté par l'inertie des guitares comme un tourbillon de son, Mino Malan avait failli être emporté.
2: Ah, Mino ? Je t'ai pas fait mal ?
1: Je repensais à un autocollant croisé dans la ville. Dessus, il y avait inscrit « Évaluez votre mélancolie de 1 à 1000 ». Je crois que j'étais à 800.

0: hyper beau, hyper étonnant, quoi, le côté hyper nostalgique, romantique de l'accordéon, et d'un coup les petites percus qui viennent en décalé, quoi.
1: Complètement décalé.
0: Syncopé, là, c'est trop beau. On part vraiment dans une image, quoi.
1: Mais la machine, elle est aussi, elle est magnifique. Enfin, le son. Alors au départ, je crois qu'il voulait faire un rythme de valse, je crois. Sauf que c'est un rythme de valse. C'est comme si le batteur, il était au bout de sa vie, ou de sa nuit.
2: Des machines plus folles les unes que les autres, mais un impératif pour Mino Malan, le son doit être visible. Excite donc l'univers des samples et autres diffusions du son dont on ne verrait pas la provenance. L'univers entier de François de la Rosière et de Mino Malan, avec cette association de mécaniques ultra sophistiquées et simples à la fois, c'est la création de personnages géants à la taille des immeubles qui entrent dans la ville, comme s'ils venaient d'ailleurs d'un autre monde, un imaginaire rendu visible, lui, et qu'on partage dans les rues et sur les places. Le Minotaure, le dragon, le varan, l'araignée, un bestiaire mythologique qui rencontre la ville et les habitants d'aujourd'hui.
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0: y a plus de 20 ans autour du groupe Zebda, l'association Tactique Collectif, née dans les quartiers nord de Toulouse, a créé le festival Origine Contrôlée. Un festival de musique et de débats autour des questions d'immigration et des discriminations pour répondre aux clichés associés aux quartiers populaires. Salah Mokran, qui dirige l'association Tactique Collectif, m'avait expliqué leur dernier projet qui s'intitulait « Faire entendre toutes les voix », où il faisait un petit questionnaire sur ce que les gens écoutent dans les quartiers, et cela ne se résumait pas qu'au rap. On est allé voir à côté si Mustapha, Mousse,
1: bonjour,
0: son frère et chanteur du groupe, était là.
1: J'aime bien, tout est ouvert.
2: C'est ouvert.
3: Ouais. Salut.
1: Mustapha. Bonjour.
3: Salut.
1: Bonjour.
3: Salut à nous, ça va ?
1: Ouais. Il faut rester motivé alors ou pas ?
4: Bah, je crois que c'est ceux qui luttent.
1: On va avoir marre qu'on parle de ce.
5: Non, pas marre du tout. Non.
1: Ouais. Pourquoi ?
5: Ah, tu enregistres et tout.
1: Okay. Ouais, je tourne tout le temps.
5: Non, mais tu sais, en fait, des fois, on se dit que, ben, des fois, on a des idées qui visent juste et on est content de les avoir eues, quoi. C'est-à-dire se dire, un projet comme celui-là, comme motivé, quand on part dans les manifs. À un moment donné, on a besoin de s'exprimer, d'aller dans la rue et de dire qu'on a peur du retour de l'extrême droite, ce genre de choses. Ben, en fait, on va dans les manifs et nous, on est plutôt dans un esprit festif. Nous, on est d'une génération, on a vu les Zoulous, les Mandela, manifester en dansant, en mode rythmé, quoi. Comment tu trouves de l'énergie dans le fait de marcher? Et on trouve que les manifs, elles sont un peu tristes, qu'il y a quelque chose qui est un peu froid. Donc on se dit, ah, on pourrait mettre un peu de rythme et tout, puis on commence à se poser la question de, ouais, mais la musique, dans tout ça, il y a bien eu des musiques qui sont sorties des manifs, des slogans intéressants, des trucs un peu punchline, on dirait aujourd'hui. Et en fait, il y en a plein. Et en fait, quand on s'est mis à y réfléchir, on s'est dit, après, c'est du coup qu'on a l'idée de dire, tiens, on pourrait faire un recueil de chants de lutte. Alors, depuis, ça paraît être un peu tarte à la crème, mais en 97, on est les premiers à avoir ce genre d'idée.
1: Ça a touché son public, mais moi j'ai l'impression que les gens, ils étaient prêts à recevoir ça aussi.
5: Ben ouais, c'est-à-dire que c'est pour ça que t'as la bonne idée, de toute façon, elle devient une bonne idée à partir du moment où, j'allais dire, cosmiquement parlant, elle arrive au bon moment.
1: Ouais.
5: C'est-à-dire, c'est pas juste, mon idée est bien. Ouais, si elle est bien et qu'elle arrive au moment où soit c'est trop tard, soit c'est trop tôt, ben voilà. C'est là qu'elle devient très bonne. C'est qu'effectivement, les gens avaient, je crois que c'est complètement en phase avec cette idée de la montée de l'extrême droite. Je crois qu'il y a quelque chose de cet ordre-là. On est quand même de ces générations où on est construit sur la pré-seconde guerre mondiale, éduqué là-dessus, sur ce fait que c'est le truc le plus horrible. Alors bon, nous, on est de culture algérienne, donc il y a aussi la guerre d'Algérie, la révolution pour nous, pour nos familles algériennes. Donc, il y a tout ça qui fait qu'on se dit, ben ouais, ça arrive au bon moment. Hein, et ça a touché direct.
1: Et le moment, en ce moment, on en dit quoi ?
5: Je suis un éternel optimiste, ou positif en tout cas, parce que moi je crois qu'il n'y a pas que des défaites, qu'il y a quand même des petites victoires et qu'il faut savoir les voir et les regarder. Qu'ensuite, c'est en étant dans l'engagement et dans le combat qu'on peut transmettre et qu'on peut aussi se sentir, qu'on peut être moins dépressif, c'est-à-dire moins en situation de pessimisme subi. Et puis, quand on regarde autour de nous, sur les nouvelles générations, on voit que tout ce que nous, on a pu produire a bercé, éduqué des milliers, voire des centaines de milliers de personnes à cette idée que combattre, enfin s'engager pour une société plus juste, plus moderne, plus moderne dans le sens égalitaire, où il y a des choses qu'on ne dit plus, il y a des choses qu'on ne fait plus, parce que ça blesse des gens, parce que ça les détruit. Enfin, l'évolution, elle est à plein de niveaux. Alors certains vont appeler ça du wokisme, mais nous, on est darons du wokisme, on s'en fout, nous. Nous, quand on fait motiver la liste en demi-heure, c'est tirer eux, tirer S.
1: J'avoue.
0: Il avait co-animé une émission qui s'appelait Francosonic sur le Move à l'époque. Alors, il y a un son français ?
5: Le son français, c'est cette idée que c'est l'histoire de France, quoi. C'est-à-dire, c'est l'histoire multiculturelle de la France. C'est cette histoire qui dit que, en fait, le son français, d'abord, il démarre, bien sûr, avec les dimensions régionales. C'est-à-dire les Occitans, les Bretons, les Corses, les Alsaciens, ce qu'on veut, puis les Basques. Puis après, il démarre aussi avec son rapport qu'a eu la France avec son empire colonial, donc les pays du Sud, l'Algérie, le Maghreb, le Sénégal, le Mali, tous ces pays qui, du coup, ont un lien, je veux dire, culturel indéfectible avec la France, participent à l'évolution culturelle de la France. Donc, c'est la francophonie, pour moi, c'est la preuve que le multiculturel n'est pas un échec. On nous dit en ce moment que ouais, oh là, ça foire, non, revenons à nos valeurs blanches et chrétiennes, machin. Ouais, mais en réalité, qui, l'identité, elle est en mouvement depuis la nuit des temps, et en particulier un pays comme la France. Donc si on part, nous, en plus, il se trouve que nous, on grandit à Toulouse. Donc on grandit en terre d'Occitanie, en terre cathare. Donc l'histoire, c'est pas la même. Hein. L'histoire, elle n'est pas racontée pareil. Donc la francophonie, c'est ça. La francophonie, c'est le fait que la France, Paris, a été la capitale des musiques du monde. Paris, la France a été accueilli le jazz, les musiques noires américaines. Voilà, c'est ça la francophonie.
1: Donc quand tu dis francophonie aussi, tu étais un peu comme ça là. Ton frère disait tout à l'heure, on est sur une créolité aussi. On est sur une transformation de la langue. On est sur un mélange des langues, un mélange des sons. Vos albums en général, ils sont un peu funk, un peu rock, un peu. Il y a plein de types de musiques différentes.
5: Exactement. Mais c'est exactement ça la créolisation. Moi, ça c'est vraiment un concept qui nous parle. D'abord parce qu'il nous aide à comprendre comment dans l'évolution de nos identités, mais il y a déjà des choses qui ont été écrites, que ce soit par Chamoiseau, que ce soit par Glissant, qui ont vraiment théorisé cette idée que on est au-delà du métissage. On est dans le fait de s'inventer ensemble, qui est un concept bien plus fort et intéressant que juste le vivre ensemble. Donc, on s'invente ensemble. Donc voilà, c'est ça. C'est cette idée que, justement, on crée quelque chose à partir de ce que nous sommes. Et donc, ce que nous sommes, c'est de là où nous sommes. On est le fruit d'une histoire, on est clos sur un territoire. On grandit avec les autres.
1: Et donc, c'est une punchline, ça.
5: Ouais, c'est une punchline, ouais, de ouf. Mmh. Mais ouais, mais c'est un peu la vérité. C'est comme, c'est une histoire hyper naturelle, finalement. C'est, ça pourrait même définir les identités du monde, quoi. Un peu toutes les identités du monde, hein. Aujourd'hui, quand on regarde, je sais pas, moi, dans certaines régions d'Afrique, les pays ont été tracés à la règle, hein. Donc, c'est quoi l'histoire, en fait? C'est quoi les identités ivoiriennes, maliennes, ghanéennes, en fait? Tu vois, ça va au-delà d'un passeport, en fait. Mmh. Voilà.

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1: Petit matin, à Toulouse. Ah bah génial, ouais. Toujours, ça ouvre.
2: Ouais, ça ouvre, ouais.
3: J'ai pas encore le cerveau qui est réglé.
2: Moi non plus.
3: Tu m'accordes 5-10 minutes.
1: Oh là, oui, bien sûr, oh là, petit café même.
3: Allez prendre un petit café en face. Et...
1: Ok, super. À tout de suite. Recherche musicale ici à Toulouse. Quoi de mieux qu'un disqueur au laboratoire. J'ai pris mon petit café.
4: Voilà, on a également Petit Bureau, duo de Nana qui cartonne également sur la scène peut-être un peu plus underground toulousaine et autres dans la région. Donc dans un esprit post-punk plus lo-fi. Qu'est-ce qu'on a ? On a également notre ami Low Spider, un des plus gros producteurs de garage de Toulouse, qui a sorti ici, en collaboration avec le laboratoire, une énorme compilation regroupant des inédits de tous les artistes, et toulousains et étrangers, qu'il a pu signer dans son studio. On a également les Angry Dead Pirates.
3: Ah, il y a du
4: Oui, enfin, là, ils sont pas tous toulousains, mais on en a...
1: Bon, alors là, je montre rien, mais je me sens complètement largué au bout de trois groupes.
5: Elle vient des États-Unis, mais la région elle-même, je me souviens...
1: L'imposture générale. Je cherche dans tous les sens, là. La musique, 5000 ans d'histoire de la paix. C'est ce qui était inscrit sur le mur à Québec.
4: C'est toujours pareil, les étiquettes, mais moi, c'est comme ça que j'arrive à me rappeler où les ranger. Voilà. Chanteur gallois, Inflatable Dead Horse, mais eux ils vivent, c'est dans le Gers ?
6: Dans le Lot.
4: Dans le Lot.
1: Ah, c'est mais, marrant, c'est une scène un peu terre, anglaise comme ça qui
4: oui.
1: Vit dans le coin.
4: Bah, le soleil, tu vois.
1: Il y a un mec qui me regarde bizarrement au fond du magasin.
4: Son merdeau, on a fait le tour quoi.
7: Me permettre
8: Ouais, bonjour. J'ai un groupe, moi j'habite à Toulouse, j'ai un groupe qui s'appelle Rico.
1: Rico.
8: Voilà. On est toulousain, ça fait une quinzaine d'années que je suis installé ici. Et voilà, c'est un groupe de tropical bass.
1: Donc c'est quoi, c'est influence latine
8: Beaucoup latino. D'influence latine, mais l'influence tropicale au grand sens du terme. Donc ça peut être asiatique, latino, un peu moisson groove quoi.
1: Rico. Ok. Et ça vous parle les groupes anglophones comme ça qui se produisent ici, qui sont, qui vivent à Toulouse ?
8: Ben tout à l'heure j'ai entendu parler de Slift. Alors c'est rigolo parce que moi j'étais à l'école musicale avec le guitariste Jean. Donc j'étais en classe avec lui. Donc pardon.
9: C'est pas dans le passé.
8: Ah mais c'est Julien.
9: Hey, ça va ? Ben alors. Ouais,
8: c'est Timel Corn. Très bien.
1: Bon, tout le monde se rencontre ici.
9: Ouais, carrément. Alors, regarde, je ressors les classiques. Il faut que je complète.
8: C'est non, mais c'est marrant de me poser une question.
9: Dont j'ai reculé l'achat depuis longtemps.
8: Et aujourd'hui, il n'y passera pas.
1: Moi, je suis un peu fan de vinyle aussi, mais je me demande si j'en achète, comment je les transporte après.
8: Ouais, c'est compliqué. Ben moi, je repasse souci parce que je vais pas en acheter.
9: Il faut breveter les vinyles pliables. Je pense qu'il faut qu'on brevete un système de vinyle pliable. Souple, pliable et qui reprendrait sa rigidité à l'usage.
1: Ah, c'est pas mal ça, c'est vrai. J'avoue facile
9: à ranger. Je bosse sur le brevet.
1: Bon, la musique s'installe chez le disquaire, qui est un véritable ennemi pour moi parce que musique de fond, montage très difficile.
8: Ah oui. On parlait très près du micro quoi.
1: Pour l'auditeur, j'ai dit vous êtes le monsieur qui est passé, qui va breveter le vinyle.
9: Sorte de vinyle liquide, mais c'est pas mon premier métier en fait. Je suis musicien et pédagogue au départ. Et je fais ça vraiment à temps partiel. C'est-à-dire la liquéfaction de vinyle, c'est vraiment plus un hobby. Et c'est plutôt la cuisson d'aliments solides et la cuisson d'infrabasse, de basse et infrabasse en fait.
1: Ouais, je comprends où vous êtes là. Il est 11h du matin, vous êtes bien. Et vous, dans les groupes toulousains qui vous marquent ou qui sont importants pour vous, il y a des noms qui reviennent.
9: Bah, je suis arrivé à Toulouse, moi, en tant que musicien, par les Fabulous Troubadours qui s'étaient pointés. Je suis originaire de La Réunion. Les Fabulous étaient venus à La Réunion animer un stage d'écriture de hip-hop. Et enfin, en tout cas, autour des rimes et des rimes rythmiques. C'était bien plus large que le hip-hop. Et ils se sont posé la question de savoir pourquoi à La Réunion, qui a une telle musique traditionnelle percussive, puissante, il n'y a pas un groupe qui fait de la musique urbaine avec les percussions trad. S'y fait, un directeur de salle de spectacle complètement passionné et originaire du sud de la France a monté ce groupe et nous a envoyé en tournée. J'ai fait partie du groupe, donc en l'occurrence, je me suis retrouvé à Toulouse et j'ai passé un coup de fil à la maison en disant « Chérie, fais tes valises, on se casse à Toulouse ». Voilà, on a trouvé l'endroit où on est arrivé, ça fait 25 ans.
1: Vous faites quoi après, là?
8: On est par là, hein. J'irais bien voir un autre disquaire.
9: Ouais, on peut trouver un autre disquaire sur la route.
1: Vous êtes en recherche de disques, là, en ce moment?
8: Ouais, moi, j'aimerais bien trouver des vinyles musique brésilienne.
7: On va suivre ces musiciens.
1: Merci, au revoir, à bientôt.
8: Merci, au revoir.
1: Ciao. Allez, bonne journée. Bonne journée, merci.

0: marre des boniments.
1: Bon, merci d'accepter de sortir
2: du magasin.
1: Du magasin.
2: Ça peut être pire, on peut aller dans un autre magasin.
1: Les musiciens pullulent à Toulouse.
2: Ah ça, à tous les coins de rue.
1: C'est vrai, hein.
2: Coin de rue depuis longtemps. Et puis toutes les générations se rencontrent. Nous, on a tendance à organiser des jam sessions. Donc très très régulièrement, on voit arriver des jeunes qui quelques années plus tard se retrouvent aux victoires de la musique du jazz ou ce genre de choses. Nous donnent du travail. On les voit collaborer ou alors même là récemment, Amaury Fay, pianiste du Cru, qui est allé enregistrer un album avec des monstres sacrés du jazz à la Nouvelle-Orléans.
1: Ils viennent dire Nouvelle-Orléans là.
2: Tout le temps comme ça.
1: Non, tout va bien, c'est normal. C'est normal. C'est la musique.
2: Qu'à Toulouse,
1: ouais. Est-ce qu'il y a un son toulousain ? Est-ce qu'il y a quelque chose qui... On va pas parler d'âme toulousaine, mais est-ce qu'il y a un son ?
2: Pas sûr. Ça, pour le coup, je pense qu'il y a tellement de diversité, tellement d'esthétiques différentes que j'ai pas la sensation qu'il puisse se dégager comme on pourrait dire pour Londres, comme on pourrait dire pour certaines villes ou Berlin, etc., qu'il y a un son toulousain. Mais en même temps, tous les styles sont représentés. Ça serait super dur de dégager une couleur dans le son qui soit vraiment propre à la ville, quoi.
1: Le disquaire avait parlé de Daoud, un trompettiste de jazz qui remplissait les salles. Après pas mal de voyages dans le monde, Daoud atterrit dans le Gers, il bosse dans un PMU, puis devient croque-mort pendant quelques années, enterrement, portage de corps, avant de rejoindre Toulouse. Et évidemment, on parle trompette.
3: C'est tellement complexe comme instrument, c'est tellement riche. Pour moi, c'est presque aussi riche que la voix humaine, quoi. Tu vois, c'est un truc où il y a tellement de timbres différents, tellement de manières de présenter l'instrument, de jouer faux, d'aller chercher de la... d'aller chercher du grain, de l'imperfection. Dans... Ah ouais, on va se faire écraser ou pas? Non, c'est bon. D'aller chercher du grain, une imperfection, comme on trouve dans la voix, comme tu vois dans la voix d'un Dylan par exemple, ou tu vois, quelqu'un qui chante un peu faux, mais ou qui a un grain de voix qui est pas ce qu'on pourrait qualifier de beau, mais qui touche, qui émeut. Ah, attends, regarde.
1: On est où là?
3: On est au Taquin là, on vient d'arriver.
1: C'est connu ce lieu,
3: c'est... Ah bah là c'est le lieu. Si tu veux écouter de la musique indépendante, improvisée, du jazz ou autre, c'est l'endroit. C'est là.
1: Let's go, on rentre.
3: Vas-y, rentre.
1: Ok, j'entre.
4: Alors, comment vous voulez
1: Bonjour.
4: Bonjour. Comment vous voulez ça?
5: On a quasiment fini, de toute façon. Là, vous enchaînez de suite, hein?
4: Ouais,
1: ça tourne, là. Ouais.
5: Ah, ça tourne. Ouais. Ouais. Café ou pas café? Non, ça enchaîne.
4: Tu veux un café?
1: Non, allez.
5: Allez, je me permets.
4: Vas-y.
5: Rien?
4: Non, ça va, merci. T'es gentil.
1: On a changé d'ambiance sonore, en tout cas.
6: T'es dans le club de jazz avant l'ouverture. C'est pas mal, les tabourets sur le bar. Là, tout est encore un peu sombre. Tu vois, la terrasse derrière.
1: Et dis-moi, je trouve intéressant ce que tu racontais sur l'intériorité, le grain, ce qu'on peut chercher dans la trompette et le lien aux émotions. Est-ce que tu arrives à voir ce qui se passe à l'intérieur de toi quand tu sors l'instrument et que tu dis « putain, j'ai envie d'essayer telle mélodie » ou...
3: C'est souvent parce que je veux savoir comment un lieu sonne. Tu sais, quand tu rentres dans un lieu puis que tu entends la manière dont la voix des gens qui parlent, c'est, tu fais... Je pense que je peux claquer le mur du fond, là, bien comme il faut. Il va se passer un truc. Et puis après, ça peut durer quelques heures, quoi. Parce qu'après, tu rentres dans un espèce de tunnel où tu dis « Ah, ok, et si... » Et hop, tu vas avoir une réponse différente en fonction de là où tu te tiens. Tu joues la pièce, en fait. Tu joues le lieu.
1: Quand tu dis « Je vais claquer le mur », ça veut dire que tu diriges ton instrument et la note vers le point d'arrivée, en fait, c'est le mur.
3: Tu sais, la directivité du son... tu peux la gérer en tant que trompettiste. Tu peux avoir un son qui sort plus large de ton instrument et donc avec moins de pression acoustique. Mais tu peux, si tu mets la bonne pression acoustique et une espèce de... Si tu centres le son, tu peux vraiment aller claquer un mur et tu vas l'entendre et tu vas le sentir. Tu sais, pac, tu vas... Ah, ah, là, je l'ai tapé. Il faut que ce soit un grand espace quand même. Hein. Et tu peux entendre la différence entre quand tu claques le mur et quand tu claques pas le mur. Je sais pas comment l'expliquer, ouais. Il doit y avoir une explication physique.
1: Mais alors du coup, quand un son de trompette, on est à l'air libre, il n'y a pas de mur.
3: Ouais.
1: Il se passe quoi?
3: Le son, il part. Et le son, en tout cas moi, en tant que trompettiste, quand le son, il part, quel gâchis. T'as besoin de t'entendre pour jouer.
6: Et si ton son, il part, t'as aucun moyen de vérifier ce qui se passe.
0: 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Estacio Benento, Minimes, Claudio Nougaro.
7: Claude Nougaro admirait son père qui était chanteur à l'Opéra de Paris. Il disait que le chant était un mystère dont on était le détenteur. Pour moi, le mystère continue. Mais je suis plus du tout inquiet. Ce soir, c'est la première de l'opéra Don Giovanni au théâtre du Capitole.

0: au Toulouse, au Toulouse.
1: On est à la loge sécurité de l'Opéra du Capitole.
2: C'est le PC de sécurité de l'Opéra du Capitole.
1: PC, le Parti communiste du...
2: Non, pas le Parti communiste. Poste Sécurité Centrale.
1: Bah alors c'est PS alors ?
2: C'est PCS.
1: Ah, PCS, ouais. D'accord. Poste
2: Centrale de Sécurité.
1: Ah oui. Donc on nous a dit que tout le monde chantait ici ?
2: Non, pas tout le monde. Il n'y a que les artistes et les solistes qui vont chanter, mais pas nous. Nous, on est là pour la sécurité du public.
1: Mais on nous a dit justement que vous, à l'entrée, vous étiez un chanteur.
2: Non. Peut-être pas moi, peut-être mes collègues.
1: Ah, peut-être vous êtes soliste.
2: Non, je ne suis pas soliste.
1: Très bien, rendez-vous est pris avec ?
2: Dia.
1: Dia.
2: Ouais.
1: C'est légalais ?
2: C'est légalais, ouais. Comment ça
1: No to doom. Jack No to doom.
2: Jack. Non, Jack No to doom. Moi, ça veut dire que je m'appelle Jack.
1: Nagalef.
2: Ça va.
1: Mangalef.
2: Yann Yishirek.
1: Ah, Yishirek. Tout irek.
2: Ah, tout irek. Un tout petit peu.
1: Ça va, ouais.
2: Bah, c'est bien.
1: Bon, allons-y tout irek.
3: Amusez-vous bien.
4: Avec vous plaisir, amis. Je veux bien.
3: Merci beaucoup.
1: Merci.
4: Bonjour.
1: C'est pas ça. Je ne sais pas pour premier étage. Premier étage. Et tout au fond, ouais. Donc on est à l'avant-première de Don Giovanni à l'Opéra Capitole. Au backstage, derrière le rideau, et ça se prépare, ça chauffe.

0: Tous les chanteurs sont là?
1: Non, il y en a une partie.
2: Et les autres sont maquillage. Par contre, vous avez
1: le dernier là, il fait sa voix dans sa loge sur Ran.
2: C'est le moment de galer là. On se carrément.
3: Je suis derrière une porte, j'ose pas entrer. C'est la porte du chanteur Sulkan Jaini.
0: J'ai dit, c'est bizarre ce qui se passe là-dedans. Il y a des sons étranges.
4: C'est un secret.
5: Alors, ce qui est marrant, c'est que les loges ressemblent vraiment à des petites cabines de first, première classe en Air France ou compagnie aérienne quelconque. Il y a des petits canapés en cuir. Et puis on est dans un environnement de bois très minimaliste. Presque on est au Japon. Un petit détail sur la loge, on dirait qu'on est dans une cabine de train ou d'avion première classe.
4: Ouais, c'est ça.
2: J'allais dire non,
5: ici.
2: Si.
5: Ouais.
2: N'oubliez pas.
5: Bonsoir.
1: Bonsoir.
5: Là, on est sur une technique Ferrero Rocher et Toblerone.
2: Ah bon, on a fou, là. C'est que... Voilà. Il y a beaucoup de choses à manger. Voilà, vous pouvez le voir.
5: Ben, je vois. Et c'est axé chocolat.
2: Oui, tous les rayons sont bien chargés. J'ai même eu ça, c'est pour vous dire.
5: Là, on est sur du vin, une petite bouteille. Bah, on l'a pas ouverte encore,
2: c'est pas ça. Non, on l'a pas ouverte, maintenant.
5: Mais c'est marrant.
2: C'est l'ambiance qu'a d'autres premières, ouais, c'est ça qui est sympa.
5: Ah, c'est beau. Et c'est là, elle ressemble un peu à des...
2: Cabine de bateau.
5: Ouais, cabine moi, de bateau, ou même first en avion. Ça fait penser
2: alors
5: à ça.
2: Alors oui, ça j'avais pas pensé à ça effectivement.
5: Ouais, très ouais. Bateau, elles sont très fines, hein. Très minimalistes et super agréables quoi. Donc je viens prendre des petits cours d'échauffement. Avant le plus important finalement, c'est on est dans le. Bon, ça, c'est les labiales, les lèvres, détendre les lèvres.
6: Oui, c'est les labiales. Que la poche.
5: On détend ça. Ça s'échauffe. On est à l'étage des solistes et donc, ça s'échauffe sérieusement. Vincenzo Taormina est ici dans cette loge. C'est lui qui nous a fait l'exercice des labiales. On sauve des fleurs. C'est agité, c'est calme, mais ça s'agite quand même. Au niveau de la voix, là j'ai eu les labiales, qu'est-ce qu'on pourrait chauffer d'autre?
2: En fait, pour les échauffements, au départ, on aime bien faire les bouches fermées, nous.
5: C'est aussi les lèvres.
2: Oui, mais c'est des bouches fermées, dans le sens où on ne fait pas des vrais sons, voilà.
5: Ok.
2: Voilà, nous ça s'appelle des bouches fermées, ça.
5: À l'intérieur, bouches fermées.
2: Voilà, exactement.
5: Ça c'est bon, il faut le faire combien de temps?
2: Pas énormément, mais le premier échauffement est bon, parce que comme ça, c'est un échauffement en douceur, comme on dit.
5: Ok.
2: Voilà.
5: Et après, on va attaquer quoi?
2: Bah, après, on peut faire des sons, on va chauffer le médium, et puis après, doucement aller vers l'aigu ou le grave, et faire des plus grandes vocalises. Mais on y va tout doucement, ouais. C'est mieux.
5: Un exercice, ça donnerait quoi le suivant alors après le...
2: Après les... Ouais. Moi je ferais plutôt des... Oui, oui, oui. Oui, oui, oui. Et en plus c'est positif, on dit
5: c'est
2: oui.
5: Bon, ça. Ouais, oui.
2: Hein, c'est positif.
5: Le nom ça descend.
2: Ah voilà, c'est...
5: Oui, oui.
2: C'est moins
5: oui.
2: Positif. Voilà, voilà.
5: Oui, oui, oui, oui, oui, oui,
2: oui. Oui. Voilà, et après bon. On va monter, on va descendre.
5: Oui. Ok, merci, on avance.
2: Exact.
5: Bon, c'est chouette. J'ai fait les labiales. Et ensuite, j'ai fait les trucs intérieurs. Oui, oui, oui.
7: La place. Oui, non.
8: Jack, écoute, rappelle-moi, je pensais à ton histoire de lettres et je suis tombé sur un truc hallucinant. Ah, très vite, ciao.
9: Mesdames, messieurs, bienvenue au théâtre du Capitole. Nous vous remercions d'éteindre vos téléphones portables et de ne prendre ni photo ni vidéo durant le spectacle. Vous souhaitons une excellente soirée.
5: Ouais, Gaël, c'est Jack, j'arrive pas à te joindre. Là. Rappelle-moi, c'est quoi cette histoire? Je suis crevé, j'arrête pas de tourner, je suis à Toulouse. Mais rappelle, d'accord? Parce que, tiens.

0: Gaël, ouais, c'est Jack. Rappelle, s'il te plaît.
1: Monsieur Jack, souvent ?
0: Ouais.
1: J'ai une enveloppe pour vous.
0: Ah, bah bien sûr, je vous attendais. Vous allez pas me dire qui vous l'a donnée ?
1: Non.
0: Boïkou ? Vomiwou ?
1: C'est sympa ?
0: Ouais. Et Vomiwou, vous savez ce que ça veut dire ?
1: Peut-être.
0: Mais vous allez me le dire ?
1: Non.
0: Vous, attendez, vous savez qui organise tout ça ?
1: Non, mais eux, ils vous connaissent très bien.

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6: Bonjour, bon réveil et merci d'écouter RFI. Il est 5h ici à Paris, 20h à Vancouver.
3: Martin Guez.
6: Le Canada ou l'Algérie entre en piste pour son 16e de finale face à la Suisse. Les Fenech tenteront de rallier les 8e de finale pour la première fois depuis 2014. Les 8e pour lesquels sont déjà qualifiés l'Espagne et le Portugal qui s'affronteront pour l'un des premiers grands chocs de la compétition. On fait le point sur les matchs de la nuit à la Coupe du Monde avec Cédric d'Oliveira dès le début de ce journal. Un attentat à la bombe fait au moins 9 morts dans le cœur de Damas, la capitale syrienne. L'attentat le plus meurtrier qu'ait connu le pays depuis plus d'un an. De traitement à l'essai en RDC contre Ebola et de nouvelles provinces touchées par l'épidémie dans l'est du pays, à savoir la Chopo et le Haut-Wélé, et puis enfin la canicule en Europe, canicule aussi aux États-Unis où les températures vont dépasser les 40 degrés sur la côte est. Très malvenue au moment où le pays s'apprête à fêter les 250 ans de son indépendance. Le choc attendu au Mondial aura bien lieu en 8e de finale puisque l'Espagne comme le Portugal se sont qualifiés cette nuit et s'affronteront au prochain tour. Ça passe sans encombre pour la Roja qui a battu l'Autriche 3-0. Ça passe par un petit trou de souris en revanche pour le Portugal, vainqueur sur le fil de la Croatie 2-1. Et on va faire le point sur les matchs de la nuit avec Cédric d'Oliveira, envoyé spécial de RFI aux États-Unis. Bonjour Cédric.
7: Bonjour Martin.
6: Et on va revenir sur les qualifications de l'Espagne et du Portugal. Mais d'abord, honneur aux Fenech algériens, habitués au match au cœur de la nuit à l'heure d'Alger. Ils affrontent en ce moment la Suisse en 16e de finale. Ça vient tout juste de débuter.
7: Et oui, ça vient de démarrer effectivement à Vancouver, vous l'avez dit. C'est à l'Algérie de disputer un 16e de finale parce que pour l'instant, sur les 9 qualifiés du continent, eh bien seul le Maroc a réussi à poursuivre sa route. On espère, vous le savez Martin, que l'Algérie ne subira pas cette fameuse 86e minute comme la RDC, comme la Côte d'Ivoire et comme le Sénégal qui se sont fait éliminer en 16e de finale. Les Algériens qui jouent avec notamment, c'était l'incertitude, Lucas Zidane dans les buts et avec Ibrahim Maza en pointe face à la Suisse, comme vous l'avez dit, pour tenter de rejoindre les huitièmes de finale pour la première fois depuis 2014. À l'époque, ils avaient poussé l'Allemagne jusqu'en prolongation avant d'être éliminés. Les Algériens dirigés par Vladimir Petkovic, qui connaît bien la Nati, lui qui a été sélectionneur des Suisses pendant 7 ans et qui a disputé une Coupe du Monde avec eux. Qu'est-ce que vous voulez ? On voulait qu'on parle de l'Espagne et du Portugal, Martin ?
6: Pourquoi pas un petit mot effectivement sur les deux qualifications des deux géants.
7: Le Portugal, européens. Donc vous en parliez, le Portugal qualifié 2-1, effectivement, c'est passé par un trou de souris. Le Portugal menait à 1-0 et puis finalement un pénalty de Cristiano Ronaldo et un but de Gonçalo Ramos de la tête et une fin de match confuse où l'arbitre a finalement refusé un but marqué par les Croates à la vidéo. Le Portugal qui retrouvera l'Espagne qui elle n'a fait qu'une bouchée de l'Autriche, 3-0 à Los Angeles. Portugal-Espagne, très beau huitième de finale. Ce serait très beau 8e de finale. finale, oui, ce sera samedi.
6: Eh bien, vous vous trompez pas, Cédric Delivera, ce sera bien un huitième. Et on a hâte de voir tout ça aux États-Unis. Merci beaucoup, Cédric. Envoyé spécial de RFI à la Coupe du Monde. À la une de l'actualité internationale également ce matin, la Syrie et cet attentat près du palais de justice de Damas. Le pire qu'ait connu le pays depuis plus d'un an. Attentat à la bombe qui a fait au moins 9 morts dans un café de la capitale, survenu dans un quartier très animé de la ville. Il n'a pour l'instant pas été revendiqué. Il intervient dans un moment où les autorités syriennes tentent de stabiliser le pays après plus de 10 ans de guerre civile et un an et demi après la chute du régime de Bachar el-Assad. Précision, Sarah Krakowicz.
8: L'explosion est survenue dans un café situé près du palais de justice de Damas, dans le quartier très animé d'Al-Hijaz. Les autorités évoquent un engin explosif placé à l'intérieur de l'établissement, mais elles tentent en ce moment d'en déterminer l'origine. L'envoyé spécial adjoint des Nations Unies en Syrie, Claudio Cordon, a condamné l'attentat. Pour lui, les auteurs doivent être poursuivis en justice. Le gouverneur de Damas, Maher Edelbi, s'est rendu sur les lieux peu après l'explosion. Il a déclaré qu'une enquête était en cours et s'est désolé, je cite, qu'à chaque fois que le pays connaît une période de stabilité, des parties malveillantes tentent de le déstabiliser. Les autorités s'efforcent de pacifier le pays après plus de 10 ans de guerre civile, mais le nouveau gouvernement syrien peine à rétablir la sécurité dans le pays. Au cours des derniers mois, plusieurs incidents ont eu lieu dans la capitale syrienne. Le 19 mai dernier, un soldat avait été tué dans l'explosion d'une voiture piégée près de la vieille ville.
6: Le chef de la diplomatie syrienne, Assad al-Shebani, était lui hier à Beyrouth et a affirmé que son pays n'avait aucune intention d'intervenir militairement au Liban contre le Hezbollah. Réponse indirecte au président américain Donald Trump, qui a répété à plusieurs reprises que Damas pouvait s'occuper du Hezbollah au Liban, critiquant par ailleurs la stratégie israélienne dans sa guerre avec le mouvement chiite pro-iranien. Assad al-Shebani, qui a aussi rencontré le président libanais Joseph Aoun, à qui il a transmis une invitation du président syrien Ahmed al-Shara à se rendre à Damas, ce qui constituerait une première.
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6: RFI, 5h05 à Paris, comme à Kisangani, capitale de la province de la Tchopo, dans le nord-est de la RDC, où un cas du virus Ebola a été détecté. L'épidémie, qui a fait au moins 438 morts selon le dernier bilan officiel communiqué ce jeudi, continue donc de s'étendre autour de l'Itouri, épicentre et foyer de la crise. La province du Haut-Wélé est elle aussi touchée. Alexandra Branjon.
9: Au total, 1406 cas ont été recensés, dont 438 décès. Le foyer de l'épidémie reste la province de l'Itouri, 91% des cas. Le Nord Kivu et le Sud Kivu sont également touchés, bien que dans cette dernière province, aucun nouveau cas n'a été enregistré depuis fin mai. En revanche, un cas s'est révélé positif à Kisangani, dans la province de la Tchopo, voisine de l'Itouri. Selon les autorités sanitaires, il s'agit d'une jeune femme de 24 ans décédée dans la zone de santé de Nyan en Itouri et dont le corps a été transporté clandestinement par moto vers Kisangani où un test s'est révélé positif. Un autre décès et un cas confirmé ont également été signalés ces derniers jours dans la province du Haut-Wélé, voisine de l'Itouri. Les autorités sanitaires ont indiqué que la personne contaminée avait fui la zone de santé de Nyanya. Malgré ces 3 cas signalés dans 2 nouvelles provinces, les autorités sanitaires du pays continuent de parler de 3 provinces touchées, considérant que dans la Tchopo et le Haut-Wélé, il s'agit de cas importés d'Itouri.
6: À l'RDC, où un essai clinique portant sur 2 traitements a également commencé ce jeudi contre la souche Bundibugyo, a annoncé l'Organisation mondiale de la santé. Le gouvernement malgache a rétabli hier le mécanisme d'ajustement automatique des prix des carburants. Concrètement, cela veut dire qu'ils ne sont plus plafonnés et pourront désormais varier chaque mois. Décision prise en Conseil des ministres et qui pourrait s'appliquer dès ce week-end. Sanae Takaishi est en Inde. La première ministre japonaise a rencontré son homologue indien Narendra Modi. Une visite de 3 jours au cours de laquelle la dirigeante a débuté une série d'accords sur l'intelligence artificielle, mais aussi sur l'énergie et la défense. L'objectif, c'est de renforcer la coopération entre les 2 grandes puissances asiatiques, les 2e et 3e économies continentales, rapprochement qui vise aussi à s'émanciper de la Chine, comme nous l'explique Emmanuel Linco, directeur de recherche à l'IRIS, spécialiste de la Chine.
10: C'est clairement une réponse de l'Indo-Pacifique contre le projet chinois des nouvelles routes de la soie et une volonté claire pour ces 2 partenaires, japonais et indien, d'endiguer la progression chinoise dans la région et au-delà. Dans le domaine économique, dans le domaine de l'exploitation des terres rares aussi, et une façon aussi de créer des alternatives, évidemment, à la trop grande dépendance sur le plan économique, les fameuses terres rares, vis-à-vis de la Chine. Donc, c'est sans surprise, et en tout cas, ça montre une remarquable continuité entre Madame Takahashi, ses prédécesseurs et Narendra Modi.
6: Des propos recueillis par Nicolas Feldman. Enfin, la canicule qui sévit dans l'hémisphère nord ne touche plus seulement l'Europe, mais aussi les États-Unis, en particulier le nord-est du pays. Des records de température battus à Washington, à Boston, ou encore à New York. Les 100 degrés Fahrenheit et les 40 degrés Celsius ont été franchis. Une vague de chaleur qui tombe particulièrement mal au moment où le pays accueille la Coupe du Monde et se prépare à fêter le 250e anniversaire de son indépendance, Gwendal Lavina.
11: Depuis une semaine, la mairie de New York envoie des SMS aux habitants pour les informer de la vague de chaleur. Jusqu'à 45 degrés de ressenti ont été enregistrés hier et sont encore attendus aujourd'hui. Le maire de la ville, Zoran Mamdani, a déclenché un plan chaleur sans précédent et invite ses administrés à rester chez eux avec la climatisation allumée. Des centres de rafraîchissement sont apparus dans plusieurs quartiers et les piscines de la ville resteront ouvertes plus tard. Même chose à Chicago et Boston. Un peu plus de 60 000 millions d'habitants sont concernés par des températures dangereuses pour l'organisme. Selon les services météorologiques américains, des dizaines de records de température pourraient être battus. Des événements prévus en extérieur pour célébrer les 250 ans de l'indépendance des États-Unis ont été reportés dans certaines villes, dont la capitale Washington DC. En pleine Coupe du Monde, les autorités appellent aussi les touristes à limiter au maximum le temps passé dehors et surtout à bien s'hydrater. Gwendal Lavina, New York. RFI.
6: Une canicule qui a poussé la France à évacuer certains campings dans le sud du pays alors que les vacances commencent. Des milliers de pompiers étaient aussi mobilisés pour lutter contre des incendies exceptionnellement précoces. Un nouvel épisode de forte chaleur devrait toucher le pays dans les jours à venir, même si le Premier ministre Sébastien Lecornu a précisé qu'aucun département ne sera placé en vigilance rouge dans le pays. 5h10 ici à Paris.
12: This is just another example of MAGA and this government administration.
13: C'est juste un nouvel exemple de la façon dont le mouvement MAGA et le gouvernement révisent l'histoire. On essaie d'aller de l'avant. Mais la seule façon d'y parvenir est d'assumer notre histoire et de réparer vraiment nos erreurs. Mais notre gouvernement s'y refuse. Et à la place, il essaie de les cacher en mentant, en légiférant et en ayant recours à la violence. C'est la même stratégie depuis des siècles.

0: est effacé ou réécrit. Nous nous sommes rendus en Pennsylvanie, là où le texte fondateur des États-Unis fut signé, le 4 juillet 1776, pour voir comment cette vision trumpienne de l'Amérique est vécue. En Pennsylvanie, la bataille de l'identité américaine, un grand reportage de François-Damien Bourgerie.
1: Nous sommes sur les hauteurs de Dixon City, une bourgade à 3 heures de route au nord de Philadelphie. Il y a là quelques stands de nourriture, un vendeur de sabres japonais, un autre de drapeaux. La section locale du Parti républicain a choisi ce cinéma en plein air pour célébrer à sa façon les 250 ans de l'indépendance des États-Unis.
2: Il y a plus de 250 ans, Paul Revere effectua cette célèbre chevauchée et cria « Les Anglais arrivent !» Les Anglais arrivent.
1: Dan Naylor est le président du Parti républicain du comté de Lackawanna.
3: And who answered that cry? It was the common people.
2: Et qui répondit à ce cri? Ce furent des gens ordinaires qui se mobilisèrent, qui vainquirent les Anglais et qui fondèrent ce pays. Nous devons donc être reconnaissants envers ces personnes qui ont sacrifié leur vie pour faire de ce pays ce qu'il est. Et nous devons le préserver. Merci encore d'être venu. Passez un bon moment. Et souvenez-vous, nous sommes le meilleur pays au monde et c'est ce que nous pouvons célébrer aujourd'hui.
1: Au menu de la journée, un défilé de motos, des concerts, deux films sur écran géant. Mais la principale attraction, c'est l'exposition de voitures de sport et de collection. Beaucoup ont le capot relevé pour mieux apprécier ce qu'elles ont dans le ventre. Penchés au-dessus des moteurs, des visiteurs de tous âges, beaucoup arborent des t-shirts aux couleurs des États-Unis ou floqués du mot « liberté ». Scott, la soixantaine, est venu en voisin avec sa femme.
4: On est juste venu jeter un coup d'œil, admirer les voitures, c'est à peu près tout.
1: Et cet anniversaire, il est important pour vous?
4: Le 200e anniversaire avait été un moment vraiment important. Il a occupé une grande place dans mon enfance. Cette année, c'est un peu différent. Il n'y a pas d'harmonie. Je ne suis pas fan de la situation politique actuelle et nos relations avec le reste du monde ne sont pas bonnes. Je pense qu'on traverse une mauvaise passe.
1: Ce qui frappe ici dans ces allées en gravier, c'est l'absence de diversité, à l'image de l'Amérique que Donald Trump, son administration et le mouvement MAGA en général sont accusés de chercher à promouvoir à l'occasion de ce 250e anniversaire une Amérique blanche et chrétienne. Une critique balayée par Joanne Mayer, l'organisatrice de cette journée.
5: Je ne vois pas les couleurs, ok? Je ne vois pas les couleurs. Pour moi, on a tous le sang rouge. C'est ma position.
6: That's my stance.
1: Drapeau américain sur les épaules, Rob Coco ne dit pas autre chose. À 22 ans, ce responsable de la branche local de l'association ultra-conservatrice Turning Point USA a déjà un discours bien rodé.
7: Ce que nous avons ici, c'est une administration qui met l'accent sur les valeurs de l'individu, indépendamment de sa race, de son âge, de son origine ethnique et de son sexe et de toute autre caractéristique qui fait de lui ce qu'il est. Mais je pense qu'il ne faut pas catégoriser les gens en fonction de certaines caractéristiques. Au contraire, nous sommes tous des êtres humains, tous des habitants de cette terre. Nous venons tous du même créateur et nous avons tous la chance d'être ici aujourd'hui car la vie est sacrée. Alors au lieu de juger, au lieu de parler de tout ce qui nous différencie, nous devrions simplement apprécier le fait d'être ici aujourd'hui, d'avoir la possibilité de l'être.
1: Une ode à l'unité qui peine à masquer la réalité d'un pays fracturé. À 200 km de là, une dizaine de personnes se sont donné rendez-vous dans une armurerie de Lancaster. Elles sont toutes membres du Liberal Gun Club, un club de tir classé à gauche. Celui qui nous accueille a une longue barbe blanche, un verre de lunettes fumées et des tatouages plein les bras, un air de pirate.
8: Je m'appelle Christopher Caruana et je suis le secrétaire de la branche pennsylvanienne du Liberal Gun Club. Le Liberal Gun Club, c'est une association de possesseurs d'armes à feu qui partagent les mêmes convictions, qui croient aux droits civils et aux droits constitutionnels. C'est un groupe composé de personnes vraiment, vraiment formidables.
9: And it's a group of some very, very fine individuals.
10: Hello.
11: Sam, how are you?
1: L'endroit fait aussi stand de tir. On y pénètre seulement après s'être équipé de lunettes de protection et d'un casque anti-bruit.

0: Ça, ça peut se mettre par-dessus tes lunettes, je crois. Et ça, tu devrais pouvoir entendre les gens parler. Mais ça supprimera automatiquement le bruit. Donc quand tu l'enfiles, claque des doigts. Et si c'est vraiment très faible, ça veut dire que c'est bon.
1: Le Liberal Gun Club compte aujourd'hui quelques 5000 adhérents à l'échelle nationale. En novembre 2024, juste avant la seconde élection de Donald Trump, ils étaient moins de 3000. Ceux qui sont là aujourd'hui sont quant à eux des adhérents de plus longue date, mais tous font part de leur inquiétude au sujet de ce président que certains qualifient de fasciste.
2: Je m'appelle Sam. Je me suis intéressé aux armes à feu assez tard. J'avais déjà la vingtaine. Au départ, je n'étais pas du tout fan. J'étais même contre. Mais avec l'élection de Donald Trump et le rassemblement de Charlottesville en 2017, j'ai totalement changé d'avis.
1: Et est-ce que vous vous sentez menacé par le gouvernement actuel ?
2: Oui, le premier mandat de Trump était mauvais. Celui-ci est abominable. Je suis juif, ma femme est d'origine portoricaine. J'ai acheté des armes à feu par précaution lors du premier mandat. Mais quand il a été réélu, avec ma famille, on a songé à quitter le pays. Aujourd'hui, on essaie d'avoir des amis partout où on peut.
1: Tandis que certains se préparent à partir ou à se battre armes au poing, d'autres résistent déjà, et parmi eux, il y a Liz et Linda. Nous les retrouvons dans un quartier coquet d'Elizabethtown, des pavillons bordés de pelouses soigneusement entretenues et pour certains, pavoisés aux couleurs bleu-blanc-rouge.
3: Hi, you're Elizabeth?
4: Yes, this is Linda.
3: Hi Linda.
4: Hi, how are you?
1: La dame qui nous ouvre porte un chemisier imprimé léopard et un brushing impeccable.
5: Notre groupe des Freedom Readers a été créé par une de nos chères amies, Judy Grove. À la base, c'est juste un petit groupe de dames intéressées par la lecture de livres susceptibles d'être contestés ou qui l'ont déjà été par des personnes cherchant à promouvoir cette idée d'une Amérique blanche et chrétienne.
1: L'année dernière, quatre œuvres ont ainsi été bannies du programme scolaire d'Elizabethtown. Parmi elles, La petite fille de la rue Mango de Sandra Cisneros.
5: C'est l'histoire d'une fille qui s'appelle Esperanza et qui vit dans un quartier essentiellement peuplé de Latinos. Elle y parle de ses propres expériences.
1: Et pourquoi a-t-il été interdit ?
5: Ils ne disent jamais pourquoi les choses sont interdites. Le conseil d'établissement ne le dit jamais. Mais à un moment donné, un de ses membres a donné une image déformée du personnage central de ce livre en affirmant qu'elle cherchait à attirer l'attention des hommes pour les manipuler. C'était une description complètement faussée.
6: Donc c'est le chapitre Geraldo sans nom, tiré de La petite fille de la rue Mango de Sandra Cisneros.
7: She met him at a dance, pretty too, and young. Said he worked in a restaurant, but she can't remember which one.
1: L'association Eton Common Sense s'est aussi emparée du sujet. Ce mardi soir, elle tient sa réunion mensuelle dans une salle paroissiale. Ça commence par un tour de table.
8: Je suis Kelly Fuddy, présidente d'Etown Common Sense. J'ai deux enfants au collège du district et un au lycée.
9: Christy Moore, j'enseigne dans le public et j'ai aussi deux enfants scolarisés ici. Et ils seront tous les deux dans le même bâtiment l'année prochaine au collège. Enfin,
7: finally. So, who are you?
8: En Pennsylvanie, et ici en particulier, les nationalistes chrétiens sont particulièrement actifs. Ce sont des personnes qui ont un projet. Nous travaillons donc ensemble, en tant que parents et citoyens, pour que nos écoles publiques restent véritablement publiques, ouvertes, libres et impartiales pour l'ensemble de notre communauté.
1: L'interdiction de livres, ce n'est pas nouveau. Avez-vous observé un quelconque changement depuis l'élection de Donald Trump ?
8: Depuis 2016, très certainement, oui. Ce sont des enjeux qui n'existaient pas avant. Et certains ont vraiment pris de l'ampleur en 2020 et 2021 avec le Covid-19 qui a mobilisé politiquement beaucoup de gens qui ne l'étaient peut-être pas auparavant. Ils ont ensuite su tirer parti de certaines questions brûlantes et continuent de mobiliser une certaine base composée pour l'essentiel d'électeurs de Donald Trump. Most of which are like Donald Trump voters. I think it's also. Je pense que ce sont aussi des organisations nationales comme Moms for Liberty ou la Heritage Foundation, des groupes de ce genre, qui ont une stratégie plus large et qui ont trouvé ici un terrain fertile. But they found some fertile ground
1: here. Ces personnes, ces organisations qui interdisent les livres prétendent défendre leurs enfants. Qu'en pensez-vous ?
8: Oui, c'est ce qu'ils affirment, en particulier certains membres de notre conseil d'établissement. C'est ce qu'ils ont dit pendant leur campagne. Ils déforment en quelque sorte la définition de ce qui est sexuellement explicite, de ce qu'est la pornographie. Il y a encore beaucoup de peur autour de ce qui est réellement adapté au développement des jeunes. Et ils nient l'expertise professionnelle de nos éducateurs à qui nous confions nos enfants.
1: Certains vont même jusqu'à s'en prendre directement aux enseignants sur les réseaux sociaux.
9: Là, ce que je vous montre, c'est une publication Facebook, anonyme, soit dit en passant. On me voit porter un t-shirt sur lequel il était écrit « Non au contrôle des étagères ». Et ce message a été remplacé par « Les livres pornographiques devraient être accessibles aux collégiens ». Et voici la légende qui accompagne cette photo. L'enseignante syndicaliste candidate au conseil d'établissement d'Elizabeth Town, Christy Moore, tient à ce que vous sachiez que votre enfant devrait avoir accès à du contenu sexuellement explicite. Pour info, ce n'est pas ce que je pense. Il n'y a pas de pornographie dans nos écoles, mais c'est le discours qu'ils m'ont attribué.
1: Et ça vous fait peur ?
9: Je n'ai plus peur maintenant. J'ai été menacée de mort, j'ai été menacée de violence, mais si je les laisse m'intimider, je ne pourrai plus continuer à faire mon travail.
1: Nous avons contacté l'organisation Moms for Liberty et la présidente du conseil d'établissement d'Elizabeth Town. Toutes deux ont répondu qu'elles ne souhaitaient pas participer à ce reportage. Mais au-delà de ces interdictions menées à l'échelle locale, le pays est aussi depuis un an le théâtre d'une vague de censure, dirigée cette fois depuis le plus haut sommet de l'État. La President's House à Philadelphie en vient d'en faire les frais. Entre 1790 et 1800, Philadelphie a été la capitale du pays. La President's House était la plus jolie maison de la ville. Elle appartenait à Morris, l'un des plus riches philadelphiens. Donc c'est là où les présidents George Washington et John Adams ont vécu.
10: La visite est assurée par Dan, un retraité reconverti en guide conférencier. Aujourd'hui, il ne reste plus grand-chose de l'ancienne demeure présidentielle, juste quelques pans de murs en briques, et depuis 2010, une exposition consacrée aux 9 esclaves de George Washington.
1: C'est une super exposition. Il y a les noms des esclaves gravés sur le mur. Il y a des vidéos qui expliquent quel était leur rôle. Le gouvernement actuel a estimé que c'était un aspect trop négatif de notre histoire. Il a donc décidé de supprimer toutes les références, tous les panneaux portant sur l'esclavage. La ville de Philadelphie a intenté une action en justice pour empêcher leur retrait. Le tribunal a ordonné leur restauration, ce qu'ils ont commencé à faire. Mais le gouvernement a contre-attaqué et il a obtenu l'arrêt de cette réinstallation. Résultat, seule la moitié ou les trois quarts de l'exposition sont visibles. Il y a encore des murs vides, des vidéos qui ne fonctionnent pas. Je trouve ça plutôt horrible au moment où l'on célèbre nos 250 ans.
10: Parmi les visiteurs qui se pressent devant l'exposition contestée, il y a Dean. Il est venu de l'Ohio pour découvrir ces lieux qui ont marqué l'histoire du pays. Il y a encore quelques minutes, il ignorait tout de ce bras de fer judiciaire.
11: C'est ridicule. L'histoire, c'est l'histoire. J'en ai assez de tous ces gens qui veulent cacher ceci ou cela, qui veulent changer les choses en fonction de leur projet politique ou de leurs besoins. L'histoire est ce qu'elle est. J'aimerais juste que les politiques se taisent, qu'ils soient de gauche ou de droite.
10: La President's House n'est pas la seule concernée. Le décret signé par Donald Trump en mars 2025 vise tout contenu qui, je cite, « dénigre de manière inappropriée les Américains, qu'ils soient vivants ou décédés ». La censure, ce sont aussi des milliers de photos sur l'histoire de l'armée rendues inaccessibles, des dizaines et des dizaines de mots interdits dans la communication gouvernementale. À quelques pas de là, une jeune femme s'adresse à la caméra d'un téléphone portable.
12: Je m'appelle Namrata et je suis l'une des responsables de Get Free Philly. C'est un mouvement de jeunes qui travaille dans la rue contre les inégalités raciales et pour la liberté universelle. Et ce que vous voyez là, c'est juste un nouvel exemple de la façon dont le mouvement MAGA et le gouvernement révisent l'histoire. On essaie d'aller de l'avant. Mais la seule façon d'y parvenir est d'assumer notre histoire et de réparer vraiment nos erreurs. Mais notre gouvernement s'y refuse. Et à la place, il essaie de les cacher en mentant, en légiférant et en ayant recours à la violence. C'est la même stratégie depuis des siècles.
10: Alors à l'approche de ce 250e anniversaire, Namrata appelle à un sursaut.
12: Cet anniversaire est celui d'une jeune Amérique. Et nous sommes à l'heure du choix. Continuer ainsi pendant 250 ans à faire l'autruche, ou alors nous ranger du bon côté de l'histoire. C'est ce qui rend ce moment historique, car c'est un tournant décisif pour que le pays tout entier aille de l'avant.
10: Nous quittons Philadelphie alors que les abords du centre historique se parent aux couleurs des États-Unis, direction Washington. C'est jour de fête dans le quartier d'Anacostia. On célèbre Juneteenth, le jour de l'émancipation. Le 19 juin 1865, à Galveston, au Texas, les esclaves afro-américains apprenaient qu'ils étaient libres.
13: Any other definition? Freedom. What is freedom?
14: Having enough space to be yourself.
10: Quelques centaines de personnes sont là, dans ce parc, face à la Seine. Des gens de tous âges, et parmi eux Malika, cheveux courts et grandes boucles d'oreilles colorées.
15: My name is Malika Lindsay.
16: Je m'appelle Malika Lindsay, je suis née à Washington, je suis une femme noire américaine et fière de l'être.
15: Proud African American woman.
10: Et vous vous sentez libre aujourd'hui aux États-Unis?
15: I am free by right.
16: Je suis libre de plein droit, mais je ne me sens pas toujours libre certains jours à cause de la nature oppressive du régime politique dans lequel nous vivons. Quand on voit que les libertés sont restreintes, que les libertés civiles, individuelles sont bafouées, qu'on supprime les lois sur les droits civiques et les protections qui avaient été mises en place pour que tout le monde puisse voter, eh bien même si je suis libre, je suis très consciente que c'est une chose fragile et que je dois continuer à me battre pour ça, à m'exprimer et à m'opposer aux injustices.
10: L'administration Trump et le mouvement MAGA sont accusés de promouvoir leur propre vision de l'Amérique. Vous en pensez quoi?
16: Je trouve ça totalement absurde de porter une casquette sur laquelle est écrit « Make America Great Again ». À quel moment l'Amérique a été grande? Ça a toujours été un pays en quête de grandeur, mais ça n'a jamais été un grand pays. C'est exaspérant, en tant que femme noire, d'être littéralement à moins de 7 km de la Maison Blanche et de celui qui y réside, alors que ce sont des esclaves qui l'ont construite. La Maison Blanche ne reconnaît pas l'histoire et la richesse de cette économie qui s'est construite sur le dos de l'esclavage.
10: À 7 km de là, le National Mall se prépare à accueillir la grande foire imaginée par Donald Trump pour célébrer le 4 juillet. Plusieurs États démocrates ont d'ores et déjà annoncé la boycotter. Aux dernières nouvelles, la Pennsylvanie, elle, ne s'était toujours pas décidée.
17: En Pennsylvanie, la bataille de l'identité américaine, un grand reportage signé François-Damien Bourgerie, réalisation Tiffany Menta.

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3: Bienvenue sur Radio France Internationale, si vous nous rejoignez à l'instant, 3h30 en temps universel, 5h30 ici dans nos studios à Paris.
2: Vincent Dublange.
3: Et c'est Afrique Matin qui débute. On est ensemble pour une demi-heure, le journal d'abord, la Coupe du Monde de football, qui se poursuit bien sûr aux États-Unis, au Mexique, au Canada. Une nouvelle affiche des huitièmes de finale est connue, Espagne-Portugal. Les deux sélections se sont qualifiées dans la soirée. L'Algérie joue en ce moment même contre la Suisse, son 16e de finale. Pour l'instant, la Suisse mène 1-0. Journal de cette Coupe du Monde complet dans 10 minutes avec Antoine Grenier. D'abord, dans cette édition, reportage dans un township meurtri en Afrique du Sud, meurtri par le décès d'un habitant en marge des manifestations anti-migrants de mardi. On sera aussi en RDC pour faire un point sur Ebola. L'épidémie n'est pas maîtrisée, mais la riposte avance avec un essai clinique qui démarre à Kinshasa pour un traitement potentiel. On sera aussi à Mada. Les prix à la pompe vont à nouveau fluctuer. C'est la fin de l'urgence énergétique, on vous explique. Des centaines de réfugiés et de demandeurs d'asile africains qui campent devant un bâtiment de l'administration sud-africaine à Durban. Un nouveau mort potentiellement lié aux manifestations anti-migrants. En Afrique du Sud, la tension demeure autour de ce sujet éminemment politique. Alors que l'une des organisations en pointe entend continuer de manifester chaque jeudi jusqu'aux élections municipales de novembre, manifestations anti-migrants. Donc le Ghana qui accuse les manifestants d'avoir tué un de ses ressortissants le jour des grandes manifestations de mardi dernier dans un township du Cap. La police sud-africaine dément de son côté. Elle parle d'une affaire d'extorsion qui n'aurait pas de rapport avec la situation anti-migrants et des faits qui se seraient d'ailleurs plutôt déroulés lundi. Quoi qu'il en soit, on le disait hier matin, deux enquêtes sont ouvertes pour des morts mardi qui semblent, elles, bien liées à cette vague xénophobe, notamment l'une dans le township d'Alexandra, c'est près de Johannesburg, la capitale économique. Un jeune homme y a été tué mardi. Valentin Huck s'est rendu sur place.
4: Les murs de cette petite épicerie d'Alexandra sont peints en jaune et bleu. Sa grille métallique est encore fermée. C'est ici qu'un jeune homme du quartier a perdu la vie au soir des manifestations, explique Sibabalom Gijima, responsable d'une police citoyenne.
5: Le jeune homme se trouvait à côté du magasin quand des gens étaient en train de le piller et que des agents de police sont arrivés. On attend les conclusions de l'enquête pour savoir qui a tiré sur le garçon, mais il semble avoir été tué par une balle perdue.
4: Quelques mètres plus loin, un autre commerce a été pillé. À l'intérieur, il ne reste plus rien. Ce commerçant originaire d'Éthiopie se livre dans son arrière-cour. Il semble encore méfiant.
6: J'étais à l'intérieur, j'ai essayé de fermer, puis ils ont commencé à tout saccager. Si je ne m'étais pas enfui, je n'aurais pas survécu. C'est très douloureux, mais on ne peut pas faire grand-chose. On se tait, on n'a pas d'autre choix et on essaye juste de réparer les dégâts.
4: Selon Sibabalom Gijima, veste tactique sur le dos et talkie-walkie dans la poche, le sort des commerçants étrangers dépend surtout des communautés voisines et de leur adhésion ou non aux manifestations.
5: En fonction des rues, certains commerces sont encore fermés alors que d'autres ont pu rester ouverts.
4: Et alors que les manifestations devraient continuer pendant encore plusieurs mois, Sibabalo et les autres patrouilleurs citoyens redoublent d'efforts pour assurer la sécurité du quartier. Valentin Huck, Johannesburg, RFI.
3: Cette situation en Afrique du Sud vis-à-vis des migrants a été évoquée hier à Kinshasa, la capitale de la RDC, où le président sud-africain est en visite. Son homologue congolais lui a demandé de gérer la crise anti-immigrants avec sagesse et équilibre. Le dirigeant sud-africain assure que son gouvernement et les forces de l'ordre sont mobilisés pour protéger les ressortissants africains menacés par les manifestants en Afrique du Sud. Cyril Ramaphosa, qui est en visite qualifiée de solidarité en RDC, face à l'épidémie d'Ebola qui continue de s'étendre. Des cas positifs sont désormais recensés dans 5 provinces de l'Est congolais, la Tchopo étant la dernière, même s'il ne s'agit là que d'un test positif sur une dépouille mortelle transportés clandestinement depuis l'Itourie. L'Itourie qui demeure le foyer principal avec 91% des cas d'Ebola détectés. Le dernier bilan fait état de 438 morts et 1406 cas au moins. Et c'est dans ce contexte que l'Organisation mondiale de la santé a fait savoir hier qu'un essai clinique pour un traitement contre la souche Bundibugyo a débuté, avec toujours aussi l'espoir de tester bientôt un candidat vaccin. À la manœuvre à chaque fois, Pascal Moulégua, l'Institut biomédical congolais, l'INRB.
7: À l'Institut national des recherches biomédicales de Kinshasa, les constats étaient unanimes. La riposte contre Ebola progresse, mais l'épidémie continue de gagner du terrain. Le directeur général d'Africa CDC, Jean Kaseya, annonce que plusieurs candidats vaccins sont désormais à l'étude et espère un premier vaccin disponible d'ici décembre. Mais il manque encore 18 millions de dollars pour financer ces recherches. Il appelle les bailleurs à transformer les plus de 910 millions de dollars de promesses annoncées en financement effectivement décaissé. Le ministre congolais de la Santé, Roger Kamba, évoque une preuve majeure pour les systèmes sanitaires confrontés à l'insécurité, au manque des laboratoires, d'équipements et à la méfiance des populations. L'OMS, qui a déployé 128 experts et près de 200 tonnes de matériel, salue le leadership des autorités congolaises, mais alerte sur un taux de décès communautaire toujours élevé et des besoins qui augmentent plus vite que les ressources. Face aux restrictions imposées par certains pays, Félix Tshisekedi et Cyril Ramaphosa ont lancé un même appel, ne pas fermer les frontières à la RDC. Pour les deux dirigeants, la lutte contre Ebola doit reposer sur la science, la transparence et la solidarité internationale. Pascal Moulégua, Kinshasa, RFI.
3: L'Ouganda et la situation politique toujours tendue autour de l'opposant Kizza Besigye, emprisonné, et ses équipes de défense aussi menacées. L'un de ses avocats est lui-même en détention. Plusieurs disent avoir été visés par des arrestations ces dernières semaines, des menaces, empêchés d'exercer leur métier, situation largement encouragée, selon les défenseurs des droits humains, par le fils du président Museveni, le général Muhoozi Kainerugaba. Écoutez Maître Aaron Kizza. Il est l'un des avocats de Kizza Besigye.
8: Ils me surveillent, ils surveillent ma maison et ils harcèlent mes proches. Je prends des mesures pour me protéger de ce harcèlement, mais elles ne sont pas infaillibles. Et je ne suis pas le seul. D'autres avocats sont eux aussi harcelés. Mon cabinet tout entier ferait même l'objet d'une enquête sans que nous sachions pourquoi. Les pressions s'intensifient, elles sont bien réelles, elles ont déjà fait des victimes. L'une de ces victimes est Erias Lukwago. Il est aujourd'hui poursuivi pour ne pas avoir dénoncé une prétendue trahison, la même accusation de trahison contre laquelle il défendait Kizza Besigye. Il a été menacé par le général Muhoozi, enlevé et passé à tabac. Muhoozi Kainerugaba a ensuite publié sur son compte X des photos le montrant menotté et a lui-même expliqué que tous les ennuis d'Erias Lukwago étaient liés aux accusations de violation des droits humains qu'il avait portées contre lui. Aujourd'hui, les avocats de Kizza Besigye sont traqués et pris pour cible. Et tant que ce harcèlement ne cessera pas, son droit à être défendu ainsi que ses droits fondamentaux resteront gravement menacés.
3: Un propos recueilli par Christina Okello. Nouvelle audience attendue aujourd'hui dans l'affaire de l'opposant Kizza Besigye poursuivi pour complot. Il est 6h37 à Addis Abeba et à Mekele, la capitale fédérale éthiopienne et celle de la province du Tigré. Toujours pas sur la même longueur d'onde. Les experts alertent depuis des mois sur un risque de reprise de la guerre. Est-ce qu'elle pourrait reprendre? C'est ce que dit en tout cas l'une des figures du parti tigréen, le TPLF, Fethlework Gebrey-Xabier. Elle a pris la parole ces derniers jours. Marlène Panara nous raconte.
9: Une menace existentielle pèse sur le Tigré. D'après Fethlework Gebrey-Xabier, le gouvernement a mobilisé ses troupes postées à l'ouest du Tigré, une zone administrée depuis la fin de la guerre en 2022 par la région voisine de l'Amara, vers l'est de la région. Devant les journalistes, la chef du bureau du TPLF a aussi affirmé qu'Addis Abeba avait violé l'accord de paix de Pretoria en menant des frappes de drones au Tigré. Le 5 juin, l'une d'elles a touché un convoi militaire des forces tigréennes dans le nord-ouest de la région. L'armée fédérale n'a pas confirmé ces allégations. De son côté, le TPLF a validé une loi, début juin, permettant l'enrôlement dans les forces régionales de tout Tigréen dont l'âge et la santé le permettent. Ce regain de tension inquiète à l'international. Il y a quelques jours, la délégation de l'Union européenne en Éthiopie a exhorté les deux parties à reprendre le dialogue et a affiché son soutien au haut représentant de l'Union africaine pour la Corne de l'Afrique, Olusegun Obasanjo. L'ex-président nigérien s'est rendu à Mekele le 11 juin pour empêcher une reprise de la guerre. Marlène Panara, Addis Abeba, RFI.
3: Et comme promis, terminons à Madagascar, où le gouvernement issu du putsch d'octobre dernier met fin à l'état d'urgence énergétique instauré en avril face aux tensions internationales sur les prix du pétrole. Après 3 mois de prix gelés à la pompe, les tarifs vont donc à nouveau pouvoir fluctuer, bouger, peut-être même dès la fin de cette semaine. Correspondance Aurélie Couman.
10: Concrètement, les prix à la pompe ne sont plus plafonnés. Ils pourront désormais varier chaque mois dans une limite de 200 ariaries par litre, environ 4 centimes d'euros, à la hausse comme à la baisse, selon les cours mondiaux. Une nouvelle qui inquiète les taxis d'Antananarive, comme Joseph.
11: Nous, les taxis, nous constatons déjà une baisse significative de nos clients. Donc, on est préoccupés. La hausse du prix du carburant sera un manque à gagner pour moi, car je dois payer l'allocation de cette voiture. Ce ne sera pas tenable si le prix du carburant augmente.
10: Une inquiétude partagée par toute la profession. À Antananarive, plus de 7000 taxis pourraient être concernés. Et si les prix montent trop, la répercussion sur les usagers sera immédiate, ajoute Ange, chauffeur de taxi B.
12: S'il y a une hausse du prix du carburant, c'est intenable. La coopérative va augmenter les frais de transport car les dépenses ne vont plus couvrir les frais. Ça dépendra de la hausse, de la différence entre le prix actuel et le nouveau prix. La situation actuelle est à peine tenable, mais on n'a pas d'autre recours.
10: Le décret d'application est attendu dans les prochains jours. Après la suspension en juin de la taxe sur les véhicules à moteur qui avait mobilisé la rue, le gouvernement joue un nouvel équilibre entre finances publiques et pouvoir d'achat. Aurélie Couman, Antananarive, RFI.
3: Et il est 6h40 à Antananarive.
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3: Les dernières infos de la Coupe du Monde dans un instant. Un mot de ce dont on va parler ensuite sur RFI, ce coup de projecteur radiophonique sur les danseurs centrafricains qui font vivre leur art, les pieds dans la poussière, les doigts sur Instagram ou sur TikTok. Afrique Echo à la rencontre des entrepreneurs de la République démocratique du Congo. Et puis on sera à Mayotte où les règles changent concernant l'accès à la sécurité sociale.
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3: Et la Coupe du Monde de foot, le journal consacré à cette compétition. Bonjour Antoine Grenier.
13: Bonjour Vincent.
3: Dernière ligne droite pour les 16e de finale.
13: Et oui, avec les quatre dernières chances africaines sur la pelouse, à commencer par l'Algérie en ce moment même qui affronte la Suisse à Vancouver au Canada. Des Fenech qui pour l'occasion ont retrouvé Lucas Zidane dans les buts, le portier algérien décevant depuis le début de la Coupe du Monde et qui avait cédé sa place à Oussama Ben Bott, tout aussi peu convaincant lors de la troisième journée de phase de groupe face à l'Autriche. Là, face à la Suisse, on approche de la fin de la première mi-temps et ce sont les Helvètes qui mènent 1-0. Un but de Brelem Bolo à la 10e minute de jeu.
3: Un peu plus tôt dans cette nuit américaine, Antoine, les futurs pays organisateurs de la Coupe du Monde 2030 se sont distingués dans la douleur pour le Portugal.
13: Ouais, un autre match au Canada, à Toronto cette fois-ci. Le BMO Field qui a vibré au 146e but en sélection de Cristiano Ronaldo, CR7, buteur sur pénalty face à la Croatie. De quoi remettre sa sélection dans le sens de la marche après avoir concédé l'ouverture du score de Perisic à la 53e minute. CR7 décisif sur le terrain et décisif par sa sortie aussi puisque c'est son remplaçant Gonçalo Ramos qui scelle la qualification portugaise de 2-1. Une manière pour l'ancien parisien récemment transféré au Milan AC de laisser sa carte de visite à tout le monde.
14: C'est un message adressé à ceux qui peut-être ne me connaissent pas encore très bien. Ils ont pu avoir un aperçu de mes qualités et de mes buts. L'équipe avait besoin de tous ces changements. Nous sommes rentrés pour apporter au niveau du pressing, pour marquer, et c'est ce que nous avons fait. Au final, on peut dire que l'entraîneur a fait les bons choix. Ce n'était pas facile parce qu'il n'y avait aucun droit à l'erreur. J'adore ce genre de moment, ce genre de match. J'aimerais que tous les matchs soient ainsi. Je veux être l'homme des grands moments, pour être à chaque fois décisif.
13: Gonçalo Ramos, auteur de son 11e but en sélection.
3: Le Portugal qui retrouvera, Antoine, l'Espagne, autre pays organisateur donc du prochain mondial en 2030, en 8e de finale.
13: La Roja en démonstration face à l'Argentine, et 1 et 2 et 13-0, avec un doublé de Mikel Oyarzabal et un but de Pedro Porro. Victoire convaincante pour l'Espagne, par ailleurs rassurée sur l'état de forme de sa pépite, Lamine Yamal, arrivé blessé au mondial, mais qui a tenu 85 minutes.
3: Victoire donc contre l'Autriche, vous avez dit l'Argentine. Mais ça arrive les...
13: J'ai dit l'Autriche ?
3: Vous avez dit l'Argentine et c'est l'Autriche.
13: En pensant très fort à l'Autriche.
3: Voilà, et on les embrasse très fort à l'Autriche. Les 16e de finale qui jouent les prolongations, donc ce vendredi, notamment à suivre 18h30. TU, l'Égypte en lice.
13: Les pharaons à l'affût de toutes les bonnes nouvelles concernant leur pharaon à eux, Mossala, en délicatesse avec sa cuisse depuis le match nul face à l'Iran. Des 16e de finale qui se concluront dans la nuit avec le Cap-Vert face aux champions du monde argentins cette fois-ci. Des requins bleus séduisants et qui, pour leur première Coupe du Monde, ont déjà réalisé l'exploit de sortir de la phase de groupe. La marche s'élève encore un petit peu pour les Cap-Verdiens face à Messi et sa bande, mais avec la force de leur insouciance, les joueurs de Boubista ont déjà soulevé des montagnes. Et c'est justement ce qui inquiète le milieu de terrain de l'Albi Céleste, Rodrigo De Paul.
15: C'est un grand objectif pour eux, c'est sûr. On est impatient de les rencontrer et de jouer ce 16e de finale. Ils, les Cap-Verdiens, jouent les champions du monde, ils n'auront rien à perdre. Ils doivent être très excités. Eux aussi rêvent de rester et de continuer ce mondial. Donc on a tous à perdre et à gagner dans cette histoire. Mais on connaît nos objectifs, on sait ce qu'on a à faire.
13: Rodrigo De Paul avec Frédéric Suto, Argentine Cap-Vert, coup d'envoi 22h, temps universel à Miami. Et puis dernier représentant africain dans ses 16e de finale, dans le dernier 16e de finale, le Ghana se mesurera à la Colombie. Ça sera dans la nuit à 1h30, temps universel.
3: Merci beaucoup Antoine Grenier, vous revenez dans une heure. Prochain journal de la Coupe du Monde sur Radio France Internationale. Et le grand format reportage de la rédaction Afrique ce matin dans la préfecture de la Lobaye en Centrafrique, Mbaïki précisément. On est à une centaine de kilomètres au sud-ouest de Bangui. Et là-bas, la danse traditionnelle, vous allez l'entendre, continue de faire vibrer les communautés. Jadis pratiquée essentiellement par des adultes lors des cérémonies coutumières, des fêtes familiales, des rassemblements communautaires, ces expressions culturelles, la danse, connaissent aujourd'hui un nouvel essor. Il y a les festivals, des spectacles publics et puis la diffusion sur les réseaux sociaux, sur Internet. Forcément, les artistes traditionnels y gagnent en visibilité. Certains deviennent même de véritables références locales. Alors comment ces danseurs, ces danseuses réussissent-ils à préserver à la fois l'héritage culturel et à attirer les jeunes générations? Élément de réponse dans ce reportage à Mbaïki de Rolf Steff Domialeuf.
16: Au signal du chef de groupe, la chorégraphie débute. Les danseurs du

0: Groupe Modika Tibé Africa forme un demi-cercle. Leurs pieds frappent le sol en cadence, soulevant par moments des légers nuages de poussière. Progressivement, le rythme s'accélère. Deux danseurs s'avancent au centre du cercle pour exécuter une séquence plus complexe. Selon Juvenal Bissé, l'un d'eux, la danse offre des opportunités de rencontres, d'échanges et de promotion culturelle.
1: Là, c'est la danse folklorique, veut dire la danse traditionnelle. Et nous chantons en patois, veut dire en baka, pour essayer de célébrer cette cérémonie aujourd'hui.
0: Qu'est-ce que vous dites concrètement dans cette chanson?
1: C'est pour sensibiliser. Donc, dans notre chanson, nous sensibilisons le peuple centrafricain d'être social.
0: À Mbaïki, les groupes de danse se professionnalisent, attirent de nouveaux adeptes et deviennent de véritables ambassadeurs de la culture locale. Fabrice Tabaré, un spectateur, salue cet engagement.
2: En tant que peuple, nous reconnaissons leurs efforts. Ce sont nos vedettes et elles bénéficient de toute notre reconnaissance. Je les considère comme les gardiens de notre culture. À travers leurs chants et leurs danses, ils nous transmettent l'histoire, les valeurs et la mémoire collective de toute une communauté. Vive la danse traditionnelle.
0: Au-delà de son aspect culturel, la danse traditionnelle génère également des revenus grâce aux prestations lors des cérémonies, de festivals ou d'événements publics. Teddy Pamo, chef du groupe Modika Tibé Africa, en témoigne.
3: Au début, les revenus étaient irréguliers et la vie était difficile. Aujourd'hui, grâce à notre persévérance, je peux vivre de mon métier, soutenir ma famille et transmettre notre patrimoine culturel en sensibilisant la population.
0: Mais cette quête de visibilité ne doit pas faire oublier l'essentiel. Pendant les prestations, les anciens veillent à la transmission fidèle des chants, des rythmes et des significations culturelles associées à chaque danse.
3: Donc, il est important de protéger la biodiversité. Dans nos chansons, nous sensibilisons les populations à la préservation de la nature et les encourageons à ne pas pratiquer la pêche avec des produits chimiques. Aujourd'hui, les gens nous respectent en raison de notre noble engagement. Notre culture est de plus en plus influencée par la mondialisation. Chacun doit prendre ses responsabilités pour défendre et préserver nos traditions.
0: À travers leurs prestations, ces groupes de danse traditionnelle nourrissent désormais l'ambition de se produire sur la scène internationale afin de valoriser la culture centrafricaine. Rolf-Estève Domialle, de retour de Mbaïki, RFI.
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6: Un mot de l'actualité internationale de ce vendredi. D'abord le Venezuela, cet homme dont je vous parlais hier à cette même heure, qui a pu être sorti des décombres après une semaine sous les décombres donc d'un immeuble. Le bilan provisoire du double séisme au Venezuela est très lourd. Il est passé à 2595 morts, au moins 11 000 blessés, des milliers de disparus. Environ 680 000 enfants ont besoin d'une aide humanitaire, dit l'UNICEF. En France, le Sénat a adopté cette nuit le projet de loi d'urgence agricole, élaboré en réponse à la colère des agriculteurs cet hiver. La version adoptée a été nettement modifiée par la droite pour lever les contraintes au métier d'agriculteur, ce qui suscite l'inquiétude forte des associations environnementales. Afrique Économie, aux côtés de jeunes entrepreneurs congolais motivés. Ils ont des idées, des projets. Mais comme souvent, pas de financement. Denise Maillot est allée leur tendre son micro lors d'un salon qui se tenait récemment à Kalemi, tout à l'est du pays, sur les rives du lac Tanganyika.
7: Des feux de circulation innovants, c'est un nouveau produit lancé à Kalemi par Poncien Katumbwe, le directeur de l'entreprise Construction Générale et Plomberie, et ses 20 employés. De l'innovation qui a un coût.
8: Ce projet-là, c'est le système de feu rouge. Il fonctionne avec l'énergie solaire. Ça, c'est un prototype. J'ai dépensé $550. Mais s'il s'agit d'un grand projet, on peut aller dans les $150,000.
7: Ali Mamaganga est une jeune entrepreneure dans la mode. Perle après perle, la jeune styliste transforme les tissus en une création unique. Elle rêve d'imposer sa marque, mais les moyens font défaut.
9: Mon ambition est d'aller plus loin parce que nous avons encore de sérieux problèmes. La plupart des mariés est obligé de faire la commande en Turquie. Je veux que tout ça, que les gens puissent le trouver chez moi. Pour ça, il faut des moyens. Jusque-là, les moyens sont limités.
7: Des ressources limitées, c'est le défi auquel fait également face Urbain Moussema Moulembo, ingénieur chimiste. Directeur de l'Académie Moulembo, Il a récemment mis sur le marché un produit innovant au profit des agriculteurs avec une production sur commande.
5: Nitrisol, c'est un produit local et puis biologique. Ce n'est pas un fertilisant, je peux dire, c'est un médicament. Il apporte des nutriments et des minéraux au sol. Sur le marché, nous sommes encore limités, on fabrique ces commandes par manque de moyens. Donc, nous aurons besoin des équipements pour une grande production.
7: Pour faire face à ce défi de financement, l'Agence nationale de développement de l'entrepreneuriat congolais, ANADEC, se charge de les accompagner non seulement dans la création d'entreprises, mais aussi pour avoir accès au financement du gouvernement. Godefroy Kizaba est le directeur général d'ANADEC.
10: Quand un entrepreneur qui a été coaché, suivi, encadré par ANADEC à son dossier, je rédige une lettre de transmission du dossier au FOGEC, qui est le fonds de garantie. FOGEC regarde les dossiers, puis gère les dossiers avec l'entrepreneur.
7: En février dernier, le gouvernement congolais a annoncé la mise en place d'un fonds d'$1,3 milliard sur 6 ans pour soutenir notamment l'entrepreneuriat des jeunes. Denise Mayo, de retour de Kalemi, RFI.
6: Un reportage à retrouver à tout moment sur notre appli de podcast RFI Pure Radio. Chronique des matières premières sans anchois. Sachez-le, pas de farine de poisson et donc pas de saumon, pas de crevettes d'élevage qui s'en nourrissent de cette farine de poisson. Un tiers des anchois, petits poissons brillants, sont pêchés au large du Pérou, du Chili et de l'Équateur. Sauf que les prochains mois vont probablement s'avérer plus que décevants. Bonjour Marie-Pierre Olfant.
11: Bonjour.
6: Les captures d'anchois sont en baisse de 40% par rapport à l'année dernière et ça ne devrait pas s'arranger ?
11: Exactement, l'horizon est plutôt sombre pour ne pas dire noir, car l'épisode climatique El Niño qui est en cours et met l'océan Pacifique en surchauffe pourrait être d'intensité forte voire extrême cette année. Or, un autre phénomène plus local est déjà observé depuis plusieurs mois le long des côtes du Pérou. Il s'agit d'une anomalie thermique encore mal comprise qui porte le nom d'El Niño côtier. Cette perturbation réduit la présence de nutriments dans l'eau et donc la population d'anchois péruviens. Si les deux phénomènes s'additionnent, alors le secteur risque d'entrer dans une zone d'incertitude totale. Or, le pays représente environ 20% de la production mondiale. Pour le Pérou, l'anchois, c'est aussi important que le pétrole pour l'Arabie Saoudite, avec des conséquences tout aussi mondiales.
6: Le pays d'Amérique du Sud qui a pris les devants et décidé d'interdire la pêche ?
11: Effectivement, le Pérou a interdit la pêche de manière indéfinie, courant juin. Les interdictions sont fréquentes quand trop d'anchois juvéniles sont observés, mais généralement, elles sont appliquées sur des zones maritimes localisées. Cette fois-ci, comme en 2023, les autorités de Lima ont visiblement estimé qu'il fallait une mesure drastique pour protéger la ressource. Il ne serait d'ailleurs pas surprenant que les quotas annoncés en septembre pour la deuxième saison de pêche de l'année au Pérou soient nuls ou alors très bas.
6: Et face à ce scénario, on assiste sans grande surprise, Marie-Pierre, à un emballement des prix.
11: Oui, le coût de la farine de poisson sur le marché de gros a presque doublé en un an et a atteint un record de près de $3,000 la tonne fin juin. Par ricochet, le prix se répercute déjà sur celui des poissons d'élevage qui va logiquement continuer à grimper d'ici 2027. L'impact va au-delà du secteur de l'aquaculture. Aussi bizarre que cela puisse être, les poules et les porcs sont également en partie élevés à la farine de poisson.
6: Marie-Pierre Olfant, merci beaucoup pour cette chronique des matières premières. Le journal international dans 5 minutes sur Radio France Internationale. Mais d'abord, l'info à La Réunion et à Mayotte. À Mayotte, on parle d'une avancée majeure dans le processus d'accès aux soins. Bonjour Benoît Ferrand.
12: Bonjour. Depuis ce mercredi, 1er juillet, la PUMa, Protection universelle maladie, est en effet en vigueur dans le département 101. Une bascule vers le droit commun qui marque une nouvelle étape dans la longue marche entreprise il y a 15 ans par les Mahoraises et les Mahorais, Oumadi Abdallah.
13: C'est la fin d'un système parfois jugé trop rigide. Avec le déploiement de la protection universelle maladie, la sécurité sociale à Mayotte change de philosophie. Le droit à la santé n'est plus forcément lié au statut familial ou professionnel, mais au simple fait de résider ou de travailler sur le territoire de façon stable. Sur le terrain, l'impact est direct pour la jeunesse. Dès 16 ans, les mineurs sortent de la dépendance de leurs parents pour obtenir leur propre affiliation. Surtout, la réforme s'attaque au trou dans la raquette. Ces ruptures de droits qui surviennent lors d'un accident de la vie. Qu'il s'agisse d'une perte d'emploi ou d'une fin de validité d'un titre de séjour, la couverture maladie sera désormais maintenue automatiquement pendant 3 à 6 mois. Une transition majeure qui demande toutefois de la vigilance pour éviter les blocages de dossiers. La Caisse de Sécurité Sociale appelle les Mahorais à mettre immédiatement à jour leur déclaration de situation.
12: Son acronyme est le même, GPS, mais il n'a rien à voir avec un système de positionnement par satellite. À Mayotte, GPS signifie Grenier des producteurs solidaires, une structure qui vient de réceptionner un conteneur rempli de noix de coco, des noix en provenance d'Inde, et qui vont être mises en terre pour commencer à reconstituer les cocoteraies dévastées il y a 1 an et demi par le cyclone Chido, une opération soutenue par le lycée agricole de Coconi, dont Arnaud Lefebvre est le directeur des exploitations.
14: Ces semences donc qui sont arrivées ici, elles vont être redistribuées aux membres du GPS pour les 12 000 premières noix qui sont derrière moi, et après germination. Donc là, en fait, à partir de dimanche matin, on va s'attacher à mettre les noix dans des sachets de culture pour les implanter, en fait, chez les différents adhérents du GPS quand elles auront 6 à 8 mois environ. Ce sont 12 000 premières noix. On sait que pour reconstituer la cocoterie sur Mayotte, il faudrait entre 400 et 500 000 semences de coco. Donc 12 000 noix, c'est modeste, mais c'est une première sur Mayotte. Et grâce au travail qu'on a réalisé avec le GPS, mais également grâce au coup de pouce de GBH et de la Fondation de France, en fait, on a pu courir le risque d'importer ces noix, le risque financier d'importer ces noix, et donc de participer à la reconstitution de la cocoterie à l'échelle de Mayotte.
12: Mayotte encore, et pour terminer avec les panneaux photovoltaïques qui se multiplient sur les toits du département. L'idée dans un pays tropical semble couler de source, mais encore faut-il trouver le bon équilibre. Ursine Daniel.
15: Que ce soit pour réduire ses factures ou pallier les coupures de courant, l'alternative semble prometteuse. Mais attention aux conclusions hâtives. En matière de photovoltaïque, tout est une question d'équilibre. Michael Vola, gérant du bureau d'études ER2E.
16: Les panneaux solaires, ça peut être rentable à n'importe quel moment. En fait, il faut juste que le dimensionnement soit fait de façon à ce que ce soit rentable. C'est vraiment un ratio. C'est est-ce que la puissance que je vais installer va couvrir une bonne partie de mon besoin ou pas?
12: Fin de cette édition. Bonne journée, bon week-end.
6: Merci, bonne journée également, Benoît Ferrand. Fin de cette première demi-heure africaine sur Radio France Internationale. À la une de la prochaine, au micro de Xavier Besson, on parlera d'Ebola, on fera le point sur les derniers développements, cette épidémie qui continue bien sûr dans l'est de la RDC, et l'Organisation Mondiale de la Santé qui a fait le point hier, notamment sur le vaccin espéré, une phase test également pour un éventuel traitement de tout cela. On parle dans 30 minutes. Dans une minute, restez avec nous, l'info internationale et Marion Kazanov sur RFI.
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22: Andreea Oros.
21: Bună dimineața, bun găsit la știri, iată titlurile. 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Conturile Romaț au fost blocate de Pfizer în urma unei proceduri de executare silită inițiate de compania farmaceutică împotriva statului român. Și Iranul intră în ultimele zile de pregătire pentru funeraliile fostului lider suprem Ali Khamenei, ceremonii care se anunță a fi cele mai ample organizate vreodată de Republica Islamică. 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Viorel Pașca a fost plasat sub control judiciar în dosarul azilurilor ilegale din Bihor, alături de soția acestuia și cei trei fii ai lor. Decizia aparține Tribunalului București. Decizia nu este definitivă. Pașca este acuzat de anchetator de exploatarea a sute de persoane vulnerabile. Potrivit autorităților, gruparea condusă de bărbat a obținut de pe urma oamenilor sume imense de bani din donații, pensii, indemnizații și alte ajutoare și beneficii sociale. Pașca a declarat în fața jurnaliștilor, înainte de decizia instanței, că a salvat sute de persoane vulnerabile și că este, citez, mândru de activitate. Sa. În apărarea acestuia, el a mai spus că le-a cerut miniștrilor sănătății să preia bolnavii dacă ceea ce făcea era ilegal. Cu siguranță am făcut și greșeli, a mai spus Viorel Pașca.
1: Am conștiința împăcată, consider că am adus un plus de mai bine și mai frumos societăți în care trăim, cât și oamenilor de acolo. Consider că am făcut bine. Cu siguranță am făcut și greșeli neintenționate, ceea ce e rău și nu o să intru în subiect, doar foarte scurt. Păcat că nu vi s-au prezentat pozele făcute de mine, cum au venit oamenii din spital la noi, a fost de 10 ori mai rău. Bolnavi. Dar o să vină vremea când o să prezint eu pozele, sunt boli incurabile. Ce să faci cu un bolnav la care i-or degera picioarele de la genunchi în jos, vă dau un exemplu, are picioarele putrede și spune nu vreau să fiu amputat. Și îl trimite la noi în condițiile în care din 400 de bolnavi, cred că 100 aveau venituri, deci 25%. Și ale mici, mărunte, cu ce bani m-am îmbogățit sau am luat de la ei?
21: Ați ascultat pe Viorel Pașca. Nu putem să nu observăm că bătăliile politice din partid s-au mutat în justiție, a transmis într-un comunicat PNL după ce Tribunalul București a suspendat hotărârea Consiliului Național Extraordinar al PNL referitoare la Congres, inclusiv organizarea și desfășurarea Congresului PNL, prin care Ilie Bolojan a fost reconfirmat președinte. Pe de altă parte, CSM denunță, citez, escaladarea fără precedent a discursului public îndreptat împotriva instanțelor judecătorești. Și președinții celor 16 curți de apel au semnat un comunicat protest față de criticile PNL, prin care atrag atenția asupra degradării discursului public și asupra acțiunilor repetate de reducere până la negarea principiului independenței justiției. Jurnalistul Liviu Avram, de la G4 Media, spune la RFI că asistăm la o bătălie politică fără precedent între instanțe și Partidul Național Liberal.
2: Într-adevăr, este neuzual ca un partid să atace atât de frontal o instanță, dar la fel de neuzuale sunt și chestiile pe care PNL le-a semnalat. De exemplu, constituirea celor completuri specializate a avut loc imediat după congres, cu două zile după congres și cu două zile înainte ca puciștii din PNL să conteste aceste decizii ale Consiliului Național la Tribunalul București. Un al doilea aspect. Una din judecătoarele care judecă unul din cele 8 dosare deschise de puciști este o colaboratoare, o prietenă a Alinei Gorghiu, care este parte în dosar. Te-ai fi așteptat ca în situația aceasta să se abțină de la judecarea cauzei, pentru că ea a fost delegată la Ministerul Justiției, la cererea Alinei Gorghiu, când era ministru al Justiției și și-a încheiat acest mandat imediat după ce Alina Gorghiu a plecat din minister. O știm foarte bine ce înseamnă o delegare, chiar dacă e în interiorul aceleiași localități, magistrații primesc din urne de 2% pe zi din salariul de bază, ceea ce le mărește leafa cu aproximativ 60%. Deci acea delegare a adus niște beneficii materiale judecătoarei și ar fi fost, cum spuneam, de așteptat ca ea să se abțină câtă vreme Alina Gorghiu este parte în acel proces.
21: L-ați ascultat pe jurnalistul Liviu Avram de la G4 Media. Iranul intră în ultimele zile de pregătire pentru funeraliile fostului lider suprem Ali Khamenei, ceremonii care se anunță a fi cele mai ample organizate vreodată de Republica Islamică. Evenimentele se vor desfășura pe parcursul a 6 zile în mai multe orașe din Iran și Irak, pe fondul unor măsuri de securitate excepționale și la 4 luni după moartea Ayatollahului, ucis în timpul conflictului dintre Iran, Israel și Statele Unite. Autoritățile estimează că milioane de persoane vor participa la ceremoniile de adio. În Teheran, portretele lui Ali Khamenei au fost amplasate pe clădiri și panouri uriașe, iar steagurile negre de doliu domină peisajul urban. Oficialii se așteaptă ca numărul participanților să depășească nivelul înregistrat la funeraliile fondatorului Republicii Islamice, Ayatollahul Khamenei. Să mai spunem că primele ceremonii oficiale debutează astăzi cu un eveniment restrâns dedicat oficialilor iranieni și delegațiilor străine. Negociatorii americani și iranieni au înregistrat progrese pozitive în cadrul negocierilor indirecte de la Doha, urmând ca o nouă serie de discuții să aibă loc după funeraliile fostului lider suprem. L-ascultăm pe Dan Andreșescu.
0: Mediatorii din Qatar și Pakistan au încheiat la Doha întâlniri separate cu negociatorii americani și iranieni, înregistrând progres în ceea ce privește chestiunile legate de memorandumul de înțelegere de la Islamabad pe baza rezultatelor summitului de la lacul Lucerna, a declarat pe X purtătorul de cuvânt al Ministerului Afacerilor Externe de la Doha. Și președintele american Donald Trump a declarat că Statele Unite se înțeleg foarte bine cu Iranul și că întâlnirile recente din Qatar s-au desfășurat în condiții favorabile. Denuclearizarea Iranului avansează bine, a pledat Trump, referindu-se la programul nuclear iranian. Deși, potrivit Teheranului, nu acesta a fost subiectul discuțiilor de la Doha. Statele Unite și Iranul au purtat discuții tehnice la Doha, capitala Qatarului, în încercarea de a ajunge la un acord privind traficul maritim prin strâmtoarea Ormuz și de a asigura un armistițiu durabil. Au declarat pentru Reuters o sursă cu cunoștințe directe despre discuții și un oficial iranian. Generele lui Trump, Jared Kushner, și trimisul special Steve Witkoff s-au întâlnit cu premierul Qatarului, un mediator în cadrul discuțiilor alături de Pakistan, pentru a pregăti terenul pentru negocieri de pace, dar delegațiile americană și iraniană nu au participat la discuții directe propriu-zise.
21: Ați ascultat pe Dan Andreșescu, final de jurnal, acum datele meteo. Vremea instabilă astăzi, valorile termice vor fi apropiate de cele specifice date în majoritatea zonelor. Cerul va avea norări temporare accentuate și vor fi averse torențiale și frecvente descărcări electrice pe arii relativ extinse, exceptând extremitatea de vest și de nord-vest a țării, unde izolat va ploua în primele ore ale dimineții. Temperaturile maxime se vor încadra între 22 și 34 de grade. Potrivit ANM, în capitală, vreme în general instabilă, cerul va avea norori temporar accentuate, iar mai ales după amiaza și seara vor fi averse torențiale. Maxima de astăzi se va situa în jurul valorii de 32 de grade. La această oră, potrivit ANM, sunt 18 grade în București și la Cluj-Napoca, 19 la Craiova, respectiv Timișoara, 17 grade la Sibiu, 18 la Cluj-Napoca, 22 de grade arată termometrele la Chișinău. 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Imediat începe matinalul cu Magda Prelipceanu. O dimineață excelentă tuturor!
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2: Bonsoir, vous êtes sur RFI Roumanie et vous écoutez l'émission Le Micro du Soir. Aujourd'hui, nous recevons Frédéric Vallier, délégué général de l'AIMF, l'Association internationale des maires francophones, qui était en visite à Bucarest fin avril. C'est Anna Maria Boghean, conseillère générale à la municipalité de Bucarest, qui m'a mis en contact avec Frédéric Vallier et son équipe. Je l'en remercie. Avec lui, nous allons évidemment revenir sur son séjour en Roumanie. Mais d'abord, qu'est-ce que l'AIMF, ce qu'elle promeut son actualité. Frédéric Vallier, bonsoir. Merci d'être avec nous. Nous n'avons pas l'habitude de recevoir des délégués généraux de votre type, je dirais, ici à notre émission. Donc c'est un vrai plaisir. Alors parlez-nous de l'AIMF d'abord. Comment cette association est née, ce qu'elle promeut et son actualité dans les grandes lignes.
3: L'AIMF, donc l'Association internationale des maires francophones, réunit l'ensemble des maires des villes capitales de l'espace francophone et des métropoles. Alors, à ce titre, évidemment, l'AIMF est opérateur de l'Organisation internationale de la francophonie, opérateur de la francophonie et participe au développement de la francophonie dans le monde. L'association a été créée en 1979, par le maire de Paris de l'époque, Jacques Chirac, et le maire de Québec, Jean Pelletier, qui sont considérés comme les deux fondateurs. Et puis, l'association a grandi, et aujourd'hui, nous réunissons 350 villes dans 57 pays dans le monde, dont bien sûr la Roumanie, qui est un pays qui est partenaire de la francophonie. Et donc notre objectif est double, à la fois permettre aux maires de se réunir, d'échanger des pratiques, d'apprendre les uns des autres, de se connaître, de créer des liens de confiance et d'amitié, mais aussi de développer des programmes de coopération. Et à ce titre, l'AIMF a son propre fonds de coopération qui permet d'investir dans les villes francophones pour des projets directement liés à l'action locale, à la fois des projets de essentiels à la vie de la ville, mais aussi des projets culturels, des projets d'éducation, des constructions d'écoles, par exemple, dans les pays du Sud, mais aussi des projets d'assainissement, de gestion de l'accès à l'eau, etc., etc. Donc, c'est une mission à la fois de solidarité, mais de construction culturelle entre les villes francophones.
2: D'accord. Et quand vous dites que vous êtes opérateur

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1: D'accord, merci Frédéric Vallier pour ces précisions. Alors, vous êtes le délégué général de cette association depuis 2 ans. Avant cela, et vous me direz si je me trompe, vous avez notamment été le secrétaire général du Conseil des communes et régions d'Europe de 2010 à 2022, poste au sein duquel vous vous êtes particulièrement impliqué, et là je cite les informations que votre EPIC m'a transmises, dans l'élaboration des objectifs du développement durable et la reconnaissance des autorités locales dans la lutte contre le changement climatique. Quelque part, le lien entre ces deux postes est, me semble-t-il, naturel. En d'autres mots, comment, selon vous, la protection de l'environnement doit-elle désormais être au cœur de tout développement urbain ?
0: Ben, on le voit chaque année avec l'évolution du climat. On voit bien, je suis à Paris et cette semaine dernière, nous avons vécu une canicule exceptionnelle avec des températures qui ont atteint 43 ou 44 degrés dans la capitale française, ce qui est absolument exceptionnel. Mais l'exception devient la règle partout dans le monde. Hein, et malheureusement, on voit bien que les événements climatiques extraordinaires se cumulent, que ce soit les tempêtes, que ce soit les ouragans, que ce soit les périodes de canicule, ou à l'inverse, les périodes d'extrême inondations ou perturbations. Et tout ça, c'est le résultat, malheureusement, du dérèglement climatique que nous vivons. Et les villes sont au cœur de cette action-là parce que, d'une part, elles concentrent les plus grandes parties de particules et de CO2, hein, de production de CO2, et en même temps, elles sont les premières victimes de ces phénomènes. Donc, elles doivent à la fois agir pour protéger la population, agir pour adapter leur territoire. Aujourd'hui, les villes, elles sont confrontées à une nouvelle pensée urbanistique, c'est-à-dire comment est-ce qu'on verdit la ville, comment on diminue la place de la voiture, comment on fait en sorte qu'il y ait plus de parcs, plus de zones apaisées en termes de climat, comment on fait en sorte d'éviter les phénomènes d'inondation ou les phénomènes extrêmes, et en même temps comment on contribue à l'amélioration du climat en diminuant les émissions de gaz à effet de serre. Donc tout ça, c'est quelque chose que je suis depuis très longtemps, puisqu'en fait je travaille pour les collectivités locales et leurs réseaux depuis plus de 30 ans, hein, diverses fonctions. Mais c'est un sujet qui m'intéresse et qui est important pour nous, pour les villes et pour les réseaux de villes depuis, je dirais, une vingtaine d'années, parce qu'on a pris conscience que c'est dans les villes et au cœur des villes qu'on peut changer aussi les choses.
1: Évidemment, votre fonction vous amène à rencontrer beaucoup de gens, à faire pas mal de voyages un petit peu partout, et c'est vrai que dans la presse, dans les médias de façon générale, on entend parler des grandes lignes de ce qui se passe, et ce n'est pas très positif de façon générale. Mais vous, dans les gens que vous avez rencontrés toutes ces années, et toujours aujourd'hui, dans les voyages que vous faites, est-ce que vous diriez que au niveau local, vous avez été témoin, vous continuez à être témoin d'actions de gens qui font des choses et qui font que certains problèmes arrivent à être résolus. Quelque part, est-ce que votre opinion, malgré des données qui sont assez catastrophiques par certains à beaucoup d'écarts, de façon générale, est-ce que quand même il y a des clairières qui permettent d'être un peu optimiste?
0: Ben oui, moi je crois qu'il faut rester optimiste. Donc, et je suis convaincu que ce sont les villes qui peuvent justement porter ce changement. Et elles le font. Elles le font parce que je rencontre effectivement beaucoup de responsables locaux, beaucoup de maires qui ont conscience de la nécessité de conduire ce changement. Et quelles que soient d'ailleurs les couleurs politiques, je dois dire que les maires ont conscience des changements à produire dans leur ville. Et on voit bien d'ailleurs si

0: Si vous voyagez aussi un peu, ou si vous regardez un peu ce qui se passe dans les villes, il y a de plus en plus de zones à faible émission, ce qu'on appelle des zones protégées, beaucoup plus de piétonnisation, beaucoup plus d'utilisation des transports en commun. Le développement du transport en commun ces 30 dernières années a été très important. Le verdissement. La nécessité de réduire la place de la voiture. Alors, je sais que c'est très compliqué parce que c'est pas toujours très populaire, hein. Les citoyens sont parfois très ambivalents d'une certaine manière. Ils veulent que leur ville soit plus apaisée et moins polluée, et en même temps, ils veulent tous pouvoir continuer à conduire leur voiture et à l'utiliser quotidiennement. Mais il faut aussi et c'est le rôle aussi des maires et des élus, les convaincre qu'il y a d'autres choix possibles. Et aujourd'hui, on le voit dans certaines villes où finalement le transport en commun est devenu la norme, où le vélo a repris sa place. Il y a plus de pistes cyclables, plus de zones piétonnisées, comme je le disais tout à l'heure. Et donc d'autres formes de mobilité qui permettent d'assurer une vie meilleure. Mais ça passe aussi et dans le sud global, ça passe aussi par l'invention d'une autre forme d'urbanisme. C'est-à-dire que on a, c'est vrai, au XXe siècle, on a construit des villes qui étaient de plus en plus étendues, de plus en plus denses, de plus en plus grandes. Et aujourd'hui, on doit inventer un modèle de développement qui permet à la ville, à la fois de se développer, parce que la population, augmente, encore dans beaucoup de parties du monde, mais, en inventant des systèmes et des modèles qui, dès le départ, garantissent, le verdissement, l'utilisation des transports en commun et la limitation, au maximum. Des transports polluants, puisque c'est ça qui pose problème.
1: Et donc, vous avez en tête des exemples de villes du Sud, hein, je pense notamment par exemple à l'Afrique, qui passent des étapes et en mode accéléré, peut-être ne font pas les mêmes erreurs que nous et arrivent rapidement relativement plus vite que par rapport à ce qui s'est passé dans les villes du Nord, à aller de l'avant. Vous avez des exemples de ce type?
0: On a à la IMF, on a créé un réseau qui s'appelle l'urbanisme en francophonie, qui réunit justement des chercheurs, des urbanistes, des élus locaux, des étudiants également, des jeunes, qui réfléchissent à la ville de demain et qui inventent un modèle de ville qui soit plus durable. Et nous avons des exemples. Alors, moi, je pense aux villes du Maroc, par exemple, qui ont développé des tramways. Aujourd'hui, presque toutes les grandes villes du Maroc ont des tramways. Elles sont beaucoup beaucoup plus vertes qu'on ne pourrait imaginer pour un pays qui est quand même aussi au sud et qui où il fait assez chaud. Mais je pense aussi à des villes comme Abidjan où on travaille sur la restauration de la mangrove. Vous savez que les mangroves, ce sont ces zones un peu humides des côtes qui sont très très attaquées par la pollution et par l'élévation du niveau de la mer. Donc il y a tout un travail aussi sur la restauration des mangroves qui protègent les côtes. Il y a tout un travail aussi sur le bassin de la Guinée, le golfe de Guinée, pour protéger les côtes de l'érosion et en même temps réfléchir à construire des villes qui puissent justement permettre de maintenir ces côtes et ces atouts. Voilà. Donc il y a des choses qui se passent. Il y a aussi des réflexions sur les méthodes ancestrales, par exemple pour garder l'eau, puisque on a aussi beaucoup de zones qui sont touchées par la sécheresse. Et donc il y a un retour, une réflexion sur comment les ancêtres faisaient pour garder la fraîcheur et garder l'eau dans les villes. Peut-être que ceux qui ont voyagé un peu ont eu l'occasion de visiter des villes où les rues sont très étroites, mais ça me permet de garder le frais dans les villes l'été. Il y a des choses comme ça qu'il faut réimaginer pour sortir du modèle du XXe siècle avec les grandes avenues, la place de la voiture partout, qui n'est plus un modèle acceptable au XXIe siècle.
1: Oui. Et parallèlement à ces nouvelles politiques d'urbanisme dont vous faites référence, est-ce que il y a aussi des formations, une politique d'éducation, de sensibilisation, parce que on le voit ici à Bucarest par exemple, mais il n'y a pas qu'à Bucarest, on voit que la voiture est véritablement, comme vous l'avez déjà dit, quelque chose d'important, hein, on montre quelque part de quelle catégorie sociale on vient en ayant la plus grosse voiture et le plus voilà. Et donc ça, c'est quelque chose qui est encore très ancré. Ça se comprend aussi de par le passé du pays, hein, la voiture, la belle voiture, pour ceux qui peuvent se le permettre, c'est assez récent. Et je me demande comment, quand une ville comme Bucarest va réussir à avoir, à mettre en place une politique urbaine efficace, quand on voit comment la voiture est ancrée dans les habitudes des citoyens.
0: Mais oui, vous avez raison. La voiture, c'est un marqueur social. Quand on a une belle voiture, un beau SUV, on a l'impression qu'on est un peu socialement plus inclus. Ben, il faut changer ça. Il faut changer cette mentalité.
1: Moi, comment on fait? Comment on fait pour changer cette mentalité?
0: Eh ben, ça passe par l'éducation, ça passe par les émissions comme vous en faites vous-même, et aussi à la télévision, et puis faire comprendre peut-être aussi par les jeunes que finalement peut-être que le marqueur social de demain, c'est de pouvoir circuler à vélo dans la ville. C'est de pouvoir aller chercher ses enfants à pied à l'école dans un environnement apaisé et sain. C'est de pouvoir vivre de façon, propre et apaisée. C'est ça. Moi, je prends plaisir à pouvoir aller marcher à pied dans ma ville, découvrir des paysages qu'on ne découvre pas quand on est en voiture. Donc ça passe par une restauration de la ville et par une autre approche de la ville. Et je crois que même, vous voyez, à Bucarest, j'ai eu l'occasion de discuter avec le maire de Bucarest, qui est un jeune maire qui a beaucoup d'idées, et je pense qu'il est assez convaincu aussi de la nécessité de réformer la ville pour faire plus de place aux cyclistes et de faire plus de place aux piétons. Pour limiter la place de la voiture, mais c'est vrai que vous avez raison, c'est pas toujours très populaire auprès des populations. Donc il faut changer les mentalités. Et quand les gens changent d'habitude et découvrent que le plaisir qu'il y a à profiter de la ville autrement, je pense que ça se fait. Mmh. Mais voyez, je vais prendre des exemples. La piétonnisation, c'est quelque chose qui, au départ, quand un maire décide de piétonniser un quartier, il y a toujours des levées de boucliers, que ce soit les commerçants ou les riverains, qui disent « Ah ben là, mon Dieu, je vais plus pouvoir venir en voiture, me garer, etc. » Une fois que c'est fait, les gens apprécient beaucoup, applaudissent, et finalement, il y a plus de monde dans les rues pour aller dans les commerces. Il y a moins de pollution et finalement tout le monde est content. Donc ça passe aussi parfois par de la volonté politique de changer les habitudes.
1: Mmh. Comment vous l'avez trouvé cette ville Bucarest? Alors vous y êtes resté peu de temps, mais quel sentiment avez-vous eu quand vous l'avez traversée?
0: Moi, j'étais déjà venu à Bucarest dans le passé. Hein, mm-hmm. Pour mon ancienne fonction, j'avais eu l'occasion de venir déjà. Moi, je trouve que c'est une ville qui a un potentiel énorme, qui est une ville avec un patrimoine qui est bien sûr encore à restaurer, hein, mais mais qui a un potentiel énorme et où on peut effectivement mettre en place des politiques durables. Alors c'est vrai que il y a beaucoup de voitures, hein, c'est très congestionné. Il y a beaucoup de grosses voitures, comme vous le disiez, les gens aiment bien avoir leur voiture. Mais je pense que ça peut changer. Et franchement, il y a c'est une ville où il y a beaucoup de parcs, il y a beaucoup d'avenues. Qui peuvent laisser la place justement à une voirie partagée. Hein. Donc,
1: il y a de l'espace pour faire des choses, oui.
0: Il y a de l'espace pour faire les choses. Et c'est important de dire qu'il faut partager la ville, en fait. Il ne s'agit pas d'interdire les voitures, parce qu'on oppose souvent les choses. Bien sûr que dans les villes de demain, il y aura encore de la circulation automobile, mais il faut savoir partager l'espace entre les différents modes de déplacement, et c'est ça qui est important. Et à Bucarest, il y a à peu près tout ce qu'il faut pour pouvoir faire ça.
1: Mmh. Et en vous écoutant, je pensais, il y a une autre ville qui est tout près, c'est Chișinău, la capitale de la République de Moldavie. Je ne sais pas si vous avez eu l'occasion de la visiter. En tout cas, j'y étais récemment. Et vous connaissez cette ville?
0: Oui, je suis venu à Chișinău.
1: Ouais.
0: Et là, qui est d'ailleurs membre de l'IMF aussi.
1: D'accord, oui. D'ailleurs, je l'ai trouvée récemment, alors notamment au printemps, très verte et très francophone. Vous avez dans le centre des cafés qui portent un nom français, avec de la musique française. Elle est très verte, elle est très, très propre. Enfin, j'ai été vraiment charmé par cette ville et j'en profite pour saluer nos auditrices et auditeurs de Chișinău, en tout cas. Alors, c'est une plus petite ville, évidemment, c'est peut-être plus facile à gérer, mais en tout cas, je ne savais pas qu'elle faisait partie de votre association. Bon, bah, c'est très bien, j'en suis ravi.
0: Oui, tout à fait. Bah, d'ailleurs, je salue les habitants et les habitants de Chișinău. C'est évidemment une ville plus petite, mais qui là aussi a beaucoup de potentiel et qui traverse des périodes quand même compliqué, hein, avec le conflit en Ukraine, et donc on a une pensée évidemment très forte pour les Moldaves et pour cette ville. Moi, je dois dire que il y a un lien très fort entre évidemment la Moldavie et la Roumanie, on sait pourquoi, mais aussi entre ces deux pays et la France, historiquement, culturellement. Ce sont des pays latins et nous sommes nous partageons un grand socle de culture, on peut dire, hein. Il y a énormément de d'écrivains roumains qui ont écrit en français d'ailleurs et qui sont reconnus et qui participent de la culture francophone. Et donc pour nous c'est très important. Les universités roumaines accueillent énormément d'étudiants français, mais aussi francophone d'Afrique et d'ailleurs. Pour nous, c'est extrêmement important de conserver ce lien à l'intérieur de la famille francophone pour à la fois accompagner le développement de ces pays, le développement de ces villes, mais aussi pour garder cet esprit de réflexion que nous avons, le mode de réflexion que nous avons, qui est un peu différent du mode anglo-saxon, et pour nous c'est aussi un enjeu de maintenir ces liens et maintenir cette culture que nous avons en commun.
1: Et précisément, quand vous dites que le mode de fonctionnement, enfin le mode de pensée entre la façon de faire anglo-saxonne et la façon de faire francophone est différente, est-ce que ça vaut aussi dans le développement urbanistique? Est-ce que vous différencieriez la façon de voir des anglo-américains, on va dire, avec la France francophone, pour le développement urbain?
0: J'allais vous dire, j'espère, parce que je connais bien aussi les États-Unis. C'est un pays que je respecte beaucoup, mais le mode de développement urbain qui a été et qui continue d'être celui des États-Unis, c'est un étalement urbain absolument gigantesque. Alors c'est vrai qu'ils n'ont pas les mêmes les mêmes contraintes territoriales que nous, mais moi je ne sais pas si vous avez eu l'occasion de visiter Los Angeles. Pour moi, c'est un enfer, cette ville. Donc, une ville qui s'étale sur 50 kilomètres avec des pavillons à perte de vue, des voitures, des bouchons partout. Et elle a une difficulté énorme à mettre en place des transports en commun parce que les distances sont trop grandes. Donc c'est vraiment pas un modèle pour nous.
1: Puis vous avez d'autres villes quand même. Pardon, excusez-moi, je vous coupe. Londres, par exemple, a mis par contre a mis en place des politiques comme une taxe pour entrer dans le centre de Londres, je crois. Je pense que c'est toujours valable.
0: Tout à fait. Oui. Bah, écoutez, Londres a mis en place des politiques qui sont intéressantes aussi. Hein. C'est vrai que c'est une ville aussi où il y a beaucoup de travail qui a été fait sur ces questions-là. D'ailleurs, on travaille aussi avec nos amis anglais et d'autres pays hein, pour voir. C'est vrai que on a en Europe, je pense qu'on a une réflexion qui est beaucoup plus avancée sur les questions de pollution, de qualité de l'air, de réduction de la voiture et de développement du transport en commun. Donc, c'est des choses qu'on partage aussi à l'intérieur de l'espace européen. Mais je pense qu'on a, nous, francophones, j'allais dire peut-être un supplément d'âme à apporter parce qu'on a conscience aussi du patrimoine, de l'enjeu que ça représente, de la culture en ville, de la construction d'espaces partagés peut-être et publics plus importants que dans des pays anglo-saxons où les choses sont beaucoup plus privatisées et où on a moins le sens du commun,
1: ouais. Frédéric Vallier, j'ai une question sur projetons-nous un petit peu sur la ville de demain qui semble-t-il pourrait être, en tout cas ça se passe je crois déjà en Asie, peut-être en Californie, il y a des taxis volants. C'est pas du tout dystopique, hein, c'est en train de se réaliser, c'est-à-dire que voilà, il y a des villes qui vont être de plus en plus remplies de le ciel des villes, non seulement avec les taxis volants, mais aussi les drones, va être de plus en plus pollué, semble-t-il, entre guillemets, avec des objets volants. Donc on sera sorti peut-être de la voiture individuelle pour rentrer dans une autre forme de pollution, ne serait-ce que pollution visuelle. Mais qu'est-ce que vous en pensez ?
0: Alors, je crois que les taxis volants, c'est pas pour tout de suite quand même. Hein.
1: Ça peut arriver vite, oui.
0: On a de plus en plus de voitures sans conducteur. Ça, c'est quelque chose qui va se développer certainement. Des transports automatisés. D'ailleurs, on en a déjà des métros automatisés sans chauffeur, etc. Donc ça, c'est des choses qui vont se développer. Je crois qu'il y a, il va y avoir des formes de transport qui vont se diversifier, qui se diversifient déjà d'ailleurs, hein, parce que on voit bien que maintenant les trottinettes électriques, les scooters électriques sont aussi très à la mode. Donc ça nécessitera pour les villes de réfléchir à comment on met en forme toutes ces modes de déplacement et comment on les intègre aussi à la ville. Alors moi je crois beaucoup qu'il va y avoir des modes de transport électriques, donc non polluants, qui vont se mettre en place. On suit ça avec beaucoup d'attention, mais je crois plus au transport collectif qu'au taxi volant, pour être honnête. Je crois l'homme a quand même une grande capacité à trouver les moyens de polluer son environnement. On pollue d'ailleurs beaucoup notre espace, hein, puisque maintenant vous avez des Starlink et des
1: satellites
0: en grand nombre autour de la Terre, dont on ne sait pas ce qu'on fera d'ailleurs quand ils ne seront plus efficients. Donc on devrait quand même aussi réfléchir à comment on envisage le futur du 22e ou 23e siècle. C'est peut-être déjà maintenant qu'il faut y penser.
1: Mais Frédéric Vallier, je vous remercie. Ça a été très intéressant pour nous de vous avoir au micro du soir. Bonne continuation et surtout, n'hésitez pas à nous dire la prochaine fois que vous venez à Bucarest, parce qu'à ce moment-là, on vous invitera au studio, au très beau studio de RFI Roumanie. D'accord.
0: Avec grand plaisir. Merci pour votre invitation.
1: Merci, Monsieur Vallier. Merci, merci à vous, chères auditrices, chers auditeurs. C'est tout pour ce soir. J'en profite pour saluer une nouvelle fois les auditrices et auditeurs de Chisinau. Et cela faisait longtemps. Petite information routière, faites très attention si vous partez en week-end sur les routes. Vous savez que les routes de Roumanie sont particulièrement dangereuses. Donc s'il vous plaît, faites très attention. Merci à vous, week-end plakout. Au revoir.
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0: Bonsoir ou peut-être bonjour, tout dépend de l'endroit du monde d'où vous nous écoutez. Il est 19h ici à Paris.
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0: C'est la grande session d'information du soir avec des faits, des commentaires, des reportages et des analyses. Dans 10 minutes après le journal, ce sera pourquoi RFI dit ça avec des réponses à plusieurs questions. Comment RFI s'occupe-t-elle de ses émetteurs? Peut-on dire qu'Alberto Fujimori, l'ancien président péruvien, a été un dictateur? Ou encore RFI en fait-elle trop avec Lumumba Bea? Dans une demi-heure, ce sera les dessous de l'Infox. Demain, ce sera la fête nationale aux États-Unis et les 250 ans du pays. Donald Trump entend en profiter pour servir ses propres intérêts en s'appropriant sa signification, quitte à réécrire l'histoire à sa façon. Et puis, la cellule Info Vérif de RFI s'attachera au deepfake visant Emmanuel Macron après la rupture des relations diplomatiques entre le Burkina Faso et la France. Afrique Soir s'intéressera entre autres à l'ébauche d'un vaccin contre le virus Ebola en RDC. Et puis dans 2 heures sur RFI, le grand entretien, je recevrai Nicolas Prisset, fondateur du média en ligne Fondamental, qui avec Emmanuel Rivière publie un livre, La guerre civile n'aura pas lieu, pour en finir avec la vision d'un pays déchiré. Cet ouvrage démonte le récit d'une France en ruine, comme on l'entend beaucoup. À 21h40, ce sera ici l'Europe qui accueillera cette semaine Maya Sandu, la présidente de la Moldavie, voisine de l'Ukraine. 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Tout de suite, l'essentiel de l'actualité, le journal Adrien Delgrange. Rendons-nous tout d'abord aux États-Unis.
2: Hein. Les États-Unis qui vont célébrer demain les 250 ans de leur indépendance. Alors, de grandes célébrations sont prévues à travers tout le pays pour commémorer l'événement. C'est aussi une séquence très politique. Donald Trump, qui s'est approprié l'anniversaire, doit faire un discours dans la soirée devant le Mont Rushmore. Mort, autrement dit, devant les visages gravés dans la pierre de 4 de ses prédécesseurs. Bonsoir Gwendal Lavina.
3: Bonsoir Adrien, bonsoir à tous.
2: Correspondant d'RFI à New York, Gwendal, en attendant, une autre personnalité politique de premier plan a pris la parole ce matin, le maire de New York, Zoran Mamdani.
3: Oui, un discours d'un quart d'heure. Zoran Mamdani assis au bureau utilisé par George Washington, le premier président américain, et entouré de citoyens tout juste naturalisés. Voilà pour la forme. Sur le fond, le maire de New York, né en Ouganda, est longuement revenu sur l'importance de l'immigration pour la ville et pour le pays. Un héritage et un droit à la vie, à la liberté et à la poursuite du bonheur qui n'est pas un souvenir du passé, affirme-t-il, en citant la déclaration d'indépendance. À aucun moment, Zoran Mamdani ne mentionne le président Donald Trump, mais il s'en prend aux dirigeants qui, je cite, « ne croient pas en une vision de cette nation comme un refuge pour les persécutés, mais plutôt comme une nation qui persécute ceux qui cherchent l'asile ». Le maire dénonce ainsi les agents masqués de ICE, la police de l'immigration, qui terrorisent les habitants et envahissent les quartiers. Le patriotisme n'a jamais été de prétendre que notre nation n'a pas de défauts. Au contraire, lance-t-il, en réponse à la phrase « tu l'aimes ou tu la quittes » qu'entendent souvent les immigrés, et de conclure « la division est la plus vieille ». Vieille ficelle de la politique est la plus facile, mais comme il y a 250 ans, elle ne résiste pas aux forces du progrès.
2: Merci Gwendal. Gwendal Lavina à New York pour RFI. Plusieurs milliers d'étrangers cherchent désespérément à quitter l'Afrique du Sud. Beaucoup se sont rassemblés notamment près de la frontière avec le Zimbabwe. Cet exode a commencé il y a maintenant plusieurs semaines lorsque des groupes marginaux ont exigé le départ avant le 30 juin de tous les immigrés en situation irrégulière, ce qui a entraîné des manifestations violentes, des affrontements qui ont notamment causé la mort d'au moins 4 étrangers, 2 Mozambicains, 1 Éthiopien et 1 Malawite, selon la police sud-africaine. 4 mois après sa mort, l'Iran s'apprête à rendre hommage à Ali Khamenei. Le corps de l'ancien guide suprême du pays, tué le 28 février dernier au premier jour de la guerre lancée par Israël et les États-Unis contre l'Iran, est arrivé ce vendredi dans le complexe religieux où se dérouleront les funérailles. 3 jours d'hommage national à partir de demain, samedi, et qui culmineront avec une grande cérémonie lundi. Les autorités promettent que 20 millions de personnes participeront à ces cérémonies, soit près d'un quart de la population de l'Iran. Une démonstration de force pour le régime qui entend prouver qu'il a tenu bon face à cette guerre. L'une des premières personnes à se recueillir aujourd'hui sur la dépouille d'Ali Khamenei fut d'ailleurs ce matin le chef des gardiens de la révolution, Ahmad Vahidi, dont c'était la première apparition en public depuis le début de la guerre, et un homme clé du régime, Guilhem Del Teil.
4: Ahmad Vahidi est d'abord un militaire qui a fait ses armes pendant la guerre Iran-Irak dans les années 80. Au cours de ses 8 années de conflit, il a commencé son ascension au sein des gardiens de la Révolution. Mais il est aussi un politique. D'abord négociateur avec les États-Unis au milieu des années 80, il est devenu ensuite ministre de la Défense, puis de l'Intérieur, de président conservateur. Stratège militaire et tacticien politique, Ahmad Vahidi aurait usé de la force face à ceux qu'il identifie comme des ennemis du régime à l'extérieur comme à l'intérieur. Il est recherché par Interpol, l'Argentine l'accusant d'être le cerveau de l'attentat contre un centre culturel juif à Buenos Aires en 1994. Il est aussi sous sanction états-unienne et européenne, accusé d'avoir œuvré à la répression des manifestations anti-régime lors du mouvement Femme, Vie, Liberté en 2022. Comme Ali Khamenei, le prédécesseur d'Ahmad Vahidi a été tué au premier jour de la guerre lancée par Israël et les États-Unis. Et comme pour Mojtaba Khamenei, le nouveau guide suprême, sa nomination devait montrer que le pouvoir, bien que décapité, n'avait pas faibli. Les deux hommes incarnent une ligne ferme d'un régime où les gardiens jouent un rôle de plus en plus central.
2: Deniz Göktaş, un célèbre humoriste turc, est derrière les barreaux, connu pour ses stand-up qui génèrent des millions de vues en ligne. Il a été placé aujourd'hui en détention provisoire par un tribunal d'Istanbul pour incitation à la haine et insulte au président.
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2: En France, le ministre de l'Intérieur, Laurent Nunez, est en déplacement dans le sud du pays où la chaleur et la sécheresse favorisent les feux de forêt. Il se dit d'ailleurs très inquiet que la saison des feux commence avec un mois d'avance. Officiellement, la canicule est terminée dans le pays. La vague de chaleur qui avait commencé le 17 juin a maintenant pris fin, selon Météo France. Mais un nouvel épisode devrait intervenir dans les prochains jours. Quant au bilan en vie humaine, les décès ont augmenté de presque 30%. C'est une première estimation dévoilée ce matin par les autorités françaises. Précision avec vous, Anna Meilov.
5: On compte au moins 2000 décès supplémentaires pour la semaine du 22 juin et ce dernier chiffre est certainement sous-estimé selon l'Agence Santé publique France. La tendance est particulièrement frappante en région parisienne avec une hausse de plus de 62% des décès la semaine dernière. Même constat dans la région des Pays de Loire. Cette surmortalité concerne toutes les classes d'âge, mais les plus touchées restent les personnes âgées, souvent isolées chez elles. On note une augmentation de 91% des décès à domicile. Cette estimation repose sur les seuls certificats électroniques de décès qui ne représentent qu'un peu plus de la moitié de la collecte des chiffres de la mortalité en France. Mais elle souligne déjà l'ampleur des conséquences humaines de cette canicule exceptionnelle en France, avec trois des journées les plus chaudes jamais enregistrées dans le pays, une canicule liée au changement climatique. L'Agence sanitaire française promet un bilan plus solide d'ici à 3 semaines, soulignant que la mortalité réelle durant cette période sera plus élevée.
2: Un dernier mot de sport au Mondial de football avec la suite et la fin des 16e de finale. 3 affiches au programme dans les prochaines heures. Colombie-Ghana, Argentine-Cap-Vert et puis un certain Australie. Égypte dans moins d'une heure. Ça se passe à Dallas. Les Pharaons vont donc affronter les Australiens. Eric Mamrut, vous êtes en direct de Dallas. Une chose est sûre, Eric, les deux équipes voudront écrire une page de leur histoire ce soir.
6: Effectivement, Adrien, puisque l'Égypte comme l'Australie vont tenter de remporter le tout premier match à élimination directe de leur histoire en Coupe du Monde. Ce sera pour les Australiens la 3e tentative. Ils avaient été battus en 8e de finale lors des Coupes du Monde 2006 et 2022. Leur meilleure performance au Mondial jusque-là. Ce sera une grande première en revanche pour les Égyptiens qui viennent de sortir des poules pour la première fois de leur histoire avec un parcours plutôt convaincant lors de cette première phase. Ils en sont sortis invaincus avec une victoire contre la Nouvelle-Zélande et 2 matchs nuls contre l'Iran et la Belgique. Un match qui s'annonce assez indécis entre 2 blocs équipes de formation très compacte, très collective. Alors les Australiens marquent peu mais encaissent très peu. Les Pharaons marquent davantage mais prennent plus de buts. Bonne nouvelle en tout cas pour eux, leur capitaine emblématique Mohamed Salah est bien présent dans le 11 de départ. Il était incertain en raison d'une blessure à la cuisse contractée la semaine dernière lors du match face à l'Iran. Mohamed Salah qui a 34 ans ne voulait évidemment pas rater ce qui est sans doute le match le plus important de l'histoire du football égyptien. On espère en tout cas qu'il sera enlevé, ouvert et spectaculaire. Et le vainqueur de ce 16e de finale affrontera le gagnant du match qui aura lieu tout à l'heure entre l'Argentine et le Cap-Vert.
2: Eric Mamrut, on vous retrouvera au commentaire de cette rencontre entre l'Australie et l'Égypte sur les antennes africaines d'RFI. 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
10: Bonjour, cette semaine nous parlons d'un nid d'oiseaux qui empêche d'écouter RFI, de ce qui fait un dictateur et des mots et des expressions qui reviennent sans cesse à l'antenne. Vous allez être sous le choc. Bienvenue dans votre émission qui décode la fabrique de l'information. Pourquoi RFI dit ça ? C'est jusqu'à 19h30, heure de Paris. Ensuite, vous avez rendez-vous avec Paul Longsin-Spinelli pour les dessous de l'Infox. Bonjour Paul.
11: Bonjour Juliette, bonjour à tous.
10: Et cette semaine, vous nous parlez ?
11: Eh bien, on va parler des 250 ans de la déclaration d'indépendance des États-Unis, des festivités, bien sûr, que Donald Trump utilise pour son propre intérêt et de la manipulation du récit national américain par son administration.
10: Merci Paul, à tout à l'heure. Comment RFI s'occupe-t-elle de ses émetteurs ? Un problème sur un émetteur et c'est des milliers d'auditeurs qui sont privés de leur rendez-vous avec l'information. Alors comment entretenir, comment réparer ? Et vous, comment nous signaler que vous n'entendez plus RFI ? Nous avons reçu une question ici à Pourquoi RFI dit ça, et c'est Alain Daugé et Carlos Assiari du service diffusion qui vont vous répondre. Bonjour à tous les deux.
12: Bonjour. Bonjour.
10: Alain, donc vous êtes l'un des responsables de ce service diffusion, et Carlos, vous vous occupez de la diffusion sur l'Amérique latine et sur l'Europe, et des ondes courtes également. Et vous allez pouvoir répondre à cet auditeur qui s'appelle Ronald Denis, qui nous écrit de Carrefour en Haïti. Depuis au moins 3 semaines, il constate un changement majeur sur la bande FM locale. Le signal d'RFI émet désormais en version raccourcie. De larges plages musicales ont remplacé plusieurs de nos rendez-vous d'information habituels, nous dit-il, et notamment le journal RFI Midi. À ces horaires, nous n'entendons plus que de la musique en boucle. Alors, pouvez-vous nous expliquer pourquoi RFI effectue ce changement de programmation ? Est-ce que c'est un changement ou bien une panne ? L'information nous est précieuse au quotidien, nous écrit-il. Pour commencer, Alain, est-ce qu'il y a eu une panne ou un changement éditorial ou un problème sur cet émetteur ?
12: Alors, c'est un problème. Je vais revenir sur ce problème. Je vais juste d'abord présenter un peu le réseau de France Média Monde, sa complexité. On diffuse en FM à l'est de Phnom Penh jusqu'à la Bolivie. Ça fait quand même un certain nombre d'émetteurs. 124 pour RFI, 22 pour Monte Carlo Doualia. On a aussi en France cette diffusion DAB pour RFI. On en a 3 pour MCD. C'est le réseau le plus vaste à l'international. Et on alimente ces sites FM par des réseaux satellites. On a une dizaine de satellites qui nous permettent de couvrir tous les continents. Et on a une infrastructure qui part d'ici les Moulineaux, qui est fabriquée par vous, les journalistes, les TCR, avec à la fois du direct et des programmes enregistrés.
10: Je vous interromps juste une seconde. TCR, technicien chargé de réalisation, que les auditeurs comprennent bien les acronymes.
12: Et donc, de tous ces programmes en direct ou enregistrés, on fabrique actuellement 24 continuités d'antenne. Donc, il y a 24 audios qui partent de RFI 24 heures sur 24, 7 jours sur 7, 365 jours par an. Et avec ça, on fabrique actuellement un peu plus de 80 programmes, et ces 80 programmes, leur fabrication demande à chaque fois d'arranger des morceaux de programmes dans tous les sens pour planifier, par exemple, la programmation de Haïti. Donc là, pour la FIFA, on a fait des adaptations, et là, il y a eu un raté, un seul, et c'est tombé sur Haïti, on est vraiment désolé.
10: Mais c'est réparé.
12: Ça a été réparé dès que c'est revenu vers nous. Merci pour ça.
10: Merci à Ronald Denis qui donc a fait passer l'information. Ces émetteurs, on l'a un petit peu entendu dans votre réponse, Alain, ils permettent d'entendre les programmes de RFI. Ça marche comment, par exemple, quand on est en Haïti, justement, Carlos? C'est des émetteurs qui vont sur quel rayon?
13: Cet émetteur, précisément, là, il est situé au mont, à la montagne Boutillé, à Port-au-Prince. C'est très haut, 650 mètres, et avec la puissance d'un kilowatt à peu près, on rayonne dans toute la région. Donc Carrefour, c'est une ville, disons, on va dire une banlieue, des Port-au-Prince. Et c'était pas une panne d'émetteur, c'était une panne d'aiguillage des programmes. Dans nos tuyaux, on a mis la mauvaise eau au mauvais endroit, etc. C'était très compliqué. Et évidemment, beaucoup de gens écoutaient la musique, ils étaient contents aussi. Et lui, il dit, ah non, je vais écouter, pourquoi RFI dit ça? Donc nous entretenons ces émetteurs avec des équipes locales, que je salue. Beaucoup, Jean Benel, Richards et Chandler, aimables, qui nous accompagnent depuis très longtemps et qui, au péril de leur vie parfois, ils font marcher jusqu'à une nuit ces émetteurs dans la mesure du possible. Tous ces émetteurs fonctionnent à l'électricité solaire, panneaux solaires, avec les inconvénients, c'est que quand il y a 5-6 jours de pluie, on est obligé de baisser la fréquence ou couper les émetteurs des nuits. Donc si jamais un de nos fidèles auditeurs voient leur radio préférée coupée avant 2 heures, par exemple, c'est pour économiser de l'énergie jusqu'à 5 heures du matin quand le soleil revient, pour permettre la journée à un plus grand nombre de personnes. Voilà. Les émetteurs, normalement, ils rayonnent jusqu'à 50 kilomètres selon la hauteur du pylône et la puissance de l'émetteur. Dans les villes comme Jérémie, Jacmel, on a des toutes petites puissances. Donc, c'est très localisé. À Cap-Haïtien et Gonaïve, c'est beaucoup plus grand. On couvre l'Artibonite, les départements, par exemple. Et avec cette beau site à Boutillé, Port-au-Prince, on couvre vraiment 80-90 kilomètres.
10: Ça fonctionne toujours avec des panneaux solaires, les émetteurs, aujourd'hui? Non, pas toujours, Alain.
6: Non, malheureusement. Donc, Carlos a fait un super travail pour installer de l'alimentation solaire. Bon, il faut dire que la situation l'exigeait, mais on commence petit à petit à installer des panneaux solaires. Il faut faire attention là où on les installe à pouvoir équilibrer l'énergie, parce qu'on ne installe pas que pour nous, on les installe aussi pour la plupart du temps les radios télévisions nationales qui nous hébergent. Carlos, tu peux nous détailler un peu ce qu'il y a dans un site, peut-être?
13: Oui, bon, les sites, c'est un panneau solaire, des batteries qui accumulent l'électricité pour la restituer la nuit, des inverseurs entre 220 et 48 volts. C'est très complexe, il y a l'électricité. Il y a donc après la partie diffusion, c'est un pylône avec des antennes dipôles qui font diffuser cette onde jusqu'à l'oreille de l'auditeur. Mais avant ça, il y a les récepteurs satellites, une antenne parabolique qui reçoit un signal de France. Nous, on sommes en train de parler là. Les sons de ma voix, ils passent par les câbles, ils vont dans un serveur, ils sont transformés en data numérique, ils vont dans un autre serveur jusqu'en Espagne, ils montent dans un satellite qui va à 36 000 km, ils redescendent à Port-au-Prince dans une antenne parabolique, passent par un câble, vont dans un récepteur qui convertit ma voix à nouveau, qui l'injecte dans l'émetteur, il sort, il envoie ça sur un pylône, et l'auditeur, il écoute ça une seconde et demie après.
10: Et on dit que la radio, c'est très facile et c'est très léger.
13: Il y a beaucoup, beaucoup d'enchaînements, beaucoup de savoir-faire, beaucoup de techniciens, des personnes qui sont spécialisées dans chaque segment de cette fabuleuse aventure. Moi, ça m'émotionne, ça fait 25 ans que je travaille dans ça. J'ai dit, mais vous imaginez quelqu'un de l'autre côté du monde, il est en train de nous écouter avec une seconde et demie d'écart et il va reconnaître ma voix ou votre voix et il vous est fidèle, il vous adore. Je trouve ça fabuleux.
10: C'est vrai que c'est assez fabuleux. Et ce qui est assez fabuleux, c'est toute la partie d'entretien de ces antennes également. Parce que, vous l'avez dit, Alain Daugé, nous avons un réseau particulièrement étendu à l'international, dans des zones qui sont pas toujours faciles d'accès. Et là, il faut bien retenir ces émetteurs dont, on va le dire maintenant, effectivement, ils ne sont pas tous alimentés par des panneaux solaires.
6: Tout à fait. À Issy-les-Moulineaux, nous ne sommes que 4 personnes. On ne peut pas entretenir ça tout seul, bien entendu. Donc on s'appuie sur les équipes locales qui peuvent être soit des personnes qui ont été recrutées par Carlos ou Virginie Champ, qui s'occupe principalement de l'Afrique, avec succès. Donc ce sont soit des indépendants, soit ce sont les équipes de la radio-télévision nationale qui nous hébergent, ou du diffuseur
12: publics qui nous hébergent et ils font vraiment merveille pour maintenir ces sites, hein, puisque des incidents peuvent arriver à tous les niveaux.
10: Il y a des histoires assez rocambolesques sur les entretiens d'émetteurs. Est-ce qu'il y a des anecdotes que vous pourriez nous confier ?
12: Oui,

0: que ça marque. On a de l'émotion avec les personnes avec lesquelles on travaille.
1: Alors après, il y a des anecdotes plus drôles aussi. Oui. Je pense au site aussi extrême. Par exemple, que moi j'ai eu la chance d'installer et d'entretenir la Bolivie dans la ville d'El Alto à 4100 mètres. Et vous mettez un pylône d'encore 100 mètres et vous êtes très haut dans le monde. Et l'air est manque, les techniciens sont très courageux, c'est fabuleux. La nuit, il fait très froid. Mais des antennes paraboliques, il y a 20 ans, elles étaient très grandes, 5 mètres et quelques. Et on avait une qui, la nuit, fonctionnait pas. À partir du coucher du soleil, les matins, ça remarchait. Et le signal était coupé, et tout le monde cherchait. Puis de temps en temps, ça coupait, ça repassait. Et puis juste comme tout le monde regardait, c'était mettre une grande échelle pour monter. Finalement, c'était un tout petit oiseau qui s'était installé au chaud, au milieu de l'antenne parabolique.
2: Il avait fait son nid
1: avec ses petits. Donc quand il était là, ça coupait. Et quand il allait chercher la nourriture, ça remarchait, ça recoupait. Et personne n'osait... Bon, voilà, il y a beaucoup d'histoires drôles, quelques-unes moins drôles. C'est que j'ai dit, vraiment, je salue tous nos techniciens en Haïti, en Amérique latine, en Afrique, qui sont fidèles, aussi fidèles que vos auditeurs d'ailleurs.
2: Alors, revenons à ces auditeurs qui, grâce à leur fidélité, constatent des problèmes de diffusion de temps en temps. Comment est-ce qu'ils doivent faire pour nous signaler que le signal est coupé ou que, comme Ronald, ils entendent de la musique au lieu d'entendre les infos?
0: Oui, on les remercie vraiment de remonter les informations. Donc le groupe France Média Monde a prévu un formulaire en ligne. Donc l'URL c'est francemm, le double M de maman, .com/contact en anglais ou francemm.com/fr/contact en français.
2: Vous avez l'adresse internet et puis bien sûr vous pouvez toujours continuer à écrire à l'adresse pourquoi@rfi.fr. Merci Alain Daugé, merci Carlos Assiari.
0: Merci.
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2: Un auditeur nous demande pourquoi nous avons employé le mot dictateur à propos de l'ancien président péruvien Alberto Fujimori alors que généralement, nous évitons ce qualificatif dans nos journaux. Bonjour Benoît de Solmignac.
4: Bonjour Juliette.
2: Rédacteur en chef week-end sur RFI. Alors pourquoi ce mot de dictateur?
4: Alors dans le cas d'Alberto Fujimori, on fait référence à une séquence historique clairement établie, on peut la rappeler rapidement. Alberto Fujimori est élu en 1990 à la tête du Pérou, il dissout le Parlement 2 ans plus tard, en avril 92. Il suspend l'ordre constitutionnel, puis gouverne de manière autoritaire. Les Péruviens parlaient en espagnol d'autogolpe, un auto-coup d'État. Donc ils utilisaient eux-mêmes le terme de coup d'État à propos de ce président. Et puis son régime, Alberto Fujimori, a aussi été marqué par de graves violation des droits humains. Fujimori a été condamné pour son rôle dans des massacres, des enlèvements commis durant sa présidence. Donc avec ce recul historique-là, parler de la dictature d'Alberto Fujimori ou le qualifier de dictateur repose sur des actes précis, documentés et même jugés. Il ne s'agit plus seulement d'une accusation lancée par des adversaires politiques. Il y a de fait bien d'autres exemples où l'on emploie le terme à l'antenne. La dictature Pinochet au Chili, par exemple, celle de Ceausescu en Roumanie. Des exemples qui coche plus ou moins les mêmes cases que celles d'Alberto Fujimori.
2: Alors pourquoi est-ce qu'on n'emploie pas aussi directement ce mot pour des dirigeants actuels comme Vladimir Poutine ou Kim Jong-un?
4: Parce que le mot dictateur n'est pas totalement neutre. Il décrit, c'est vrai, une forme de pouvoir, mais il contient aussi, dans le langage courant, un jugement politique et moral très fort. Pour Vladimir Poutine, que peut-on dire? Eh bien, que le régime russe est autoritaire, que le pouvoir est extrêmement concentré dans le pays, que les opposants sont emprisonnés, éliminés de toute compétition électorale ou contraints à l'exil, ou encore que les médias indépendants ont été largement réduits au silence. Tous ces faits, finalement, qui permettent de comprendre la nature du pouvoir sans que le qualificatif de dictateur ne vienne remplacer l'explication. Pour la Corée du Nord, c'est presque encore plus évident. Il n'existe à Pyongyang ni pluralisme politique, ni élections libres, ni presse indépendante. Et le pouvoir est transmis au sein de la famille Kim. Pas vraiment de doute ici, hein. C'est une dictature dynastique. Nous pouvons donc parler de la dictature nord-coréenne. Mais dans le fil d'un journal, c'est vrai qu'à RFI, nous préférons dire le dirigeant nord-coréen Kim Jong-un. C'est plus sobre, d'abord, et puis c'est plus informatif que de répéter systématiquement le dictateur Kim Jong-un. Et puis Juliette, vous le savez bien, l'auditoire de RFI est très divers, presque universel. Nos journaux sont entendus dans des pays, des cultures, des environnements politiques très différents. Et un mot qui semble aller de soi pour une partie du public peut être entendu ailleurs comme une

0: prise de position de la rédaction. Le terme de dictateur est donc aussi relatif dans son usage, et selon les personnes, un dictateur est un militaire arrivé au pouvoir par un coup d'État, ou le chef d'un parti unique, ou simplement un président considéré comme trop autoritaire. Et là, il faut donc éviter que le mot ferme la discussion au lieu d'éclairer la réalité. Le mot dictateur n'est donc pas interdit, pour répondre à notre auditeur, mais vous le voyez, Juliette, comme souvent à RFI, avec les mots, nous devons toujours être extrêmement prudents.
1: Merci beaucoup, Benoît de Solmignac.
0: Merci.

0: Pourquoi RFI dit ça comme ça? Bonjour Frédéric Genot.
1: Bonjour.
0: Vous nous parlez aujourd'hui des résultats d'une enquête de Tag a Day.
1: Cette plateforme de veille recense régulièrement les expressions les plus courantes dans la presse, les radios et les télévisions, grâce à un logiciel qui indique le nombre de fois où tel groupe de mots est employé. Alors en général, cela confirme qu'il y a des modes, des expressions qui s'imposent et parfois une sorte de suivisme. Cette année donc, l'expression « sous le choc » arrive en tête, repérée plus de 50 000 fois. C'est compréhensible, c'est tout terrain, la température dépasse 35 degrés dans les salles de classe, les enseignants et les parents d'élèves sont sous le choc. Un tremblement de terre provoque des dégâts considérables, la population est sous le choc. Les prix du carburant recommencent à monter, les automobilistes sont sous le choc. Ce qui est terrible, c'est que sous le choc était déjà le groupe de mots qui revenait le plus souvent l'an dernier. Cela donne à penser que personne n'a cherché à le dire autrement.
0: La deuxième expression, Frédéric, qui revient souvent, c'est dans les territoires.
1: Alors là, ça mérite peut-être une explication. La plus plausible, c'est que la presse cherche des histoires authentiques, des récits qui viennent du terrain, ce qu'on appelle les récits incarnés. Les médias n'aiment pas qu'on leur reproche de se concentrer sur ce qui se passe à Paris. Pour situer localement un reportage, mais sans utiliser le terme « province », qui est considéré comme hautain, d'autres mots ont été suggérés. En région, on n'a pas vraiment convaincu. Ces derniers temps, c'est dans les territoires, qu'il y a le vent en poupe.
0: Le vent en poupe.
1: Eh oui, Juliette, le vent en poupe, un terme de marine qui fait aussi partie des 10 expressions qui reviennent le plus dans la presse, les télévisions et les radios. En vrac, je vous en livre d'autres. Cerise sur le gâteau, envoyer un message, franchir la ligne, lever le pied, tirer son épingle du jeu et vent debout, on dirait que le vent est une valeur sûre.
0: Est-ce que ça correspond à ce qu'on entend sur RFI?
1: Nous n'avons pas de plateforme de veille, il est donc difficile d'avoir des certitudes. Disons que ce qui revient partout est vraisemblablement présent ici aussi. À RFI, on entend également souvent des expressions qui traduisent le fait que le monde entier est concerné ou au moins un ensemble de pays. La canicule n'est pas qu'en France, elle est en Europe. En principe, c'est rappelé à chaque journal. Il y a une particularité chez nous, Juliette, vous le savez bien, c'est que quand on dit le continent tout court, cela désigne l'Afrique. Des élections sous haute tension, si on ne le dit pas tous les jours, on le dit souvent, parce qu'à RFI, on s'intéresse à la planète et aux scrutins qui se tiennent dans tous les continents. En fait, dans tous les continents, c'est peut-être l'un de nos tics verbaux, mais ça n'a rien de comparable avec ce qu'on trouve sur Instagram.
0: Et qu'est-ce que vous avez entendu sur Instagram?
1: Je vous avais signalé cette formule à la fin des recettes de cuisine, que ce soit l'œuvre d'un parfait inconnu ou d'une cuisinière célèbre, que le ton soit complice ou professoral, pour des crackers vegan ou un pâté en croûte sophistiqué, à chaque fois on a droit à l'inévitable. Et ça part au four, les variantes étant limitées à des précisions telles que la température ou le temps de cuisson. Depuis que mes oreilles sont en alerte, j'en entends partout. Hier encore, un site, disons citoyen, qui explique qu'il est très facile de signaler quelque chose à l'ARCOM, l'autorité qui veille sur le respect des règles dans l'audiovisuel. Un propos raciste, un manque de transparence dans un débat. Vous cliquez ici et puis là, vous indiquez l'heure et ça part à l'ARCOM en 2 secondes.
0: Merci Frédéric, on s'arrête là pour cette semaine.
1: Oui Juliette, et ça part au podcast dans les jours qui viennent.
0: Pourquoi RFI dit ça? À la réalisation Françoise Grelot, c'est à vous Paul Lancin-Spinelli pour les Dessous de l'Infox.
2: Merci beaucoup Juliette.

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1: Ce n'est pas son anniversaire, mais Donald Trump fait comme si c'était le cas. Les États-Unis célébreront demain samedi les 250 ans de la signature de la Déclaration d'indépendance. C'était le 4 juillet 1776. Un groupe de pères fondateurs illustres, pour certains controversés, ratifie alors un texte pour se défaire de la couronne britannique. Ce texte imparfait avait donc des allures d'acte de naissance pour les États-Unis. Et aujourd'hui, le 47e président américain profite de cette date majeure du calendrier pour servir ses propres intérêts en s'appropriant sa signification, quitte à réécrire l'histoire à sa façon. Notre invitée aujourd'hui est la chercheuse Ludivine Gilly. Grégory Genevrier de la cellule InfoVérif reviendra aussi dans sa chronique sur la rupture des relations diplomatiques entre le Burkina Faso et la France et ses deepfakes qui visent Emmanuel Macron. Et puis notre consoeur de l'AFP Factuel, Charlotte Durand, parlera de cette campagne de désinformation en ligne visant les migrants en Afrique du Sud. Et donc, pour décrypter la stratégie de Donald Trump et de son administration à l'occasion de ce semi-quincentennial, semi-quincentenaire en français, nous recevons aujourd'hui Ludivine Gilly dans les dessous de l'Infox. Bonsoir.
2: Bonsoir.
1: Vous êtes historienne, directrice de l'Observatoire Amérique du Nord à la Fondation Jean Jaurès. Alors Ludivine Gilly, Donald Trump organise les célébrations de ses 250 ans à sa façon. Est-ce que vous pouvez rappeler à nos auditeurs qu'est-ce que le président et son administration ont cherché à créer au travers de cet événement ?
2: Le président a cherché à trouver de nouveaux moyens pour se mettre en valeur, glorifier sa personne, comme il le fait de manière incessante depuis son retour au pouvoir en janvier 2025. Et il le fait à travers à la fois différents types de célébrations, la construction ou l'utilisation de nouveaux monuments, et la production de produits dérivés.
1: Vous avez quelques exemples
2: oui,
1: qui vous ont marqué.
2: En termes de démesure et de grandiloquence, on a les feux d'artifice. Le nombre de feux d'artifice qui seront tirés est 50 fois plus élevé qu'habituellement. Et un autre exemple, c'est que Donald Trump a obtenu la validation pour frapper une pièce à son effigie pour consacrer le 250e anniversaire de la Déclaration d'indépendance. Et finalement, elle ne sera pas prête pour le 4 juillet. C'est un indice assez fort de la manière dont Donald Trump utilise cet événement national, historique et symbolique pour se mettre en valeur lui-même, non pas en tant que président, mais en tant que Donald Trump.
1: Donald Trump, il a tendance à s'ériger au même rang que certains présidents illustres, certains présidents américains. Il est notamment censé prononcer un discours aujourd'hui au pied du Mont Rushmore. C'est ce bloc de granit géant où sont taillées les figures de George Washington, Thomas Jefferson, Abraham Lincoln et Theodore Roosevelt. Pour Trump, ça représente quoi de faire ça ?
2: Trump a une obsession, au-delà de son narcissisme pathologique, il a vraiment une obsession qui est de s'inscrire dans l'histoire des États-Unis. Et donc, il répète régulièrement qu'il est l'un des plus grands présidents des États-Unis, voire parfois il fait dire à d'autres personnes qu'il est le plus grand président des États-Unis, mieux que Lincoln, mieux que George Washington. De temps en temps, il se modère un peu. Il a dit à une occasion qu'il était le président qui avait le plus fait pour les Africains-Américains, juste après Abraham Lincoln, par exemple. Il essaie de cimenter son héritage dans l'histoire des États-Unis.
1: Il cherche aussi à donc exalter le sentiment patriotique américain. Ça, il le fait continuellement, si on peut dire. Mais là, avec cet événement, ces festivités en particulier, en prenant donc un retour aux origines, aux pères fondateurs et aux racines. Sauf que il oublie les faces sombres de certains des pères fondateurs. Est-ce qu'au fond, il connaît bien l'histoire américaine et ses débuts ?
2: C'est difficile de savoir avec certitude ce que Donald Trump sait ou ne sait pas précisément, mais quand on regarde la manière avec laquelle il utilise l'histoire des États-Unis, en fait, il utilise des anecdotes alors qui parfois sont vrais, parfois ne le sont pas, parfois sont des mythes, comme point d'ancrage pour défendre ou proposer telle ou telle idée. Un exemple, c'est McKinley, par exemple. C'est un président dont il avait un peu parlé lors de son premier mandat, mais qu'il a énormément évoqué lors de ce second mandat. Pourquoi ? Pour deux raisons principales. Alors, une d'abord, ce sont les droits de douane. McKinley, c'était l'une de ses marques de fabrique. Et l'autre, c'était que McKinley était un président impérialiste, ce qui plaît beaucoup à Donald Trump. Mais au-delà de cet aspect-là, en fait, on ne peut pas dire que Donald Trump connaisse vraiment quelle est la politique qui avait été mise en place par McKinley. Pourquoi McKinley avait mis en place ses droits de douane ? Donald Trump, lui, tout ce qui l'intéresse, c'est le mot droits de douane. Et ensuite, il utilise ça comme il le veut, en sortant la politique de mise en place des droits de douane du contexte et des raisons pour lesquelles elle avait été mise en place. Et il fait ça sur tous les sujets, en fait.
1: Oui, c'est un tampon marketing pour valider, pour certifier quelque part sa propre politique.
2: C'est exactement ça. Un autre exemple de président dont il aime parler, et il en a parlé cette semaine, c'est Teddy Roosevelt, président du tout début du XXe siècle, qui a une image de, alors en anglais on dirait tough guy, c'est un gros dur, il a cette image masculine, et c'est aussi un président qui était président des États-Unis pendant la construction du canal de Panama. Donc là encore, on retrouve une idée fixe de Donald Trump, et alors à la fois l'image de Teddy Roosevelt et canal de Panama, donc droit douane, canal de Panama, toujours le même principe.
1: Il a aussi mentionné George Washington, premier président des États-Unis, ce qui est quand même assez ironique parce que les deux n'ont pas exactement le même rapport au pouvoir.
2: Alors, ils n'ont pas le même rapport au pouvoir, ils n'ont pas le même rapport... comment dire, aux normes de bienséance. George Washington, quand il avait 14 ans, a écrit un livre sur, en gros, les règles de bienséance qu'il faut respecter en société. Et en fait, quand on lit ce livre, c'est un inventaire de l'inverse de ce que fait Donald Trump. Mmh. Donc, dans le comportement, déjà, de grandes différences, et puis évidemment, dans tout ce que George Washington prônait, même si, on le sait aujourd'hui, le mythe des États-Unis, le mythe des pères fondateurs s'est construit autour d'une image glorifiée de ces pères fondateurs, qui ont été un peu... idéalisé et auquel on ne prêtait aucun tort. Bon, la plupart de ces pères fondateurs avaient quand même des esclaves, George Washington le premier d'entre eux. Donc là-dessus, l'histoire justement nous a permis d'en apprendre davantage et de relativiser tout en replaçant dans le contexte de l'époque aussi l'héritage des différents pères fondateurs. Toujours est-il que, en termes de politique, en termes d'idéaux, en termes de valeurs défendues, Donald Trump est à des années-lumière de George Washington et des autres pères fondateurs.
1: Justement, vous parliez de l'histoire de l'esclavage. J'aimerais qu'on élargisse un peu la discussion. Donald Trump et son administration, depuis le début de ce deuxième mandat, donc en 2025, ils essayent de transformer le récit national en s'attaquant justement à la façon dont est racontée l'histoire des États-Unis, notamment dans les musées et les universités. Il a essayé de, notamment avec un décret, j'aimerais bien qu'on puisse en parler, qui veut mettre au pas en quelque sorte ces institutions.
2: Oui, dès qu'il est revenu au pouvoir en janvier 2025, Donald Trump a publié une flopée de décrets présidentiels en battant tous les records des décrets émis par des présidents lors des premiers jours de leur présidence. Et parmi ceux-là, il y avait des décrets qui portaient sur le fond, qui proposaient des politiques, mais il y avait aussi des décrets assez déclaratifs et qui visaient à poser une vision programmatique emblématique de ce que doit être la société états-unienne. Et quand on pense à ce que doit être la société, on regarde aussi quelle est son histoire, la manière dont elle est présentée. Et ce décret qui visait à, je cite, « restaurer la vérité et sanity »,« restore truth and sanity in American history », il vise à réécrire l'histoire des États-Unis d'une manière qui corresponde à la vision idéale et fantasmée qu'en a une partie de la droite réactionnaire aux États-Unis.
1: Et de la sphère MAGA.
2: Et de la sphère MAGA. C'est assez bien incarné par le vice-président J.D. Vance, en fait, cette branche-là, par quelqu'un comme Stephen Miller, qui est le directeur de cabinet adjoint de Donald Trump, ou par Russell Vought, qui est l'un des artisans du projet 2025, dont on a beaucoup parlé pendant la campagne présidentielle de 2024, et qui est un programme civilisationnel pour les États-Unis, un programme réactionnaire. Et derrière, dans ce programme-là, en fait, ce qu'on a, c'est présenter, de manière orwellienne en fait, présenter une restauration de la vérité qui est en fait un détricotage des enseignements historiques construits par les historiens depuis des décennies aux États-Unis. Il y a un terme en histoire qui a une mauvaise réputation, c'est le mot révisionnisme. Mmh. Mais en fait, si on regarde la manière dont les historiens doivent fonctionner, tout historien devrait être révisionniste dans l'esprit, c'est-à-dire que l'historien doit toujours se poser la question sur la manière dont les faits se sont produits et questionner si l'interprétation qui a été faite est la bonne. Et parfois, on apprend de nouveaux événements, des faits qui poussent à réinterroger ce qui s'est passé. Là, ce à quoi on assiste, ça n'est pas du tout ça. C'est vraiment une remise en question idéologique de faits établis au prétexte de remettre en cause une écriture idéologique de faits fantasmés. Et là, on est vraiment dans une posture orwellienne. C'est ce qui est très bien décrit dans l'ouvrage d'Emmanuel Pérez-Tisserand et ses co-auteurs, Le moment orwellien. Elle montre bien, avec ses co-auteurs, comment l'administration Trump manipule le langage. Et sur l'histoire, on en a vraiment une belle illustration. Comme vous le disiez, sur les questions de l'esclavage, par exemple, dans les musées, Des expositions ont été remises en cause dans les parcs nationaux, des inscriptions qui expliquaient qu'il y avait eu des esclaves à tel endroit ou quel était le rôle de l'esclavage dans tel ou tel lieu ont été retirées. Les retraits de certains de ces éléments ont été contestés de manière réussie devant les tribunaux, mais les efforts persistent.
1: Est-ce que les historiens, les spécialistes de ces questions-là, arrivent à s'organiser? Parce que, d'un autre côté, les universités, donc les programmes de recherche, sont aussi menacés par Donald Trump. Donc la contre-attaque, est-ce qu'elle est difficile à mettre en place?
2: C'est difficile à mettre en place de manière institutionnelle. Il existe de très nombreuses universités aux États-Unis, donc il y a de très nombreux historiens, de très nombreux chercheurs dans d'autres domaines également, qui gardent tout de même une liberté de parole, qui peuvent s'exprimer dans des papiers universitaires, qui peuvent s'exprimer parfois dans les médias, mais en courant le risque aujourd'hui que leur gagne-pain soit remis en cause, parce que s'exprimer contre des politiques de l'administration Trump aujourd'hui, c'est mettre en danger son poste et parfois mettre en danger son programme, ses financements ou son université. Mais la justice commence à jouer son rôle aux États-Unis, parce que je crois que c'est cette semaine ou la semaine dernière, un professeur qui avait été renvoyé pour avoir critiqué Charlie Kirk après l'assassinat de celui-ci a obtenu des dédommagements pour son renvoi, parce que son renvoi remettait en cause le principe fondateur de la liberté d'expression aux États-Unis. Mais malgré tout, il a perdu son poste. Donc, on est dans un moment aux États-Unis de grande tension pour les personnes qui souhaitent faire respecter la vérité et les faits.
1: Il y a aussi une réécriture dans le sens, Ludivine Gili, de la religion qui est beaucoup mise en avant par l'administration Trump et notamment certains personnages de son administration. Là, juste un exemple, je voyais qu'au travers du comité d'organisation Freedom 250, donc, qui a été mis en place par l'administration Trump, c'est pas le comité officiel, c'est un espèce de comité parallèle pour ces festivités des 250 ans. Un quart des partenaires sont des organisations chrétiennes. Comment est-ce que l'administration Trump cherche à réécrire aussi l'histoire donc par ce biais religieux ?
2: Il y a énormément de choses à dire là-dessus. Une parenthèse, c'est que ce fameux comité, effectivement, n'est pas le comité officiel et qu'il y a actuellement des enquêtes qui sont en cours par des associations parce qu'il y aurait eu des détournements de fonds, justement, en faisant croire à des donateurs qu'ils finançaient le comité officiel et en leur faisant finalement donner de l'argent à ce comité non officiel. Et là, on retrouve un autre aspect de la présidence Trump qui est le détournement des fonctions public et officiel pour à des fins d'enrichissement personnel de lui et de son entourage. Mais pour revenir à la question de la religion, effectivement, il y a dans l'interprétation usuelle du premier amendement à la Constitution des États-Unis une séparation entre l'Église et l'État. Alors, on sait que la religion est historiquement extrêmement présente dans la vie, y compris politique aux États-Unis, mais il y a ce principe de séparation. Le principe de séparation, c'est surtout dire qu'on ne va pas établir une religion officielle et donc on ne va pas favoriser ou imposer une religion par rapport à d'autres religions ou modes de pensée. Et ce à quoi on assiste sous l'administration Trump, c'est quelque part des tentatives répétées d'insérer la religion et ses aspects chrétiens dans la vie politique et la vie publique aux États-Unis. On l'a vu, par exemple, avec la ministre de l'Agriculture, Brooke Rollins, qui fait du prosélytisme auprès de ses employés. On l'a vu, un autre exemple, avec Pete Hegseth, le ministre de la Défense, qui a fait venir au Pentagone un prédicateur chrétien qui est en faveur d'une théocratie chrétienne, qui est en faveur par exemple du retrait du droit de vote aux femmes. Il a fait venir cette personne pour conduire une prière au Pentagone.
1: Ça participe à une mise à l'écart de toute une partie de la population qui n'est pas forcément chrétienne, des fidèles d'autres religions. Ça prouve quand même à ce moment où on célèbre, où les États-Unis célèbrent les 250 ans de la déclaration d'indépendance, qu'il n'y a pas vraiment d'unité nationale, alors que cette date, elle est très importante pour tous les Américains, et traditionnellement, c'est un moment de cohésion qui est plutôt consensuel.
2: Historiquement, ce type d'anniversaire était effectivement un moment où alors on n'oubliait peut-être pas les divergences politiques, mais on se rassemblait autour de la nation, de la République, de ces mythes fondateurs qui sont en partie des mythes, comme on l'a dit, mais c'était une occasion de célébrer l'unité. Et là, ce qu'on constate avec ce 250e anniversaire, c'est qu'en fait, il est extrêmement clivant, au contraire. Et la manière dont Donald Trump lui-même et l'administration le présentent, en organisant des événements que Donald Trump s'approprie pour se mettre en avant personnellement, ça ne crée pas de l'unité, ça crée au contraire des dissensions. Alors que si on regarde le bicentenaire, par exemple, en 1976, c'était une période difficile aux États-Unis. Les années 70, au milieu des années 70, on sort de la guerre du Vietnam, on a le Watergate, donc on a de très fortes tensions. Mais ce bicentenaire est une occasion de célébrer tous ensemble la nation, la République et ses mythes fondateurs. Là, on s'en éloigne énormément. Et un exemple, c'est la grande foire que l'administration a organisée sur le National Mall, qui est entre le Lincoln Memorial et le et le Capitole, elle est totalement désertée. On voit des images avec des stands tenus par un certain nombre d'États des États-Unis qui sont totalement désertés.
3: Et d'un mot, Ludivine Gili, pour terminer, est-ce que, selon vous, par le passé, il y a eu d'autres administrations américaines qui ont tenté à ce point de manipuler, d'utiliser des événements historiques et le récit national à leur fin?
2: On a toujours tendance à avoir une myopie sur la situation actuelle et à oublier qu'il y a eu par le passé des moments de tension extrême. Et il y a dans l'histoire des États-Unis des moments lors desquels les mythes fondateurs se sont construits, mais là, la façon de réécrire l'histoire et de réinterpréter l'intégralité de l'histoire des États-Unis d'une manière idéologique, là, je n'en ai pas d'exemple dans les 250 ans d'histoire du pays.
3: Merci beaucoup, Ludivine Gili, d'avoir accepté l'invitation des Dessous de l'Infox. Je rappelle que vous êtes historienne, directrice de l'Observatoire Amérique du Nord à la Fondation Jean Jaurès. Juste un mot pour dire qu'il y a un nouveau livre qui sort, que vous avez écrit. C'est prévu pour mi-septembre. Ça s'appelle « Les États-Unis, le vote confisqué ». Et c'est publié aux éditions de l'Aube. Merci beaucoup.
2: Merci à vous.
1: Quand la désinformation s'attaque à la diplomatie. Dans les Dessous de l'Infox, à présent, focus sur la rupture des relations entre le Burkina Faso et la France. Elle a été annoncée vendredi dernier par les autorités militaires burkinabées. Ouagadougou dénonce l'activisme incessant de Paris, qui dit de son côté regretter une décision hostile et sans fondement. Sur les réseaux sociaux, cette mesure, elle suscite beaucoup de désinformation. Bonjour Grégory Genevrier.
4: Bonjour Paul.
1: Vous avez notamment repéré une série de deepfakes ciblant le président français.
4: Oui, à en croire plusieurs vidéos mensongères, Emmanuel Macron aurait réagi en personne à cette décision prise par le capitaine Ibrahim Traoré. La plus virale montre le chef de l'État français assis à côté du ministre des Affaires étrangères, Jean-Noël Barrot. On pense alors à tort l'entendre menacer le pouvoir en place à Ouagadougou.
5: Si les autorités africaines refusent de coopérer, tous les immigrés africains seront renvoyés chez eux.
4: Cet extrait, il cumule plus d'un million de vues sur les réseaux sociaux.
1: Et sauf que cette vidéo, elle n'est pas réelle.
4: Eh bien non, Emmanuel Macron n'a jamais prononcer ces mots, c'est un deepfake, un hyper-trucage sonore généré par intelligence artificielle. Ce type d'outil permet de faire dire n'importe quoi à n'importe qui en seulement quelques clics. Dans les faits, c'est Jean-Noël Barrot qui a réagi à cette rupture des relations diplomatiques et non le chef de l'État. Le ministre a parlé, je cite, d'une dérive préoccupante des autorités burkinabées, ajoutant que des mesures de réciprocité sont en cours d'examen.
1: Et Grégory, comment avez-vous vérifié l'authenticité de ce discours ?
4: Eh bien, le premier élément de vérification est visuel. Le mouvement des lèvres d'Emmanuel Macron ne correspond pas à ce qu'il semble dire. C'est souvent la trace d'un hypertrucage bas de gamme réalisé avec des outils grand public. Grâce à une recherche par image inversée, nous avons ensuite retrouvé l'origine de ces images. Elles proviennent d'une déclaration du président français à la suite d'une réunion de la coalition des volontaires le 25 novembre 2025. Il y était question de la guerre en Ukraine, mais pas du Burkina Faso. Une telle déclaration aurait forcément fait parler bien au-delà de Facebook et TikTok.
1: Et cet hypertrucage d'Emmanuel Macron n'est pas un cas isolé.
4: Non, loin de là, nous en avons identifié près d'une dizaine, tous à propos du Burkina Faso. Les déclarations mensongères mises dans la bouche d'Emmanuel Macron sont variées et plus ou moins menaçantes. Sur le fond, elles visent toutes à discréditer la diplomatie française. Derrière ces infox, on retrouve un écosystème de comptes principalement actifs sur TikTok, avec des noms trompeurs parlant d'international ou de géopolitique. Ces profils cherchent à se faire passer pour des sources fiables et viraliser leurs deepfakes.
1: Et ce flux de désinformation cible aussi plus largement les représentants français dans les institutions européennes.
4: Oui, avec cette vidéo qui affirme qu'une bagarre générale aurait eu lieu récemment dans les rangs du Parlement européen. La légende affirme que tous accusent les députés d'Emmanuel Macron d'être des traîtres et des incompétents. Sauf qu'une nouvelle fois, tout est faux. Cette vidéo a été filmée dans le Parlement géorgien le 27 juin dernier. Aucun affrontement n'a eu lieu dans le Parlement européen.
1: Merci beaucoup Grégory Genevrier, cellule Info Vérif de RFI. L'Afrique du Sud se met à dos plusieurs chancelleries africaines, le Ghana notamment, qui a affirmé hier jeudi qu'un de ses ressortissants avait été tué dans un township au Cap au cours de manifestations anti-migrants mardi. Les autorités sud-africaines contestent cette version. En tout cas, ces rassemblements violents de ces dernières semaines ont officiellement fait au moins 4 morts, rassemblements qui se sont multipliés pour demander le départ de tous les immigrés clandestins vivant en Afrique du Sud. Et c'est une campagne qui se décline aussi en ligne. Bonjour Charlotte Durand.
6: Bonjour.
1: Vous êtes journaliste au service d'investigation numérique de l'agence France Presse, l'AFP Factuel. Charlotte, votre équipe a repéré dernièrement plusieurs contenus faux qui sont liés à ces vagues de violence.
6: Oui, tout à fait. Le dernier exemple en date, c'est une photo très partagée sur les réseaux sociaux, à la fois en anglais et en français. On y voit une personne portant un polo jaune lancer des pierres sur un autre homme qui, à terre, tente de se défendre. Selon les internautes qui la partagent, ce cliché montrerait un Sud-Africain lapidé à mort, un certain Brian Mwanza, vendeur ambulant en Malawi, en plein cœur de la ville côtière de Durban, sans que personne ne réagisse.
1: Mais qu'en est-il réellement, Charlotte ?
6: Tout ce récit, en fait, semble inventé. Tout d'abord, on ne retrouve aucune trace d'un meurtre comme celui qui est décrit dans ces publications. Et puis surtout, en fait, la vidéo invoquée en preuve est en réalité très ancienne. Elle remonte à plus de 10 ans. C'est un de nos propres photographes, Marco Longari, qui l'a prise en 2015 à Johannesburg. La scène se passe au sein d'une plus vaste bagarre de rue et notre photographe a capturé le moment où un chauffeur de taxi s'en prend à un migrant. En fait, celui-ci n'est pas décédé et il s'en est sorti avec une blessure légère à la tête.
1: Pour autant, les actuelles violences donc à l'encontre des migrants en Afrique du Sud sont bel et bien une réalité. Alors pourquoi est-ce que c'est important de s'attaquer à ces images décontextualisées qui circulent en ligne ?
6: Tout simplement parce que ce type d'infox contribue à exagérer l'ampleur des violences sur le terrain et aussi à entretenir la peur. Je vous ai décortiqué ici un exemple, mais en fait, ce qu'il faut bien comprendre, c'est que au cours du mois dernier, nous avons été confrontés à des dizaines de cas semblables. Donc cela donne aux internautes l'impression que des migrants se font tuer tous les jours, alors qu'en réalité, ça n'est pas le cas. C'est donc une arme, comme les intimidations physiques dans la rue, pour pousser les étrangers en Afrique du Sud à quitter le pays.
1: Est-ce qu'on peut dire que c'est carrément une campagne coordonnée qui est à l'origine de ces infox ?
6: On ne peut pas être sûr pour chacun des contenus, mais Murmur Intelligence, qui est un organisme basé dans la ville du Cap et qui analyse les opérations d'influence en ligne, a remarqué que seul un nombre relativement restreint de comptes très actifs, de communautés d'influenceurs et de médias alternatifs produisent et amplifient une part disproportionnée des contenus hostiles aux migrants. Et l'idée de ces campagnes de désinformation, c'est, je cite, « persuader quelques personnes que des milliers d'autres sont convaincus par ce type de discours xénophobe et violent », a expliqué l'analyste de Murmur Intelligence Aldu Cornelissen à notre journaliste Tendai Dubé, basé en Afrique du Sud.
1: Et est-ce que ça marche ?
6: Oui, malheureusement. Notre journaliste a aussi beaucoup dialogué avec des migrants et des associations locales qui les aident à rentrer chez eux. Et un des activistes avec lequel elle a parlé liait ses départs au fait que certains migrants voyaient, je cite, « tous les matins, au réveil, une vidéo traumatisante disant qu'ils allaient être tués ou bien qu'un de leurs citoyens avait été tué dans des circonstances atroces ». Et au total, c'est désormais plus de 25 000 immigrés qui ont déjà quitté l'Afrique du Sud depuis le début de ces violences.
1: Merci beaucoup Charlotte Durand, journaliste à l'AFP Factuel. Les dessous de l'Infox, c'est terminé pour aujourd'hui. Merci à nos invités et chroniqueurs ainsi qu'à Valentin Vaner à la réalisation. Rendez-vous pour ce qu'ils souhaitent dans les coulisses de l'info sur notre site RFI.fr ou sur l'application RFI Pure Radio. Tout de suite, c'est RFI Soir qui continue avec vous, Philippe Le Caplain.
7: Absolument, absolument. Et RFI Soir, c'est dans une demi-heure, 32 minutes pour être précis. L'actualité sur le continent africain, ce sera avec vous, Zéphirin Kouadio. Alors, tout d'abord, un essai clinique qui porte sur 2 traitements contre une souche rare du virus Ebola, lequel sévit dans l'est de la RDC.
8: Absolument. L'opération lancée officiellement jeudi est coordonnée par l'Institut National de Recherche Biomédicale de la République démocratique du Congo avec le soutien d'une coalition de partenaires dans l'Organisation mondiale de la santé. Pour rappel, aucun traitement n'est aujourd'hui disponible contre cette souche rare du virus Ebola. On fera le point sur le dispositif de cet été, de 7 essais cliniques qualifiés d'inédits. Dossier à suivre.
9: Et puis la fin du soutien des États-Unis à la mission de l'Union africaine en Somalie.
8: La décision de Washington qui prive de ressources essentielles la mission de l'Union africaine pour la stabilisation et le soutien aux opérations en Somalie, mission qui compte près de 12 000 hommes engagés dans le soutien au gouvernement de Mogadiscio pour lutter contre les miliciens d'Al-Shabaab liés à Al-Qaïda.
9: Avec vous, il sera également question de l'offensive de Google en Afrique, avec une stratégie gagnante.
8: Absolument, le géant de la tech américaine a bel et bien réalisé les 1 milliard de dollars d'investissement qu'il s'était fixé il y a 5 ans, annonce faite cette semaine à l'occasion du sommet Africa Cloud qui se tient à Johannesburg.
9: Et ce sera donc dans Afrique Soir, il sera alors 20h30 en heure française.
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9: Vous êtes au cœur de la grande session d'information sur Radio France Internationale. Tout de suite, c'est le grand journal. Et c'est avec vous, Christophe Pagé.
11: Bonsoir, Philippe.
9: À la une, le président américain qui lance les festivités pour l'anniversaire de la déclaration d'indépendance des États-Unis.
11: Oui, pour les 250 ans. Au-dessus de lui, quatre autres présidents, en tout cas, leurs effigies en pierre, puisque cela se passe au pied du mont Rushmore. Pour autant, ce sera lui qui sera au centre des célébrations. Donald Trump, c'est le dossier de ce 20h et c'est dans un instant. Nous irons aussi au Venezuela, 8 jours après le tremblement de terre, les tremblements de terre qui ont fait au minimum des milliers de morts. Notre envoyée spéciale Mélissa Barra nous parlera de cette manifestation de l'opposition et des familles de prisonniers politiques devant l'ambassade américaine de Caracas aujourd'hui.
9: Alors que l'Iran se prépare aux obsèques d'Ali Khamenei, l'ancien guide suprême.
11: Oui, tué dans les premiers bombardements, c'était au début de la guerre. Les funérailles, c'est à partir de demain, mais des responsables iraniens et étrangers se sont déjà recueillis aujourd'hui devant son cercueil. Et puis, on parlera également de cet homme mort après s'être immolé par le feu devant le ciel des Nations Unies à New York, un défenseur de la cause tibétaine, le Tibet occupé par la Chine depuis 1950.
9: Aux États-Unis, c'est ce soir que Donald Trump lancera les festivités du 250e anniversaire de la déclaration d'indépendance des États-Unis.
11: Oui, et tout ça se passe au pied du fameux Mont Rushmore avec les visages gravés dans la pierre de quatre des présidents des États-Unis, Washington, Jefferson, Roosevelt et Lincoln. Nicolas Feldman, bonsoir.
12: Bonsoir Christophe, bonsoir à tous.
11: Nicolas Feldman du service international de RFI, quatre présidents, mais c'est le cinquième, hein, Donald Trump qui se place au centre des célébrations.
12: Oui, avec une première étape dès ce soir, un discours devant les immenses visages de quatre des présidents les plus célèbres des États-Unis. Ce choix du Mont Rushmore est tout sauf anodin. Donald Trump nourrit en effet depuis longtemps une fascination pour ce site. Lors de son premier mandat, il avait même publiquement évoqué l'idée d'y voir un jour son propre visage sculpté dans la roche. Alors rien de concret n'a jamais été engagé, mais cette image résume sa manière d'aborder cet anniversaire, faire de cette célébration historique une exaltation de sa présidence.
11: Et c'est justement ce que lui reproche une partie des Américains.
12: Oui, car pour ce moment d'unité nationale, Donald Trump a largement repris la main sur l'organisation des événements à travers une structure qui lui est proche. Écoutez Serge Jomin, spécialiste des États-Unis à l'Université libre de Bruxelles.
13: Cet anniversaire est totalement instrumentalisé par Donald Trump. Ce n'est pas du tout l'histoire des États-Unis qu'il est en train de fêter en quelque sorte, mais c'est plus particulièrement son mandat. Pour Donald Trump, l'État, c'est moi. Et pour le reste, que ce soit la démocratie ou l'unité même de l'Amérique, ce sont des choses qui l'intéressent beaucoup moins.
11: Et ces célébrations, Nicolas, risquent de creuser encore un peu plus ce fossé déjà profond entre deux Amériques.
12: Oui, car ce 250e anniversaire intervient dans une Amérique plus que divisée. Le président est affaibli par la guerre contre l'Iran, par la hausse des prix de l'essence. Résultat, sa popularité est au plus bas. D'après un sondage publié cette semaine, 61% des Américains estiment que leur pays n'est plus à la hauteur des idéaux de la déclaration d'indépendance. Et ça, ce n'est pas une surprise pour le spécialiste des États-Unis, Serge Jomin.
13: On a un petit peu le sentiment que Donald Trump est en train d'exacerber cette polarisation. Et c'est ça qui est particulier en ce 4 juillet, c'est le fait que ce n'est pas du tout une Amérique unie qui se présente au monde, mais une Amérique extrêmement polarisée. Donald Trump n'a que faire de cela.
12: Voilà, Donald Trump n'a que faire de cela, car pour le président, ces célébrations visent aussi à occuper l'espace avec en ligne de mire les élections de mi-mandat. C'est dans moins de 4 mois, élections au cours desquelles les Républicains pourraient perdre le contrôle du Congrès.
11: C'est bien noté. Merci Nicolas Roca.
9: Dans RFI Soir, nous irons à Philadelphie dans 10 minutes maintenant, toujours à propos de cet événement. Le Venezuela, 8 jours après le double séisme qui a fait, selon un bilan toujours partiel, 2595 victimes et des dizaines de milliers de disparus.
11: Oui, les recherches continuent alors que ce vendredi à Caracas, la capitale vénézuélienne, il y a eu aussi une manifestation devant l'ambassade des États-Unis. Car 6 mois après l'intervention américaine et l'enlèvement du président Nicolas Maduro, l'opposition et la société civile réclament des élections. Notre envoyée spéciale Mélissa Barra est sur place avec Jadel Koudri. Bonsoir. Mélissa, c'est la première manifestation de l'opposition et des familles de prisonniers politiques depuis les tremblements de terre, deux séismes évidemment qui sont très présents dans les revendications aujourd'hui.
14: En effet, les organisateurs le savent, ils ne réussiront pas à mobiliser plus d'une centaine de personnes. Le pays est en deuil. Un participant est venu quelques minutes tout à l'heure, mais il a dû repartir en vitesse direction la morgue pour identifier 18 proches. Devant les barrières de l'ambassade des États-Unis, les manifestants réclament un gouvernement de transition et la tenue d'élections. La Constitution le prévoit, disent-ils, dans les 180 premiers jours suivant le départ du président Maduro. Un délai de 6 mois qui s'est précisément achevé à minuit. Le choix de se rassembler devant la diplomatie américaine n'est pas que symbolique. Washington est qualifié ici, je cite, d'entité tutélaire. Les États-Unis sont considérés comme les premiers responsables de la transition politique depuis leur intervention militaire le 3 janvier dernier. Le cortège est essentiellement composé de familles de prisonniers politiques dont la libération se fait attendre. À cela s'ajoute le traumatisme d'un séisme d'une telle puissance parmi les manifestants, des médecins indignés par la lenteur de la réaction des autorités face à la crise. Le cortège crie aux policiers déployés devant le siège diplomatique de descendre à La Guaira pour aller aider les sinistrés.
11: Merci Mélissa Barra avec Jadel Koudri à Caracas.
9: Mercredi prochain à Ankara en Turquie se tiendra le sommet de l'OTAN et certains pays de l'Alliance comptent s'y engager en faveur de l'Ukraine.
11: Oui, en marge du sommet, les pays européens de l'OTAN et le Canada doivent s'engager à fournir 70 milliards d'euros d'aide militaire à Kiev en 2026 et 2027, ce qui fait en tout 140 milliards. Sachant que sur ces 140 milliards, il y en a déjà 60 que l'Union européenne s'est engagée à prêter à l'Ukraine en 2026 et 2027. Les 80 restants équivalent à l'engagement qu'avait déjà pris l'OTAN en 2024. Mais à l'époque, il comprenait aussi la contribution des États-Unis. Cette fois, Européens et Canadiens sont seuls pour aider militairement l'Ukraine.
9: En Iran, les funérailles d'Ali Khamenei, l'ancien guide suprême, elles auront lieu à partir de demain.
11: Oui, mais déjà des responsables iraniens et étrangers se sont recueillis devant le cercueil de celui qui avait été tué au premier jour de l'attaque des Américains et des Israéliens. Cercueil exposé dans un complexe religieux de Téhéran. Côté iranien, on a pu voir le président du pays, Massoud Pezeshkian, celui du Parlement, qui est aussi le chef de l'équipe de négociation iranienne, et puis le chef des gardiens de la Révolution. Pour ce qui est des dignitaires étrangers, étaient présents le premier ministre pakistanais, dont le pays sert de médiateur entre Washington et Téhéran, et puis aussi l'ancien président russe, Dmitri Medvedev. Pour les funérailles, les autorités disent attendre entre 15 et 20 millions de personnes rien que dans la capitale iranienne.
9: Autre chose, hein, plus de 4 mois après le début de la guerre, la République islamique rouvre ses portes à la presse étrangère.
11: Oui, et ces funérailles permettent à Téhéran de montrer les dégâts subis par plusieurs sites culturels et historiques. Exemple avec le palais du Golestan, où s'est rendu notre envoyé spécial Sami Boukhalifa dans le cadre d'une visite encadrée par les autorités.
15: Le palais du Golestan, un joyau architectural niché au cœur du centre historique de Téhéran, classé au patrimoine mondial de l'UNESCO depuis 2013. Ici, Shadi Jafari veille sur les lieux, elle en est la porte-parole.
16: Le palais du Golestan est l'un des palais royaux les plus important d'Iran.
15: Un vaste ensemble de jardins, de cours et de pavillons de briques ocre, des murs recouverts de carreaux de faïence dominés par des nuances de bleu relevées de jaune et de rose, des motifs floraux, des scènes de chasse, un décor qui contraste avec l'austérité du bâtiment voisin, une masse de béton brut éventrée par une frappe. C'était le 1er mars dernier, au deuxième jour de la guerre, se rappelle Shadi Jafari.
16: Un missile s'est abattu sur ce bâtiment en face. Il appartient au ministère de la Justice. L'explosion a endommagé le palais du Golestan. La structure et ses ornements ont été touchés.
15: Et qu'est-ce que ça vous fait, à vous, en tant qu'Iranienne, de voir ces destructions?
16: Ah, vraiment, ça me brise le cœur. J'ai tellement pleuré. C'est un cauchemar.
15: C'est à l'intérieur du palais que les stigmates sont les plus spectaculaires. Des salles entières couvertes de mosaïques de miroirs, conçues pour éblouir les visiteurs en multipliant les reflets des lustres en cristal. Aujourd'hui, certains de ces miroirs sont fissurés, d'autres se sont décrochés. La restauration est en cours. Sami Bourkifaté, Iran. RFI.
11: Au Liban, plus de 600 000 déplacés sont rentrés chez eux depuis le début de la trêve fin juin entre le Hezbollah et l'armée israélienne. C'est ce qu'indique l'OIM, l'Organisation internationale des migrants. 500 000 autres personnes restent, elles, toujours loin de chez elles. D'autant qu'Israël continue ses attaques. Ce vendredi, l'armée affirme avoir frappé hier plusieurs sites du Hezbollah dans le sud du Liban, en réponse à des attaques visant ses soldats.
9: En Turquie, à Istanbul, la justice place en détention un humoriste.
11: Oui, un humoriste très connu, Deniz Göktaş. Ses stand-up génèrent des millions de vues en ligne et depuis hier, il est en garde à vue, accusé d'avoir insulté l'islam et le président Recep Tayyip Erdogan. À Ankara, Anand Lauer.
17: Quand Deniz Göktaş a mis en ligne le 24 juin l'intégralité de son dernier spectacle, la plupart des commentaires ont salué sa satire mordante de l'actualité politique, mais aussi son courage, se demandant surtout quand l'humoriste de 32 ans serait incarcéré. Cela aura donc pris 10 jours. Après son arrestation à l'aéroport, une photo le montrant menotté les mains dans le dos a circulé dans les médias, ce qui ressemblait fort à une mise en scène pour le présenter comme coupable et mettre en garde ses soutiens. Face au procureur, le comédien a dû justifier plusieurs de ses blagues, comme lorsqu'il fait un parallèle entre la nervosité des conducteurs en période de jeûne et les auteurs d'attentats suicides. Il a aussi dû s'expliquer sur l'emploi du mot « dictateur » pour Recep Tayyip Erdogan. Deniz Göktaş est poursuivi pour insulte au président et offense aux valeurs religieuses. Son spectacle se distingue par sa satire sans concession de la société de la politique en Turquie, un genre dans lequel très peu d'humoristes osent encore s'aventurer. Son arrestation s'ajoute aux nombreuses enquêtes visant des musiciens, artistes, journalistes et responsables politique, critique du régime turc. Alain Loeur, Ankara, RFI.
11: Dès la fin de l'année, les États-Unis ne vont plus soutenir la mission logistique de l'ONU en Somalie. Ce qui signifie, selon un diplomate de haut rang de l'Union africaine, que l'OSOM, la force de l'Union africaine qui soutient l'armée somalienne face aux milices islamistes, Shabab, n'aura plus les moyens de le faire. Dans une lettre à l'Union africaine, Washington estime que les effets du soutien international resteront limités tant que les dirigeants somaliens ne s'uniront pas pour régler les défis du pays en matière de sécurité et de gouvernance.
9: Il est 14h11 à New York, où un homme est mort après s'être immolé par le feu devant le siège des Nations Unies.
11: Ouais, ça s'est passé hier jeudi. Lobsa Rangzen, militant de la cause tibétaine, avait un drapeau tibétain à ses côtés. S'immoler par le feu, c'est un geste de protestation ultime qu'ont déjà effectué plus de 150 Tibétains pour s'opposer à l'occupation chinoise qui a commencé en 1950. Mais l'immolation de ce jeudi a eu lieu au lendemain de l'entrée en vigueur en Chine de la loi sur l'unité ethnique. Écoutez Katia Buftri, ethnologue et spécialiste du Tibet.
18: On a eu 160 avant lui, hein, donc c'était terrible de voir ça ce matin. C'est la première fois qu'en dehors du Tibet, du Népal et de l'Inde, un Tibétain s'immole. Il s'est immolé exactement comme les autres en laissant un testament sur Facebook, en expliquant ce n'est pas par désespoir, ce n'est pas pour des raisons personnelles, comme les autres. C'est un sacrifice qu'ils font pour le Tibet et c'est à la suite, bien évidemment, de la loi ethnique d'unité qui a été appliquée à partir du 1er juillet et qui est donc l'assimilation légale de toutes les populations qui ne sont pas Han. Il s'appelle Lobsa Rangzen. Rangzen, ça veut dire indépendance. Donc, c'était un militant pour l'indépendance du Tibet. Il a participé toujours à des manifestations non violentes. Et il a véritablement bien insisté dans son testament qu'il a posté sur Facebook, demandant aux Tibétains de rester unis, de lutter contre cette loi et de préserver au maximum la culture tibétaine, la religion tibétaine.
11: Katia Buftri avec Nicolas Roquin.
9: Le bilan de la canicule en France, le mois dernier, au moins 2000 personnes sont mortes.
11: Oui, ce sont les chiffres de l'Agence Santé publique France. Deux régions ont été particulièrement touchées, l'Île-de-France et les Pays de Loire. Et ce bilan est voué à s'alourdir. En 2003, 15 000 personnes avaient été tués, essentiellement des personnes âgées. Mais cette canicule du mois de juin aura duré moins longtemps qu'en 2003, certes, 14 jours contre 16, mais elle aura été plus intense. juin 2026 aura été le mois de juin le plus chaud jamais enregistré en France.
9: Et pour ce qui est des incendies, des centaines de pompiers continuent de lutter contre les flammes dans le sud.
11: Oui, le ministre de l'Intérieur, Laurent Nunez, était aujourd'hui dans les Pyrénées-Orientales où l'incendie qui s'était déclaré dans le département de l'Aude a été fixé après avoir parcouru quand même 900 hectares. Laurent Nunez, comme le Premier ministre Sébastien Lecornu hier, a reconnu que la saison des feux avait commencé plus tôt en France, un mois d'avance. Il s'est dit très inquiet.
9: Tout autre chose, intéressons-nous à une histoire de Paris et de tricherie liée à l'intelligence artificielle.
11: Oui, on se souvient du scandale des faux artistes générés par l'intelligence artificielle, l'IA, et qui capte une partie des revenus versés par les plateformes d'écoute musicale. Eh bien, ces plateformes font maintenant face à un nouveau défi. Un article de nos confrères du Financial Times révèle que le géant suédois Spotify s'est rendu compte que des centaines de milliers de fausses écoutes avaient été générées par une chanson. Chanson sur laquelle des parieurs avaient misé. Explication Aurélien Devernois.
19: Vous ne connaissez sans doute pas cette chanson de Malcolm Todd, sortie il y a déjà 2 ans et loin d'être le plus grand succès du jeune artiste américain. Earrings a pourtant atteint la première place des écoutes de Spotify aux États-Unis entre dimanche et lundi dernier. Et cela tombe bien pour quelques parieurs du site de marché prédictif Kalshi, qui avaient justement misé la semaine passée sur le fait qu'une chanson de Malcolm Todd atteindrait cette place avant la fin du mois de juin, mois qui s'est terminé mardi. De quoi susciter des soupçons confirmés par Spotify, des robots générateurs d'écoutes aurait en effet été utilisé pour faire progresser de près de 70% les streams de la chanson. La plateforme a donc décidé de retirer 500 000 écoutes du compteur de Earrings, mais trop tard, les parieurs avaient déjà empoché leur gain, $20 pour chaque dollar misé, soit potentiellement une petite fortune. Une affaire qui alimente la polémique concernant les sites de marché prédictifs, déjà plusieurs fois mis en cause dans des manipulations, comme autour de l'enlèvement du président vénézuélien Nicolas Maduro par l'armée américaine, ou encore sur des prévisions météo en France.

0: Aurélien Devernois avec Malcolm Todd. Alors personnellement, Philippe, je ne sais pas pour vous, mais moi, toute ma vie, j'ai misé sur les Rolling Stones, musicalement parlant, bien sûr.
1: Moi, j'ai été plutôt Beatles. Après tout, c'est un éternel dilemme.
0: Tout à fait. Et RFI Soir continue avec vous, Philippe.
1: C'était Christophe Paget qui revient 22h. Pour d'autres informations, dans l'immédiat, ce sont les sports. Les 16e de finale de la Coupe du Monde de football continuent. Baptiste Leduc, ça vient de commencer entre l'Australie et l'Égypte.
2: Un duel entre deux équipes à la recherche de leur première victoire en match à élimination directe à la Coupe du Monde. Donc l'issue sera historique quoi qu'il arrive. On joue depuis un quart d'heure entre les Socceroos australiens et les Pharaons égyptiens avec Mohamed Salah titulaire. Il était incertain, il est bien là. Après 15 minutes de jeu, donc 1-0 pour l'Égypte.
1: Et un peu plus tard, ce sera un 16e de finale très déséquilibré sur le papier puisque l'Argentine sera opposée au Cap-Vert.
2: Les champions du monde argentins, 3 matchs, 3 victoires au premier tour avec un Lionel Messi grandiose, déjà auteur de 6 buts dans ce mondial face aux requins bleus cap-verdiens qui disputent leur tout premier mondial. A priori, il n'y a pas photo, mais le Cap-Vert est invaincu toujours. 3 matchs nuls face à l'Espagne, l'Uruguay et l'Arabie Saoudite. Attention, match piège, avertit Rodrigo De Paul, le milieu de terrain argentin de l'Inter Miami.
3: C'est un grand objectif pour eux, c'est sûr. On est impatient de les rencontrer et de jouer ce 16e de finale. Ils, les Cap-Verdiens, jouent les champions du monde. Ils n'auront rien à perdre. Ils doivent être très excités. Eux aussi rêvent de rester et de continuer ce mondial. Donc on a tous à perdre et à gagner dans cette histoire. Mais on connaît nos objectifs. On sait ce qu'on a à faire.
4: Un objectif clair et hacia allá vamos.
2: Argentine-Cap-Vert ce vendredi à Miami, coup d'envoi dans quelques heures, 22h temps universel.
1: Et puis le dernier 16e de finale, ce sera à Kansas City, alors entre la Colombie et le Ghana.
2: La Colombie qui était l'une des bonnes surprises de ce premier tour, elle a terminé première du groupe K devant le Portugal. Et en face, le Ghana a plutôt impressionné par sa solidité défensive en tenant tête notamment à l'Angleterre. Les deux équipes se verraient bien rejoindre la Suisse en 8e de finale. Pour Jordan Ayew, le capitaine des Black Stars du Ghana, ce 16e face à la Colombie sera un beau duel.
5: Au football, chaque fois que vous démarrez un match, c'est du 50-50. Et là, ce sera encore un match serré. On va donner le meilleur de nous-mêmes, on va offrir un beau spectacle et on verra bien ce qui se passera. Mais ce que je peux déjà garantir, c'est que nous ferons la fierté de l'Afrique et du Ghana. Il faut qu'on soit prêt à relever ce défi. C'est une équipe de haut niveau et ce sera un match difficile. Mais je suis convaincu qu'avec les consignes tactiques de l'entraîneur, on sera prêt.
2: Colombie-Ghana, le coup d'envoi, c'est à 1h30 en temps universel.
1: Et puis du tennis, Novak Djokovic sera bien en 8e de finale à Wimbledon.
2: Le Serbe, 7 fois vainqueur du Grand Chelem londonien, a eu un gros trou d'air dans le 3e set face à Arthur Rinderknecht. Mais Djokovic s'est quand même imposé en 4 manches, 7-5, 6-4, 1-6, 7-6. Avec cette défaite, Rinderknecht, il n'y a déjà plus de Français à Wimbledon. Chez les dames, la performance du jour est pour Naomi Osaka en s'imposant en 2-7 face à Daria Kasatkina, 6-1, 6-3. La japonaise se qualifie pour les huitièmes de finale de Wimbledon pour la première fois de sa carrière. Elle y retrouvera la numéro 1 mondiale, Arina Sabalenka.
1: Oui, Sabalenka qui rejoint Osaka donc en huitièmes de finale. Demain, c'est le
2: gagné contre Ostapenko.
1: Et premier coup de pédale dans
2: du
1: le Tour de France demain,
2: bien
1: départ
2: sûr,
1: de Barcelone.
2: Bien sûr. On en parlera dans Mondial Sport avec Sofiane Amazian notamment.
1: Absolument, départ donc au pied de la Sagrada Familia.
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1: Il en était question tout à l'heure en ouverture du journal. Aux États-Unis, ce sont les derniers préparatifs pour les 250 ans du pays. Demain, c'est la fête nationale qui célèbre l'indépendance. Une fête nationale que Donald Trump veut grandiose et à sa propre gloire. François-Damien Bourgeori s'est rendu à Philadelphie, là où la déclaration d'indépendance avait été signée. C'était le 4 juillet 1776. Son reportage.
7: My name's Dan. I'll be taking you around for about an hour.
8: Aujourd'hui, c'est Dan qui assure la visite du quartier historique de Philadelphie. Casquette sur le crâne et basket au pied, ce retraité reconverti en guide conférencier entraîne derrière lui un petit groupe de touristes. Parmi eux, Andy Peters. Il vient de Floride et il parle de ses 250 ans comme d'un moment exceptionnel.
9: Ce n'est pas comme un 4 juillet ordinaire. On dirait que cette fête dure toute l'année. Et c'est

0: Le terrorisme m'inquiète. Je ne sais pas ce qu'il va se passer. J'espère que tout le monde fera la fête, mais on vit une époque tellement folle.
1: Près d'elle, son mari se souvient du bicentenaire en 1976 et d'un engouement bien plus important que pour ce semi-quincentennial, le nom donné à ce 250e anniversaire aux États-Unis.
2: Le bicentenaire, il y a 50 ans, 50 ans déjà, c'était géant. Tout le monde en parlait. Bicentenaire. Peut-être parce que c'était un chiffre rond et un mot plus facile à prononcer. Cette fois, c'est plus discret, autant que je puisse en juger. J'ai hâte d'y être, ça devrait être sympa, mais ce n'est pas le truc énorme auquel je m'attendais.
1: Il faut dire aussi que le contexte économique n'aide pas. Comme l'explique Christian, 26 ans, assis sur un banc juste à côté, lui a d'autres préoccupations.
3: Mon principal souci, c'est peut-être égoïste, mais c'est le coût de la vie. Je voudrais pouvoir aller au supermarché sans avoir à claquer la moitié de mon salaire. Je veux pouvoir payer mon loyer sans dépenser tout ce que j'ai.
1: La visite guidée s'achève là où elle a commencé et malgré les réserves exprimées au sujet de ses 250 ans, Dan, le guide, n'est pas inquiet. Au contraire, il l'affirme. La ferveur prend clairement de l'ampleur, mais hormis ses cornemuses, dans les rues de Philadelphie, difficile de le confirmer.
4: François Damien Bourgeori, aux États-Unis pour Radio France Internationale. Le dossier de l'immigration en Europe. Depuis 10 ans, l'Allemagne a accueilli des centaines de milliers de migrants. Ils sont généralement pris en charge dans un premier temps dans des foyers à travers tout le pays. Mais chaque année, environ 2500 personnes bénéficient d'un asile religieux, c'est-à-dire qu'elles sont hébergées par des églises catholiques ou protestantes. Pascal Thibault a rencontré un jeune Camerounais et le pasteur qui l'héberge.
5: Là, c'est le salon ici.
6: Il y a ma chambre.
5: Oui, elle est grande, elle est très grande. Je me sens bien, c'est très calme, propre.
7: Antoine, qui a préféré ne pas donner son vrai nom, fait visiter l'appartement dans la paroisse de l'église protestante de Force, dans le Brandebourg, où il est hébergé. Le jeune Camerounais partage cet appartement de 3 pièces avec un Tchadien. Antoine est arrivé à la rentrée dernière en Allemagne.
5: Je viens du Cameroun, de Douala précisément. J'ai quitté le Cameroun parce que je suis homosexuel et l'homosexualité au Cameroun est très mal vu, donc c'était très difficile.
7: Antoine est arrivé en Europe via la Roumanie. L'Allemagne avait 6 mois, conformément aux règles de Dublin, pour le renvoyer de ce pays par lequel il est entré dans l'Union européenne. On a proposé au jeune homme de bénéficier du Kirchenasyl, de l'asile religieux. Une paroisse décide d'héberger un migrant dans une situation difficile pour le protéger. Simon Klaas est pasteur à Forst et a accueilli Antoine.
8: La situation juridique est claire. On doit protéger les êtres humains. Ils ont le droit à l'asile politique. Une institution comme l'Église a le devoir de défendre ce droit.
7: Cet asile religieux existe depuis une 40aine d'années. Les autorités sont au courant, les paroisses doivent expliquer pourquoi les personnes accueillies sont particulièrement vulnérables, comme le fait pour Antoine d'être homosexuel.
5: Le fait d'être ici à Force, à l'asile d'Église, m'a apporté la sécurité déjà. Parce qu'au camp, j'étais pas vraiment en sécurité. La police vient souvent déporter les gens du Dublin vers leur pays d'origine. C'est un grand soulagement que les 6 mois du Dublin, de la procédure de Dublin puissent passer. Je suis très content, oui.
7: Cet accueil signifie que la paroisse remplace la puissance publique. Elle met un hébergement à disposition. Antoine reçoit 200 euros par mois de l'église de Force pour se nourrir et pour ses autres frais. Dans le Brandebourg, région qui entoure Berlin, une 15aine de paroisses sur 500 offrent un asile religieux. Toutes n'ont pas les capacités logistiques, bien sûr, mais nous sommes aussi dans un Land où l'extrême droite séduit un tiers de l'électorat. Simon Klaas ne crie pas sur les toits qu'il héberge des migrants.
8: L'extrême droite réinterprète les valeurs chrétiennes. Aime ton prochain se réduit à la famille ou aux voisins et à ceux qui te ressemblent, mais pas les autres. C'est une perversion.
7: Antoine n'a pas souffert du racisme à Force, où il séjourne encore. Il y a 2 jours, sa procédure d'asile en Allemagne a débuté avec un entretien de plusieurs heures. Il devrait connaître la décision des autorités après l'été. Pascal Thibault, Force, RFI.
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4: Et à présent, revenons sur la portée politique de l'accident d'un petit avion à Pékin. Il était entré en collision avec un gratte-ciel. Et Joris Ilberman, ce crash est une brèche de sécurité inédite dans un État qui veut tout contrôler.
3: Inédite, c'est le mot. L'accident date de vendredi dernier, le 26 juin. Mais les circonstances et une partie des détails sur le pilote ont été révélés ces tout derniers jours. C'est un homme de 66 ans, dénommé Liu, qui a

0: précipité peu avant 18h heure locale son petit avion de tourisme contre une fenêtre de la tour Citic, du nom de cet énorme conglomérat étatique en plein cœur du quartier d'affaires de la capitale. C'est le plus haut gratte-ciel de Pékin, 528 mètres, le 7e plus grand de Chine. L'avion a percuté le 83e étage à quelques 400 mètres de hauteur. Alors ce jeudi, les autorités ont annoncé que l'homme était suicidaire, en témoigne son journal intime. Un accident très angoissant quand même pour les Pékinois dans l'immeuble et autour. Des photos d'évacuation dans les escaliers ont circulé. Dans l'imaginaire de tous, un avion qui s'écrase sur un gratte-ciel, eh bien, c'est la peur du 11 septembre à New York. Heureusement, rien de comparable. 13 blessés tout de même, en plus du pilote décédé. Et des images censurées rapidement de flammes au pied de la tour et du train arrière de l'avion de tourisme.
1: Oui, des vidéos ont été tournées au moment du crash, mais les images ont été censurées presque immédiatement car l'accident n'arrive pas au bon moment hein, pour le gouvernement chinois.
0: Non, en effet, puisque quelques jours plus tard, ce mercredi 1er juillet, c'était le 105e anniversaire de la fondation du Parti communiste chinois et également l'entrée en vigueur de la nouvelle loi sur l'unité ethnique, loi très critiquée. Elle amplifie l'assimilation forcée des minorités, elle donne un cadre juridique à la répression des dissidents à l'étranger. La loi appelle, je cite, à forger une identité nationale partagée. Le mandarin est imposé à tous. Pour l'anniversaire du parti, Xi Jinping a prononcé un discours très évocateur puisqu'il a appelé à l'adaptation du PCC mais surtout à la discipline dans l'armée et à l'éradication de la corruption. Autant de phrases qui résonnent avec sa campagne de purge sans fin, en particulier chez les militaires ces derniers temps.
1: Alors justement, la question de la corruption au sein de l'armée chinoise entre en résonance avec cet accident d'avion dans la tour de Pékin.
0: Absolument, puisque c'est une division militaire qui était chargée de la surveillance du ciel de la capitale et des têtes pourraient tomber. La question qui agite les esprits, pourquoi est-ce que cet avion de tourisme n'a pas été arrêté avant de percuter la tour Citic? Les experts nuancent, à Pékin comme ailleurs dans le monde, à Washington par exemple, il est difficile d'envoyer un avion de chasse détruire en plein vol le petit appareil au-dessus de la ville. Ça provoquerait des débris, des blessés et surtout un mouvement de panique disproportionné. Alors il faut savoir que cet avion a d'abord fait 5 fois le tour de l'espace aérien au-dessus d'un des aéroports de Pékin et qu'il a ensuite disparu des radars pour se diriger vers le quartier d'affaires. La supervision du ciel n'est pas prévue dans ce cas. Or, la tour percutée était juste à côté de la zone interdite à tout survol parce qu'elle correspond au cœur du pouvoir central, notamment à Zhongnanhai, c'est le nom en chinois de la résidence des dirigeants du parti et donc de Xi Jinping. Ce genre d'avion privé renvoie enfin à la question des privilèges des élites qui ont les moyens de piloter ce genre d'appareil et souvent des laissés-passer officieux de la part d'une armée dont la corruption est une maladie bien réelle. Brèche dans la sécurité du ciel, image désastreuse d'inégalité sociale au moment d'une loi sur l'unité de la nation. Bref, un cocktail explosif pour Xi Jinping à étouffer de toute urgence.
1: Analyse et commentaires signés Joris Zilberman. 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À suivre, ce sera l'actualité en Afrique.
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1: 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Nouvelle demi-heure d'informations consacrées à l'Afrique. Et c'est avec vous, Zéphirin Kouadio. Bonsoir.
3: Bonsoir Philippe Le Caplan, bonsoir à toutes et à tous. À la une opération qualifiée d'inédite sur le front de la lutte contre l'épidémie d'Ebola qui sévit dans l'est de la République démocratique du Congo. Un essai clinique portant sur 2 traitements contre une souche rare du virus. Nous ferons le point sur cette opération lancée hier en Ituri. Dossier à suivre. Fin du sommet des États-Unis. Du soutien des États-Unis à la mission de l'Union africaine en Somalie. Décision de Washington qui prive de ressources essentielles la mission de l'Union africaine pour la stabilisation et le soutien aux opérations anti-djihadistes en Somalie. À la une également, les États-Unis qui annoncent également le retrait d'une bonne partie de leurs forces déployées en mai dernier au Nigeria pour combattre les djihadistes du groupe État islamique. Annonce faite jeudi par le général américain Dagvin Anderson, patron de l'Africom. On dira également un mot de l'offensive de Google en Afrique, une stratégie gagnante. Le géant de la tech américaine a bel et bien réalisé les 1 milliard de dollars d'investissement qu'il s'était fixé il y a 5 ans. Annonce faite cette semaine à l'occasion du sommet Africa Cloud à Johannesburg en Afrique du Sud. Et on commence donc par cet essai clinique inédit lancé hier dans la province de l'Ituri en République démocratique du Congo. L'opération intervient alors que l'épidémie d'Ebola qui affecte le pays depuis le mois de mai poursuit sa progression. Un dernier bilan fait état de plus de 400 morts sur plus de 1400 cas confirmés selon l'Organisation mondiale de la santé. L'essai clinique lancé jeudi porte sur 2 traitements antiviraux jamais encore évalués contre cette souche rare du virus. Les précisions de Patien Ligaudy.
4: Partners, c'est le nom de cet essai clinique. Il va comparer 2 traitements. D'abord un anticorps monoclonal, le MBP-134, conçu pour neutraliser directement le virus. Ensuite, le remdesivir, un antiviral déjà connu dans la lutte contre Ebola. Les chercheurs vont aussi tester leur combinaison pour voir si les deux associés font mieux que chacun pris séparément. C'est ce qu'on appelle un essai de plateforme. Sa structure permet d'ajouter d'autres traitements au fur et à mesure, sans toutefois reconstruire à chaque fois. Les patients inclus seront suivis au moins 28 jours, avec des soins de soutien classiques en parallèle, perfusion, oxygène, gestion de la douleur. Sur près de 1400 personnes touchées depuis le début de l'épidémie, environ 210 se sont rétablis. C'est ces chiffres que la recherche espère faire progresser. L'essai est coordonné par l'Institut National de Recherche Biomédicale avec l'Institut de Médecine Tropicale d'Anvers et l'Université d'Oxford. Il s'appuie aussi sur Médecins Sans Frontières et sur Alima, une autre ONG médicale déjà présente sur le terrain.
3: Précision signée Patient Ligaudy. Pour aller plus loin sur cette opération lancée hier et des détails sur le dispositif, je vous propose d'écouter maintenant le directeur général de l'Agence sanitaire de l'Union africaine, le docteur Jean Kaseya, au micro de Nicolas Sûr.
5: Ces essais concernent les traitements et la prophylaxie. On commence d'abord avec les traitements. Nous mélangeons 2 molécules. Il s'agit des MB-134 qui vient des États-Unis et une autre qu'on appelle Remdesivir qui vient d'une autre firme pharmaceutique pour voir si cela aura un effet sur les traitements. À côté de cela, nous avons une autre molécule qu'on appelle Obeldesivir pour la prophylaxie. Ça signifie les gens qui sont en contact avec le malade pour qu'ils ne développent pas la maladie. Voilà les essais cliniques qu'on va faire pour lesquels nous avions besoin de 28 millions. On a eu un gap de 18 millions, mais qu'on essaie de couvrir actuellement.
6: Combien de patients vont participer à cet essai?
5: Nous avons un large échantillon qui va participer. Pour le moment, nous allons sélectionner les contacts et c'est ça qui va nous intéresser. C'est pour cela, d'ailleurs, nous donnons 2 millions supplémentaires pour avoir au moins 500 contacts qui seront sélectionnés dès le départ pour cet échantillon.
6: On en est à sélectionner à l'heure actuelle les personnes qui participeront à cet essai.
5: On a déjà formé les équipes qui vont commencer cet essai clinique. On a commencé à sélectionner les personnes qui vont participer. Effectivement.
6: Ça fait presque 20 ans que cette souche Bundibugyo a été identifiée et il n'y a toujours pas de traitement. Pour quelle raison, selon vous?
5: La raison, pour moi, elle est très claire. C'était une maladie en Afrique qui n'intéressait pas les Occidentaux, puisque si cette maladie était connue il y a 19 ans dans les pays occidentaux, les vaccins et les médicaments seraient là. Aujourd'hui, nous avons décidé, nous, Africains, et avec Africa CDC, travailler avec les différents partenaires, que avant la fin de cette année, nous aurons les vaccins et les médicaments pour cette maladie.
6: Le vaccin contre Bundibugyo, vous l'espérez pour la fin de l'année?
5: Nous espérons aussi le vaccin pour la fin de l'année. Nous avons 4 candidats vaccins, dont un qui va commencer à les essais cliniques de phase 2 et 3 combinés autour du mois d'août. On espère qu'on pourrait aussi avoir des vaccins avant la fin de l'année.
3: Voilà le docteur Jean Kaseya, directeur général de l'Agence sanitaire de l'Union africaine avec Nicolas Sûr. Des documents diplomatiques consultés par RFI indiquent que Washington a informé l'Union africaine de sa décision de mettre un terme à ses financements destinés au bureau d'appui des Nations Unies en Somalie au-delà de fin 2026. Cela prive de ressources essentielles donc la mission de l'Union africaine pour la stabilisation et le soutien aux opérations en Somalie. Mission composée, je vous le rappelle, de près de 12 000 hommes, des hommes engagés dans le soutien au gouvernement de Mogadiscio face aux miliciens d'Al-Shabaab lié à Al-Qaïda. Les États-Unis affirment avoir dépensé ces dernières années près de 2 milliards de dollars pour financer cette mission et l'entité précédente, Washington, estime que cet investissement n'a pas permis les progrès prévus. Explication, Lisa Fabian.
7: Le bureau d'appui des Nations Unies en Somalie fournit un soutien logistique essentiel en nourriture, carburant, services médicaux, transports et autres formes d'assistance opérationnelle à la mission de l'Union africaine dans le pays. La USOM a fonctionné en 2025 avec un budget de 190 millions de dollars, alors que le bureau des Nations Unies disposait d'un budget de 500 millions de dollars. Sans ce financement, il sera difficile pour l'Union africaine de continuer à soutenir Mogadiscio dans sa lutte contre le groupe Al-Shabaab, qui contrôle toujours de vastes régions du sud et du centre de la Somalie. Dans une missive adressée à l'Union africaine, la diplomatie américaine critique les rivalités internes et les dissensions politiques entre dirigeants somaliens qui compromettent les bénéfices de l'aide internationale. Washington indique ne pas s'opposer au renouvellement du mandat de la mission de l'Union africaine devant le Conseil de sécurité des Nations Unies, mais en l'absence de soutien logistique et opérationnel américain, la pérennité de l'UA Somme est bel et bien menacée, à moins que des financements alternatifs soient débloqués ou que d'autres partenaires internationaux n'interviennent.
3: Explication signée Lisa Fabian. Eux avaient été déployés en mai dernier au Nigeria pour combattre les djihadistes du groupe État islamique. Une grande partie de ces militaires états-uniens s'est retirée. C'est le général américain Dagvin Anderson qui l'a annoncé jeudi après-midi en marge d'une conférence réunissant les chefs des armées du continent africain à Luanda, en Angola. Le chef du commandement américain pour l'Afrique, l'AFRICOM, a également assuré que la coopération militaire avec le Nigeria se poursuivait, notamment pour le partage de renseignements. Je rappelle que l'opération du mois de mai dernier avait permis l'élimination d'Abou Bilal al-Minouki, considéré comme le numéro 2 du groupe État islamique dans la zone. Le général Anderson le décrit comme un modèle qui pourrait inspirer l'avenir de la présence militaire américaine sur le continent. Écoutez.
8: L'opération menée dans le bassin du lac Tchad au Nigeria a profité aux pays de la région, mais aussi au monde entier, car elle a perturbé les réseaux de l'État islamique. Par conséquent, nous avons retiré une grande partie de nos forces déployées pour cette opération. Mais nous poursuivons le partenariat sollicité par le Nigeria, afin de maintenir le partage de renseignements et la compréhension nécessaire à la réalisation de ces missions difficiles. Pour l'avenir, cela illustre bien notre volonté de collaborer avec nos partenaires afin de les aider à être plus efficaces, en leur apportant uniquement les capacités américaines uniques qui leur permettent d'être performants dans ces combats. Depuis l'opération de mai, le Nigeria est resté très actif. Les autorités continuent de poursuivre elles-mêmes les cibles visées. Il s'agit donc d'un effort conjoint qui ne cesse de se renforcer. Notre objectif est d'identifier les zones où cet élan se concrétise le mieux, afin de permettre aux partenaires de contrer eux-mêmes les menaces.
3: Les mots du général Dagvin Anderson, chef du commandement américain pour l'Afrique, l'AFRICOM. Le peuple de la Guinée-Bissau se sent abandonné par la CEDEAO. C'est par ces mots que le PAIGC et l'API, dans l'opposition, formulent leurs critiques visant l'organisation régionale. Dans une lettre ouverte adressée au président en exercice de la conférence des chefs d'État de l'organisation, Julius Maada Bio, les opposants bissau-guinéens dénoncent les incohérences et le cynisme de la CEDEAO, qui lors de son passage à Bissau la semaine dernière n'a rencontré que les militaires putschistes ignorant complètement l'opposition. Et ce, malgré son rôle de médiation dans la crise que vit le pays depuis le coup d'État du 26 novembre dernier. Muniru Konté est le porte-parole du PAIGC. Il est réfugié à Dakar.
9: Nous ne comprenons pas cette posture de la CEDEAO. C'est pour cela qu'on a réclamé dans cette lettre, disant que la CEDEAO est dans une situation d'incohérence. Et là, il faut qu'il sache ça rapidement pour que la population de la Guinée-Bissau soit plus à l'aise par rapport au procès de la transition qu'ils ont dit de se limiter à la transition des civils. Maintenant, on voit jusqu'à maintenant, ce sont les militaires qui gèrent la Guinée-Bissau. C'est lui qui gère l'administration en Guinée-Bissau. Le Conseil national de transition qu'ils ont mise en place. C'est l'institution qui est en train de faire la révision de la loi. Il faut bien noter ce parti. La révision de la loi électorale, c'est juste pour truquer les prochaines élections. Juste un rappel au chef d'État de la CEDEAO. Il y a un protocole sur la démocratie qui a été signé par le chef d'État de la CEDEAO. Je dis seulement qu'il faut qu'ils soient fiers de ce qu'ils ont signé. Maintenant, il faut juste que le chef d'État soit fidèle de ce document qui a été signé, qui est le protocole additionnel sur la démocratie et la bonne gouvernance.
3: Mouniro Conté, porte-parole du PAIGC, propos recueilli par Eva Massi. Jeudi soir, les autorités algériennes ont annoncé le taux de participation provisoire des élections législatives à l'issue de la journée de vote, scrutin qui n'a vraisemblablement pas attiré les foules. Moins de 21% des électeurs se sont rendus aux urnes pour renouveler les 407 sièges de l'Assemblée populaire nationale, la chambre basse du Parlement. Précision, Guillaume Thibault.
10: S'il est confirmé, ce taux serait le plus bas de l'histoire. Lors des dernières législatives, seuls 23% des électeurs avaient pris part au scrutin, un résultat déjà historique pour le pays. L'annonce a été faite dans la soirée lors d'un point presse de l'Autorité nationale indépendante des élections. Ces chiffres sont provisoires, ils vont sûrement changer et bouger, a déclaré Karim Khelfan, le président par intérim de l'ANI. Le taux de participation législative est scruté par les observateurs politiques. Face à la faible affluence, ce jeudi, les autorités ont repoussé d'une heure la fermeture des bureaux de vote et le ministre de l'Intérieur a appelé en fin de journée les Algériennes et les Algériens à se rendre en force aux urnes. Durant la campagne électorale, l'appel au vote a été un enjeu crucial pour les partis politiques, particulièrement pour ceux proches du pouvoir, notamment le Front de Libération Nationale, le FLN. Le taux de participation permet d'asseoir ou pas la légitimité de la future Assemblée. Alors que l'Algérie fait face à de nombreux défis sociaux et économiques, ce taux de participation provisoire de 20,7% est un premier indicateur de l'écart qui se creuse entre la classe politique et les électeurs.
3: Précision signée Guillaume Thibault. Objectif atteint pour Google en Afrique et même dépassé. Le géant de la tech américaine a bel et bien réalisé les 1 milliard de dollars d'investissement qu'il s'était fixé il y a 5 ans, annonce faite cette semaine, à l'occasion du sommet Africa Cloud qui se tient à Johannesburg en Afrique du Sud. Google poursuit donc sa stratégie en Afrique avec comme objectif développer la connectivité sur le continent. Et la suite, c'est Alexis Bédu qui raconte.
11: Comme ses concurrents et partenaires en Afrique, Amazon, Meta et Microsoft, Google cherche à multiplier les infrastructures qui constitueront l'épine dorsale d'un futur réseau de fibre optique à très haut débit à l'intérieur du continent africain. L'objectif des GAFAM, c'est d'accroître le plus rapidement possible les capacités de connexion en Afrique pour accélérer l'adoption de leurs services et applications numériques sur le continent. C'est dans ce contexte que Google vient d'annoncer la création d'un hub de connectivité dans la province sud-africaine du Cap Oriental, une infrastructure qui reliera l'Afrique à l'Australie et l'Inde grâce à des câbles sous-marins. Cela veut dire plus de capacité pour la bande passante et plus d'options en cas de panne sur un câble. Google prévoit 3 hubs de connectivité supplémentaires sur le continent. Les autres investissements annoncés concernent le développement de l'intelligence artificielle avec entre autres l'ouverture au Ghana du premier laboratoire africain d'IA appliqué pour accompagner les startups locales et leur donner un accès anticipé au modèle d'IA de Google.
3: Alexis Bédu.
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3: Il y a 50 ans, des terroristes pro-palestiniens détournaient un vol Air France à destination d'Israël vers Entebbe en Ouganda. Cette prise d'otage et l'assaut israélien mené dans la nuit du 3 au 4 juillet 1976 constitue l'un des épisodes marquants du terrorisme aérien et un cas d'école des opérations spéciales. Explication Franck Alexandre.
13: Les forces spéciales israéliennes ont élaboré leur plan en seulement 72 heures. Une opération reposant sur un triptyque vitesse, surprise et trompe-l'œil. Dans la nuit, une centaine de commandos et des voitures évoquant celles du cortège présidentiel ougandais ont embarqué à bord de 4 avions de transport. Un vol de 4000 km sous la couche radar jusqu'à l'aéroport d'Entebbe pour un coup de force fondateur. Rembobine Jean-Marc Tanguy, journaliste au magazine spécialisé Air et Cosmos.
14: Il y a tous les ingrédients en fait d'une opération spéciale. Il y a à la fois de la ruse, du leurrage et puis de l'action de vie force. Tout ça en préservant la vie des otages et pour des pertes qui sont vraiment minimes du côté des commandos israéliens. Alors on sait que c'est un peu la marque de fabrique des forces spéciales israéliennes et elle a beaucoup inspiré ce qui a été fait par la suite en matière de contre-terrorisme, notamment en France par des unités comme le GIGN qui s'était formé peu de temps avant et qui, on sait, est une des références en matière de contre-terrorisme avec un plan qui est bien connu en France qui s'appelle Pirater.
13: Si Entebbe fut célébré comme un modèle de libération d'otages, l'opération a aussi ouvert un très vif débat juridique sur l'usage de la force dans un pays étranger.
3: Explication signée Franck Alexandre. Puis à Madagascar, la présidence de la République annonce que deux drones ont suivi le convoi du chef de l'État, le colonel Michael Ranjanirine, à Antananarivo. Selon le communiqué, la garde présidentielle a tenté d'abattre sans succès les appareils qui volaient à haute altitude. Le président de la transition est arrivé sans incident à son domicile. D'après la présidence, c'est la deuxième fois ces deux derniers jours que des drones survolent le convoi présidentiel. Une enquête est en cours pour identifier l'origine des drones. David contre Goliath, le match des extrêmes. L'Argentine, championne du monde en titre, dispute ce vendredi à Miami son 16e de finale face à l'équipe surprise de cette Coupe du Monde, le Cap-Vert. Les requins bleus, qui disputent leur premier mondial, ont réussi à sortir des poules sans perdre un match après avoir tenu en échec l'Espagne, l'Uruguay et l'Arabie Saoudite. Un tour de chauffe avant peut-être l'exploit ultime. Envoyé spécial à Miami, Frédéric Sutton.
15: L'Argentine a remporté ses trois matchs du premier tour au la main. Lionel Messi inscrivant 6 des 8 buts de son équipe, là où les requins bleus du Cap-Vert n'ont pas gagné une rencontre. Trois matchs nuls. Les Cap-Verdiens qui s'adaptent à l'image de leur sélectionneur Boubista, tel des caméléons, à tous leurs adversaires.
1: On sait bien entendu qu'on va être mis à l'épreuve. On s'y est préparé. En face, ce sont les champions du monde en titre. Mais on a confiance. Il faudra être très concentré et on jouera à notre manière comme on fait d'habitude.
15: Ne pas se renier, même si en face, c'est Messi, chez lui, à Miami, le défenseur stoppera.
16: Le monde entier connaît Lionel Messi et ce dont il est capable. L'Argentine est une équipe qu'on respecte beaucoup, mais si on est là, c'est qu'on le mérite. On va utiliser nos forces sans se focaliser uniquement sur Lionel Messi et je pense qu'on est prêt.
15: Prêt à réussir l'impossible, faire tomber les Argentins de leur piédestal. Frédéric Sutto, Miami, RFI.
3: Argentine, Cap-Vert, ce vendredi, 22h, temps universel. Notez par ailleurs que, selon le média brésilien Globo, le capitaine cap-verdien serait visé par une enquête pour viol en Nouvelle-Zélande. Une plainte qui aurait été déposée par une Brésilienne qui était l'interprète de la sélection cap-verdienne lors de sa tournée en Océanie. C'était en mars dernier. 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Dans un court instant, la seconde partie d'Afrique Soir. Mais d'abord, le rappel des grands titres. Philippe Le Caplain.
17: Au Liban, plus de 600 000 déplacés sont rentrés chez eux depuis le début de la trêve du fin juin entre le Hezbollah et l'armée israélienne, mais l'Organisation internationale des migrations estime que 500 000 personnes restent, elles, toujours loin de leur domicile. La Venezuela, 8 jours après le double séisme qui a fait, selon un bilan toujours partiel, 2595 victimes et des dizaines de milliers disparus. Une manifestation devant l'ambassade américaine, 6 mois après l'intervention et l'enlèvement du président Nicolas Maduro, l'opposition et la société civile réclament des élections. Donald Trump lance les festivités pour le 250e anniversaire des États-Unis par un discours avec un arrière-plan emblématique au pied du mont Rushmore et ses quatre visages présidentiels où il aimerait voir son effigie à son tour sculptée dans la roche. La côte est des États-Unis en proie à une chaleur accablante, des températures ressenties qui peuvent dépasser 45 degrés à New York et battre des records. Ça risque de peser sur le mondial de foot et les célébrations donc du 250e anniversaire des États-Unis. En France, l'incendie dans l'Aude a été fixé après avoir parcouru 900 hectares. Le ministre de l'Intérieur se dit très inquiet que la saison des feux ait commencé en France avec un mois d'avance. Juin a été le mois le plus chaud jamais enregistré en France, température moyenne de 22,7 supérieure de presque 4 degrés au normal, et ce sont 2000 personnes qui sont mortes en France au cours de la canicule.
18: 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On emboîte le pas aux danseurs traditionnels de Mbaïki, ville située à 105 km au sud-ouest de Bangui, la capitale centrafricaine. Nous sommes dans la préfecture de la Lobaye, où la danse traditionnelle continue de faire vibrer les communautés. Entre festivals, spectacles publics et diffusion sur les réseaux sociaux, les artistes traditionnels gagnent en visibilité et certains deviennent même de véritables références locales. Alors comment ces danseurs réussissent-ils à préserver cet héritage culturel tout en attirant les jeunes générations? Élément de réponse dans ce reportage de Rolf Steve Domialeux.
19: Au signal du chef de groupe, la chorégraphie débute. Les danseurs du groupe Molika Tibé Africa forment un demi-cercle. Leurs pieds frappent le sol en cadence, soulevant par moments des légers nuages de poussière. Progressivement, le rythme s'accélère. Deux danseurs s'avancent au centre du cercle pour exécuter une séquence plus complexe. Selon Juvenal Bissé, l'un d'eux, la danse offre des opportunités de rencontres, d'échanges et de promotion culturelle.
20: Là, c'est la danse folklorique, veut dire danse traditionnelle. Et nous chantons en patois, veut dire en baka, pour essayer de célébrer cette cérémonie aujourd'hui.
19: Qu'est-ce que vous dites concrètement dans cette chanson?
20: C'est pour sensibiliser. Donc, dans notre chanson, nous sensibilisons le peuple centrafricain d'être social.
19: À Mbaïki, les groupes de danse se professionnalisent, attirent de nouveaux adeptes et deviennent de véritables ambassadeurs de la culture locale. Fabrice Tabaré, un spectateur, salue cet engagement.
21: En tant que peuple, nous reconnaissons leurs efforts. Ce sont nos vedettes et elles bénéficient de toute notre reconnaissance. Je les considère comme les gardiens de notre culture. À travers leurs chants et leurs danses, ils nous transmettent l'histoire, les valeurs et la mémoire collective de toute une communauté. Vive la danse traditionnelle.
19: Au-delà de son aspect culturel, la danse traditionnelle génère également des revenus grâce aux prestations lors des cérémonies, de festivals ou d'événements publics. Teddy Pamo, chef du groupe Molika Tibé Africa, en témoigne.
22: Au début, les revenus étaient irréguliers et la vie était difficile. Aujourd'hui, grâce à notre persévérance, je peux vivre de mon métier, soutenir ma famille et transmettre notre patrimoine culturel en sensibilisant la population.
19: Mais cette quête de visibilité ne doit pas faire oublier l'essentiel. Pendant les prestations, les anciens veillent à la transmission fidèle des chants, des rythmes et des significations culturelles associées à chaque danse.
22: Donc, il est important de protéger la biodiversité. Dans nos chansons, nous sensibilisons les populations à la préservation de la nature et les encourageons à ne pas pratiquer la pêche avec des produits chimiques. Aujourd'hui, les gens nous respectent en raison de notre noble engagement. Notre culture est de plus en plus influencée par la mondialisation. Chacun doit prendre ses responsabilités pour défendre et préserver nos traditions.
19: À travers leurs prestations, ces groupes de danse traditionnelle nourrissent désormais l'ambition de se produire sur la scène internationale afin de valoriser la culture centrafricaine. Rolf Steve Domialeux, de retour de Mbaïki, RFI.
18: RFI, 19h53 à Bangui. Et on s'installe maintenant quelques minutes au Maroc pour terminer en musique. Nous sommes dans le sud du royaume chérifien, précisément à Essaouira, où se tenait le week-end dernier le festival Gnawa, un événement qui met en avant et défend cette tradition séculaire et fait entendre toutes les variantes liées à cette musique. Guillaume Thibault a croisé, comme on dit, la route d'un groupe hors du commun, des musiciens qui jouent des instruments traditionnels et vouent un culte au pape du reggae, Bob Marley.
23: Cette belle histoire hors du commun est née dans une maison de quartier à Casablanca en 2011, en pleine révolution des printemps arabes. Chanteur et batteur, Adil Amine, longue barbe grise et regard pétillant, replonge, 15 ans après, dans ses souvenirs et la création du groupe Bob Magris.
24: C'est initié par Hicham Bahou. C'était une résidence artistique, tribute pour Bob Marley, avec des instruments et des sonorités originales marocaines. Ça représentait aussi ce que se passait à l'époque au Maroc, c'était pendant le 20 février 2011. C'est juste après le fameux printemps arabe. Et donc il n'y a pas mieux pour parler de ce qui se passe. Et c'est intemporel. Même aujourd'hui, si on prend le morceau War, No More Trouble, ben, ça part de ce qui se passe aujourd'hui.

0: icône dans le monde entier, Bob Marley a tissé tout au long de sa vie des liens avec le continent africain, en composant notamment la chanson Zimbabwe sur l'album Survival en 1979, des disques diffusés partout et qui sont arrivés jusqu'aux oreilles d'Adilani.
1: Mon oncle est venu à la maison. Il écoutait du Marley, du Hendrix, du Led Zeppelin, en fait tous les groupes de rock des années 70-80. Et moi, je découvrais Marley, je ne savais pas ce que c'était, mais j'adorais la musique. Ça me faisait vibrer avec cette musique spécialement.
0: Après une pause, les membres fondateurs de Bob Maghrib ont décidé de remonter le groupe, toujours avec la volonté de jouer le reggae de Marley avec des instruments traditionnels d'Afrique de l'Ouest et de défendre les valeurs de paix et d'unité. Guembri, percussion, harpe s'entremêlent avec les lignes de basse massives et la batterie typique du reggae, au point pour Adil Amine de préférer en toute humilité le son de son groupe Bob Maghrib à celui de l'icône jamaïcaine.
1: Mon morceau préféré de Bob Marley aujourd'hui, c'est celui qu'on joue, nous, notre version, Africa Unite. Et maintenant, je te jure, quand j'écoute Africa Unite passer, avec toute la modestie du monde, ce qu'on a ramené, c'est pas l'énergie qu'il y a eu pendant qu'on a fait réarranger et réécrit Africa Unite, pour moi, c'est la meilleure version du monde. Voilà. Bob Marley, excuse-moi, que Dieu te bénisse.

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1: Oui, dans 10 minutes, le grand entretien du soir. Je recevrai Nicolas Plissette, fondateur du média en ligne Fondamental, qui dirige les pages opinion de la Tribune Dimanche et qui, avec Emmanuel Rivière, publie un livre, La guerre civile n'aura pas lieu, pour en finir avec la vision d'un pays déchiré, publié aux éditions Robert Laffont. Cet ouvrage démonte le récit d'une France en ruine. 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
8: 19h en temps universel, au sommaire de cette édition internationale, les funérailles d'Ali Khamenei. 6 jours de cérémonie, des millions d'Iraniens attendus à Téhéran pour rendre hommage au guide suprême. À New York, aujourd'hui, devant le siège des Nations Unies, un homme s'est immolé par le feu pour défendre la cause tibétaine. Dans ce journal aussi, l'Allemagne accuse l'Ukraine d'avoir ordonné le sabotage de Nord Stream. Ce gazoduc qui part de la Russie pour rejoindre l'Allemagne avait été volontairement dégradé en 2022. Un dernier mot de sport, au Mondial de foot, pour une place en 8e de finale de la compétition, l'Égypte mène 1-0 contre l'Australie. 4 mois après sa mort, l'Iran s'apprête donc à rendre hommage à Ali Khamenei. Le corps de l'ancien guide suprême du pays est arrivé ce vendredi dans le complexe religieux où se dérouleront les funérailles. Ali Khamenei, tué le 28 février dernier, au premier jour de la guerre lancée par Israël et les États-Unis contre l'Iran. 125 jours plus tard, hommage national à partir de demain, samedi. Les autorités promettent 20 millions de personnes à ces cérémonies, soit près d'un quart de la population du pays. Une démonstration de force pour le régime qui entend prouver qu'il a tenu bon face à cette guerre. L'une des premières personnes à se recueillir ce matin sur la dépouille d'Ali Khamenei fut d'ailleurs le chef des gardiens de la Révolution, Ahmad Vahidi, dont c'était la première apparition publique. Guilhem Delteille.
9: Ahmad Vahidi est d'abord un militaire qui a fait ses armes pendant la guerre Iran-Irak dans les années 80. Au cours de ces 8 années de conflit, il a commencé son ascension au sein des gardiens de la Révolution. Mais il est aussi un politique. D'abord négociateur avec les États-Unis au milieu des années 80, il est devenu ensuite ministre de la Défense, puis de l'Intérieur, de président conservateur. Stratège militaire et tacticien politique, Ahmad Vahidi aurait usé de la force face à ceux qui l'identifient comme des ennemis du régime à l'extérieur comme à l'intérieur. Il est recherché recherché par Interpol, l'Argentine l'accusant d'être le cerveau de l'attentat contre un centre culturel juif à Buenos Aires en 1994. Il est aussi sous sanction états-unienne et européenne, accusé d'avoir œuvré à la répression des manifestations anti-régime lors du mouvement Femme, Vie, Liberté en 2022. Comme Ali Khamenei, le prédécesseur d'Ahmad Vahidi a été tué au premier jour de la guerre lancée par Israël et les États-Unis. Et comme pour Mojtaba Khamenei, le nouveau guide suprême, sa nomination devait montrer que le pouvoir, bien que décapité, n'avait pas faibli. Les deux hommes incarnent une ligne ferme d'un régime où les gardiens jouent un rôle de plus en plus central.
8: Plusieurs milliers d'étrangers cherchent désespérément à quitter l'Afrique du Sud. Beaucoup se sont rassemblés près de la frontière avec le Zimbabwe. Cet exode a commencé il y a maintenant plusieurs semaines lorsque des groupes marginaux ont exigé le départ avant le 30 juin de tous les immigrés en situation irrégulière, ce qui a entraîné des manifestations violentes, des affrontements qui ont causé la mort d'au moins 4 étrangers, 2 Mozambicains, 1 Éthiopien et 1 Malawite selon la police sud-africaine. Ce nouveau développement dans l'affaire du sabotage de Nord Stream, ce gazoduc russo-allemand saboté en mer Baltique en septembre 2022. Aujourd'hui, la justice allemande a décidé d'inculper un ancien officier ukrainien soupçonné d'avoir participé au commando à l'origine des explosions. Le parquet évoque un plan mené à la demande des autorités ukrainiennes, ce que Kiev a toujours nié. À Moscou, le Kremlin, de son côté, estime que cette affaire doit maintenant être prise en compte dans les discussions sur l'adhésion de l'Ukraine à l'Union européenne. Sofia Katsenkova.
0: Pour le porte-parole de la présidence russe, les éléments présentés par la justice allemande montrent l'implication de l'Ukraine dans ce qu'il qualifie d'acte terroriste contre une infrastructure critique européenne. Aux yeux de Moscou, les pays de l'UE doivent en tenir compte lorsqu'ils discutent d'un rapprochement avec Kiev et notamment de son éventuelle adhésion. Au cœur du dossier, un ancien officier ukrainien inculpé cette semaine en Allemagne. Il est accusé d'avoir participé à un commando qui aurait loué un voilier en Allemagne avant de poser des charges explosives sur les gazoducs Nord Stream 1 et 2 près de l'île danoise de Bornholm en septembre 2022. Le gazoduc Nord Stream 2 n'était pas en service à ce moment-là. Par contre, le Nord Stream 1 fournissait environ la moitié des besoins annuels en gaz naturel de l'Allemagne avant l'invasion russe de l'Ukraine. Selon le parquet allemand, l'objectif aurait été d'empêcher durablement les livraisons de gaz russe vers l'Europe. Le président ukrainien Volodymyr Zelensky, de son côté, dit ne pas disposer de suffisamment d'éléments pour répondre en détail à ces accusations.
8: Denise Gökçek est en prison ce soir. Le célèbre humoriste turc, connu pour ses stand-up qui génèrent des millions de vues en ligne, a été placé en détention provisoire par un tribunal d'Istanbul pour incitation à la haine et insulte au président. Une image à peine croyable, un drapeau à la main, un drapeau tibétain. C'est un homme qui s'est immolé aujourd'hui par le feu devant le siège des Nations Unies. Il en est mort, il s'appelle Logba Ranzen. Il est décrit comme un infatigable militant de la cause tibétaine. C'est un geste de protestation tragique qui coïncide avec l'entrée en vigueur en Chine de la très critiquée loi sur l'unité ethnique. C'est un texte qui matérialise l'assimilation forcée des langues locales dont le tibétain, au profit de la majorité ethnique. Nicolas Roca, des vidéos de l'immolation de ce militant tibétain circulent sur Internet.
10: Drapeau tibétain à la main, l'homme s'avance devant le siège de l'ONU avant de s'immoler par le feu. Logba Ranzen reste stoïque, droit, malgré la douleur des flammes qui le rongent. Les voitures, elles, continuent de passer autour de lui. La vidéo de son geste tragique a été diffusée sur les réseaux sociaux, tout comme son testament publié avant de passer à l'acte. Katia Buftril, ethnologue et spécialiste du Tibet, le rappelle, s'immoler est un moyen de protestation historique pour dénoncer l'occupation chinoise.
11: Il y en a eu 160 avant lui, donc c'était terrible de voir ça ce matin. C'est la première fois qu'en dehors du Tibet, du Népal et de l'Inde, un Tibétain s'immole.
10: Logba Ranzen dénonçait la loi sur l'unité ethnique qui promet la fin de la culture tibétaine pour Katia Buftril. En
11: fait, c'est une loi qui l'a interdit totalement toute manifestation de culture, de religion, de quelque chose qui n'est pas Han. Plus de langue. Les enfants vont être éduqués à partir de l'âge de 4 ans en chinois, en mandarin. C'est véritablement la fin aussi bien des Ouïghours, des Mongols et des Tibétains, de toutes les populations qui ne sont pas Han. Et il y a un but, c'est que la Chine doit être habitée que par des gens qui partagent la culture chinoise.
10: La Chine, qui reconnaît officiellement 55 minorités ethniques sur son territoire, rejette ces accusations. Ce vendredi, Pékin a assuré vouloir simplement renforcer la cohésion nationale.
8: Dans l'actualité française, l'incendie dans le département de l'Aude est fixé, annonce le ministre de l'Intérieur. Un incendie qui a parcouru près de 900 hectares. Laurent Nunez se dit très inquiet que la saison des feux ait commencé en France avec un mois d'avance. Il a ajouté que 26 incendies simultanés ont par exemple été dénombrés sur le territoire métropolitain sur la seule journée d'hier. Enfin, la France a les moyens suffisants pour lutter contre les incendies, a dit le ministre de l'Intérieur en déplacement dans le département de l'Aude. La relaxe pour Dominique Boutonnat, l'une des figures les plus puissantes du cinéma français et ancien patron du CNC, le Centre National du Cinéma, a été relaxé aujourd'hui en appel pour violence sexuelle. Il avait été condamné en première instance à 3 ans de prison, dont 1 an ferme pour avoir agressé sexuellement son filleul. Lors du délibéré aujourd'hui, l'homme de 56 ans était présent à la cour d'appel de Versailles. Son filleul, lui, était absent. La présidente de la cour d'appel a surtout longuement rappelé les contradictions dans les déclarations du plaignant. Mais de quel fait parle-t-on exactement ? Élément de réponse avec vous, Alice Froussard.
12: C'était en août 2020, une maison avec piscine sur une île grecque, 2 familles en vacances. Les hôtes sont Dominique Boutonnat et son épouse. Les invités sont leurs meilleurs amis et leur fils de 21 ans. Quelques années plus tard, le fils, filleul de l'ex-patron du CNC, est assis au banc des parties civiles, le producteur sur le banc des accusés. Il aurait insisté auprès de son filleul de 29 ans, son cadet, pour qu'il se baigne nu. L'aurait pris en photo, puis forcé à des actes sexuels non consentis. Dominique Boutonnat nie les faits, lui n'avoue que des baisers, précise qu'il voulait, je cite, « prendre en photo le paysage et non le jeune homme nu ». Une longue procédure de 6 ans et la décision de 3 magistrats de la cour d'appel de Versailles plus tard. L'ancien patron du CNC est relaxé de l'ensemble des faits de la prévention et la présidente se justifie. La culpabilité des faits d'agression sexuelle reprochés à Dominique Boutonnat n'est pas établie. Pour le moment, le plaignant et son avocate ne se sont toujours pas exprimés.
8: 2 derniers mots de sport. Tennis, tout d'abord, dernier français en lice à Wimbledon. Hommes et femmes confondus, Arthur Rinderknecht a été éliminé aujourd'hui au 3e tour du tournoi par Novak Djokovic. Et puis enfin football, c'est la 2e mi-temps. Les Égyptiens mènent 1-0 face aux Australiens. 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
1: Et je reçois Nicolas Prissette, journaliste, fondateur du média en ligne Fondamental, qui dirige les pages opinion de la Tribune Dimanche. Avec Emmanuel Rivière, vous publiez un livre aux propos iconoclastes et au titre accrocheur, La guerre civile n'aura pas lieu, pour en finir avec la vision d'un pays déchiré, un livre publié aux éditions Robert Laffont. Bonsoir Nicolas Prissette.
13: Bonsoir.
1: Vous partez du fait que l'on entend beaucoup dire que la France serait au bord de l'implosion. Cette vision d'un pays déchiré est partagée sur les plateaux télé et irrigue le débat politique. En compilant des enquêtes d'opinion et des statistiques publiques, vous voulez prouver par les chiffres que les fractures du pays sont largement exagérées. Ainsi, vous vous attachez à démonter le récit d'une France en ruine. Alors, tout y passe. Insécurité, justice, immigration, islam, wokisme, écologie, éducation, jeunes ou encore le travail. Concernant votre travail, Nicolas Prissette, le magazine Challenge a titré « Garder la tête froide et le sens critique face à la déferlante du discours dominant décliniste ». Dans cet ouvrage, vous vous érigez contre le pilonnage décliniste, donc en vigueur sur tous les sujets. Vous avez ces mots « Une vision cauchemardesque de la France est imposée, un miroir enlaidissant est tendu au pays qui croit s'y reconnaître ». Vous n'y allez pas avec le dos de la cuillère, dites-moi.
13: Non, c'est vrai qu'on tient ces propos parce que on considère que la situation le justifie. On a une vision de la France communément partagée, y compris par les Français eux-mêmes, et qui est véhiculée par les débats politiques et médiatiques, qui est une vision noire, une vision fausse, avec une construction de l'opinion qui est souvent manipulée. Et on constate, nous, on a constaté en faisant ce travail, un écart considérable entre d'un côté cette vision catastrophiste et de l'autre côté le vécu au quotidien des Françaises et des Français et la réalité. Alors vous dites qu'on s'appuie sur des statistiques, mais on s'appuie aussi sur L'histoire de notre pays, la façon dont les débats se déroulent.
14: Bah, vous parlez de l'histoire, justement, arrêtons-nous-y un petit peu, sur le fait que dans son histoire, la France a souvent été divisée par les religions, par les luttes sociales, par les guerres scolaires, par la Révolution aussi. Donc c'est pas nous.
13: Oui, bien sûr. Non, une des particularités de l'histoire de France, c'est justement d'être un pays qui a été constitué par rapport successif de territoires et de populations depuis ses origines et que les gouvernants ont eu souvent comme mission ou comme objectif de chercher la meilleure façon d'unifier le pays. Mais on n'en est plus du tout là. Aujourd'hui, je pense qu'on peut même dire qu'on a un pays qui est peut-être plus uni qu'il y a quelques années ou qu'il y a 50 ans. Il y avait des débats il y a une cinquantaine d'années autour des questions de mœurs, les 1068, il y avait des conflits, beaucoup de conflits politiques assez violents, beaucoup de conflits sociaux, et puis une division entre les générations où on avait le sentiment qu'on n'avait pas les mêmes perspectives, les mêmes envies ou les mêmes façons de faire société. On n'en est plus du tout là. On a aujourd'hui un partage de valeurs et de repères entre les générations qui est beaucoup plus fort que par le passé. On voit à travers pas mal d'enquêtes d'opinion que les valeurs partagées entre les générations sont très ancrées autour de la solidarité familiale, autour du travail, du mérite, et ces valeurs constituent un peu avec d'autres évidemment, on pense à celles qui font la République, liberté, égalité, mais l'égalité qui est très important pour les Français, mais on a ce terreau de valeurs qui fait qu'on a un pays qui est que nous voyons beaucoup plus unis, sans être naïfs évidemment sur les problèmes qu'on a affrontés.
14: Pourquoi
13: en tout cas beaucoup plus unis que ce qui est décrit dans les médias.
14: Pourquoi dans ce cas-là, justement, il y a dans le monde politico-médiatique ces pessimismes absolus, pourquoi ces caricatures, ces erreurs et ces mensonges, écrivez-vous?
13: Oui, parce qu'il y a, deux phénomènes qui se cumulent. Il y a d'une part peut-être de la facilité et un peu de paresse intellectuelle à essayer d'analyser les phénomènes de société avec discernement, avec recul, d'une part. Bon, ça, c'est une critique permanente qu'on peut faire à notre métier, mais qui doit l'entendre, et qui est sensible. Et puis, d'autre part, il y a les phénomènes de manipulation, de fake news et de construction de l'opinion à travers des discours politiques qui tendent à manipuler les choses. On le voit dans tout un tas de domaines. Je pense évidemment au sujet d'insécurité ou d'immigration, par exemple, où on a un décalage considérable entre une opinion qui est entretenue dans un très fort négativisme général sur l'état de la France par rapport à ces sujets, et puis une réalité concrète de la vie au quotidien, de la façon dont des expériences de vie au quotidien des Français et des Français sont plus apaisées et je dirais de façon avec une vie normale que ce qui est raconté et dit sur les écrans.
14: Alors pourquoi un tel décalage? Ça veut dire qu'il y aurait une sorte d'orchestre noir, quelqu'un qui serait à la manœuvre pour diffuser ces fausses informations?
13: Non, je pense pas. On n'est pas du tout complotiste. Il y a pas d'organisation secrète qui essaierait de nous manipuler, mais il y a un laisser-aller et des dérives. Alors, je prends un exemple sur l'insécurité. On a constaté que depuis 20 ans, les sujets de faits divers sont de plus en plus traités par les médias. Donc, on a une représentation de l'insécurité en France qui est donnée aux Français. La visibilité de l'insécurité qui est donnée aux Français est beaucoup plus forte aujourd'hui qu'il y a 20 ans. Et ça nourrit le sentiment collectif que la France serait un pays violent et voire de plus en plus violent. Ça, c'est ce qu'on voit dans les enquêtes de sondage sur le sujet.
14: Et la réalité?
13: Quand on regarde la réalité, le taux d'homicide a été divisé par 2 en 30 ans, et les autres indicateurs connaissent des variations, mais on peut pas dire qu'on vit dans un pays plus violent qu'un autre, et peut-être même, sur certains aspects, moins violent.
14: Alors pourquoi ces erreurs, Nicolas Prisset? Pourquoi ce politiquement correct qui laisserait penser que la France était à U et à Dia?
13: Il y a une partie de la classe politique qui a intérêt, parce que cette vision de la France très noire, très fracturée, très pessimiste, elle profite quasiment exclusivement au Rassemblement National. Parce que plus on tire sur ces sujets-là, et plus les intentions de vote en leur faveur augmentent. Donc ça, on a déjà un constat sur le plan politique qui est assez net. Et puis pour le reste, comme je disais, il y a aussi après comment dire une forme de facilité à partir du moment où on a un débat médiatique ou politique qui va sur ces terrains-là. Et ben vous forgez l'opinion. Enfin, c'est les Français considèrent globalement que dans leur vie ça va bien. Ils se considèrent globalement et très très très majoritairement insérés au sein de la société. Mais quand vous leur demandez est-ce que la société tient bon, est-ce qu'elle est solide, est-ce qu'elle a une cohésion, les gens répondent non. On voit qu'il y a un hiatus. C'est pas possible de se dire inséré et de penser que les autres ne le sauraient pas, alors que tout le monde se dit inséré. Donc c'est ce hiatus là qu'on a voulu décrypter et creuser. Et c'est à travers ça
14: Vous parlez de politique. Qui surfe sur cette vague pessimiste, vous le dites, c'est l'extrême droite. Mais pas seulement. Il y a également les partis populistes. Et puis ça va même jusqu'au centre. C'est ce que vous écrivez dans ce livre, La guerre civile n'aura pas lieu.
13: Oui, bien sûr, parce que si vous voulez, l'impact que cette vision noire a sur la classe politique a évidemment largement débordé les extrêmes et singulièrement le Rassemblement National. Et la tentation, la tendance ou le penchant de la droite et y compris du centre a été de céder ces dernières années, de céder à la facilité et à tenir des propos qui ont donné au corps ou en tout cas validé ce type de vision quand on a entendu des ministres dire qu'il y avait des vagues d'attaques au couteau dans les collèges ou les lycées. C'était une poignée de cas, on a appelé ça une vague. Bon, c'est complètement déraisonnable de présenter les choses comme ça. Enfin, pendant une époque qui semble révolue, la classe politique avait plutôt, ou les gouvernants pour être plus précis, avaient plutôt tendance à ne pas vouloir faire trop de vagues, essayer de dire que la situation était toujours sous contrôle, et voilà, qu'ils maîtrisaient les choses. Aujourd'hui, on a plutôt le sentiment qu'ils sont à la remorque des phénomènes d'opinion. Et qu'ils se sentent obligés de crier avec les loups et d'aller dans le sens. Et pour être plus concret, cette vision noire qu'on dénonce, elle a des impacts politiques majeurs puisqu'elle conduit à des législations qui sont des législations qui ne servent, enfin qui n'ont pas d'effet, qui ne changent pas la vie des gens. Parce que comme on affronte un problème qui est irréel, eh bien la décision, notamment les décisions législatives, ne sont pas adaptées.
14: Alors avec Emmanuel Rivière, vous dites que la France ne va pas si mal et qu'il faut démonter la vision catastrophique faite de surenchère et de polarisation. Malgré tout, Nicolas Brissette, le spectacle que donne le monde politique, notamment avec un climat d'incivilité à l'Assemblée nationale, il existe bien.
13: Ah oui, bien sûr.
14: Alors est-ce qu'il est le reflet de ce que fait la société ou est-ce qu'il donne un signal à la société pour être dans des affrontements plus rudes, des relations plus rudes?
13: Si vous voulez, la politique de ce point de vue-là, c'est une question d'offre. C'est la façon dont se détermine l'offre politique, la façon dont se comportent les responsables politiques qui correspond ou pas aux attentes des Français. Et là, évidemment, il y a un écart considérable entre le comportement délétère que peuvent avoir certains partis à l'Assemblée nationale ou le type de débat public dans lequel on est avec des dérapages intempestifs d'un côté, et de l'autre côté les Français qui n'aspirent pas du tout à ça. D'ailleurs, quand ils sont questionnés sur la façon dont se déroule le débat politique, ils s'en détournent de plus en plus, ils le critiquent. Ils sont pas d'accord avec la façon dont se passent les choses. Le rapport au système

0: n'aura pas lieu. Il y en a un qui a dû avoir les yeux qui piquent quand il vous a lu, c'est Jérôme Fourquet. Ce politologue et sondeur a écrit un best-seller appelé L'archipel français, paru en 2019. Il y soutenait qu'il n'y a pas une nation ou un peuple français, mais une constellation de sous-groupes sociaux, de communautés vivant côte à côte, voire face à face, et poussant son raisonnement, la France serait au bord d'une guerre civile. En quoi son analyse, qui a fait florès, au point qu'est apparu le néologisme archipélisation, est-elle fausse?
1: Parce que elle présente la France comme étant une société qui ne tient plus, et comme étant un agglomérat de micro-sociétés ou de groupes culturels différents et divergents qui seraient plus en contact les uns avec les autres, qui n'auraient plus de relations spécifiques les uns avec les autres.
0: Mais ça veut dire que les choses ont changé depuis 2019, ou est-ce qu'ils se trompaient à l'époque?
1: Je pense que la façon dont ces analyses ont été faites sont erronées. Et c'est que, quand on lit les analyses de son livre, si vous les prenez toutes séparément, elles peuvent être intéressantes sur la façon dont on s'organise tel ou tel quartier ou tel mode de consommation. Mais d'en déduire que les Français ne vivraient plus ensemble, c'est totalement abusif. Et ce contre, alors on n'a pas voulu s'attaquer spécifiquement à Jérôme Fourquet, parce qu'il n'est pas le seul à avoir une vision très pessimiste de la société française. Donc nous, on s'attaque surtout à la vision pessimiste qui est partagée aussi par et véhiculée par d'autres. Mais certes, il peut exister énormément de spécificités individuelles et des sous-groupes sociaux qui ont des modes de vie un peu différents, mais ça n'empêche pas les gens de faire nation.
0: Ils ne vivent
1: pas parce que votre voisin fait de la danse cow-boy et du dessus, et votre voisine du dessous fait du yoga, qu'on ne fait pas société. Enfin,
0: donc vous dites que les Français ne vivent pas face à face, comme dans l'archipel français. Mais vous diriez qu'ils vivent ensemble ou côte à côte?
1: Je dirais qu'ils ont envie de vivre ensemble, mais qu'on les maintient côte à côte. C'est-à-dire que quand on est dans la répétition, mois après mois, année après année, de l'idée que le pays ne tient pas, que les gens sont à cran, etc., on suscite énormément de défiance vis-à-vis de son propre voisin. Et on est dans un climat qui est un climat de doute et très anxiogène. Je prends l'exemple du travail. Quand on explique dans les débats que la valeur travail en France fiche le camp, si vous me passez l'expression, ça veut dire que en fait les gens autour de vous ils seraient pas attachés à leur travail et puis ils travailleraient moins et on serait dans une forme de délitement. Alors que vous êtes très attaché à votre travail, ça fait sens dans votre vie et c'est ce qu'on voit dans les sondages. Et donc c'est ce type de vision, effectivement, ça crée de la distance entre les gens, alors que c'est faux. Majoritairement, les Français et les Français sont très attachés à leur travail. Ils construisent leur vie avec le travail, pas forcément en faisant l'alpha et l'oméga de leur existence, mais en tout cas, c'est la valeur du conférée au travail est très importante.
0: Alors, attachés à leur travail, également.
1: Si on dit le contraire, c'est anxiogène.
0: Également à leur appartenance à la communauté nationale. Et à la communauté nationale, oui. Communauté européenne aussi. Il y a un sentiment d'appartenance.
1: Alors, le sentiment d'appartenance à la communauté européenne est évidemment plus faible, mais on voit que le sentiment d'appartenance à la communauté nationale est plus fort que chez nos voisins. C'est assez surprenant, parce que comme on est en train de se répéter jour après jour que la nation ne tient pas, on aurait l'impression que les voisins, eux, iraient mieux, ils seraient dans une forme de cohésion et de force, mais la réalité de quand on pose la question dans les pays voisins et la question en France, on voit que en fait le sentiment d'appartenance à la communauté nationale est plus fort en France.
0: Quelles sont les autres bonnes nouvelles, Nicolas Prissette? Vous référez notamment au baromètre de la confiance du Cevipof.
1: La bonne nouvelle déjà, c'est que effectivement il y a un ferment sociétal très puissant dans ce pays. Et puis ce qui nous est dit de la part de l'actrice et de l'acteur du livre, c'est que finalement on redonne de l'espoir parce que on montre un pays qui va beaucoup mieux que ce qu'on dit et on présente les sujets en essayant de reposer les bonnes questions, puisque n'étant pas né de la dernière pluie malheureusement, on n'ignore aucune des difficultés que les pays sont susceptibles d'affronter ou de traverser, ni aucun des défis qui l'attendent. Donc on essaye

0: dans le livre, de reposer les sujets, de dire, voilà, par exemple, si on prend l'insécurité, en disant, bah, il y a des enquêtes du ministère de l'Intérieur qui disent quelle est l'insécurité réellement vécue par les gens. Donc peut-être que ça serait intéressant qu'un ministre de l'Intérieur, un jour, lise ses enquêtes de son propre ministère et puis apporte des réponses sur les points
1: Et puis
0: qui
1: cette
0: lui sont
1: étude.
0: présentés.
1: Un mot de cette étude de l'école militaire, 60% des 16-18 ans se déclarent prêts à risquer leur vie pour défendre leur pays. Alors ça, on n'aurait pas imaginé.
0: Non, bien sûr, mais ça illustre ce qu'on disait à l'instant sur le sentiment national. Et ça montre la force et la cohésion d'un pays quand vous avez une jeunesse qui est prête à s'engager de cette façon-là. Et je disais il y a quelques instants aussi que le partage de valeurs entre la jeunesse aujourd'hui et les générations qui l'ont précédée est beaucoup plus fort qu'il y a un demi-siècle. Donc ça l'illustre aussi. Et quand on a des discours très pessimistes sur les jeunes en disant oui, les jeunes ils veulent pas travailler, ils pensent qu'à s'amuser, ils passent leur journée sur les réseaux sociaux, etc. Quand on dénigre la jeunesse en permanence, effectivement, on crée un climat qui ne correspond pas à la réalité.
1: À l'inverse, est-ce que vous ne tombez pas dans un autre excès, celui de repeindre la vie française en rose?
0: Justement, on a fait très attention à ça parce qu'on savait que ça pouvait être un reproche qui nous serait fait à la lecture du livre. Et donc, dans chaque chapitre, on essaie quand même je vous disais, de reposer les sujets au bon endroit, essayer d'identifier quels sont, si on peut citer l'expression, les vrais problèmes des Françaises et des Français. Et on a, pour chacun des chapitres, donc les grandes thématiques du débat public, on identifie quels seraient les sujets dont les candidats à l'élection présidentielle seraient bien inspirés de s'occuper. Et puis, on met aussi l'accent, c'est plutôt dans la deuxième partie du livre, mais on met aussi l'accent sur des difficultés structurelles profondes qui là, pour le coup, sont des facteurs de division, en tout cas de fractures réelles au sein de la population, notamment sur les questions de logement, sur les questions de patrimoine, ainsi que sur les inégalités et les discriminations, où là on a des champs entiers qu'il faudrait pouvoir traiter.
1: Ouais, les sujets sont nombreux
0: et qui sont rarement dans le débat.
1: Et les sujets sont nombreux, ils sont donc à retrouver dans votre livre. La guerre civile n'aura pas lieu. Pour en finir avec la vision d'un pays déchiré, c'est un livre que vous publiez aux éditions Robert Laffont avec Emmanuel Rivière. Merci à vous, Nicolas Prisset, d'avoir été ce soir sur RFI.
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5: Il est 20h30 à Kinshasa, une heure de plus à Paris, 19h30, temps universel.
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5: Bonsoir à toutes et à tous. Une opération qualifiée d'inédite sur le front de la lutte contre l'épidémie d'Ebola qui sévit dans l'est de la République démocratique du Congo. Un essai clinique portant sur deux traitements contre une souche rare du virus. Nous ferons le point sur cette opération lancée hier en Ituri. Les États-Unis annoncent le retrait d'une bonne partie de leurs forces déployées en mai dernier au Nigeria pour combattre les djihadistes du groupe État islamique, annonce faite jeudi par le général américain Dagvin Anderson, patron de l'Africom. Et puis en Algérie, la journée de vote de jeudi n'a vraisemblablement pas attiré les foules. Selon les résultats provisoires annoncés par les autorités, moins de 21% des électeurs se sont déplacés pour ce scrutin, dont l'un des principaux enjeux était justement le taux de participation. Et nous reparlons de cet essai clinique lancé hier dans la province de l'Ituri, en République démocratique du Congo. Nous sommes dans l'est du pays. L'opération intervient alors que l'épidémie d'Ebola qui affecte le pays depuis le mois de mai poursuit sa progression. Un dernier bilan fait état de plus de 400 morts sur plus de 1400 cas confirmés selon l'Organisation mondiale de la santé. L'essai clinique lancé jeudi porte sur deux traitements antiviraux jamais encore évalués contre cette souche rare du virus. Les précisions de Patient Licotti.
6: Partners, c'est le nom de cet essai clinique. Il va comparer deux traitements. D'abord, un anticorps monoclonal, le MBP-134, conçu pour neutraliser directement le virus. Ensuite, le remdesivir, un antiviral déjà connu dans la lutte contre Ebola. Les chercheurs vont aussi tester leur combinaison pour voir si les deux associés font mieux que chacun pris séparément. C'est ce qu'on appelle un essai de plateforme. Sa structure permet d'ajouter d'autres traitements au fur et à mesure, sans toutefois reconstruire à chaque fois. Les patients inclus seront suivis au moins 28 jours, avec des soins de soutien classiques en parallèle, perfusion, oxygène, gestion de la douleur. Sur près de 1400 personnes touchées depuis le début de l'épidémie, environ 210 se sont rétablis. C'est ces chiffres que la recherche espère faire progresser. L'essai est coordonné par l'Institut National de Recherche Biomédicale avec l'Institut de Médecine Tropicale d'Anvers et l'Université d'Oxford. Il s'appuie aussi sur Médecins Sans Frontières et sur Alima, une autre ONG médicale déjà présente sur le terrain.
5: En précision signée, Passion Ligodi, ils avaient, eux, été déployés en mai dernier au Nigeria pour combattre les djihadistes du groupe État islamique. Une grande partie de ces militaires états-uniens s'est retirée. C'est le général américain Dagwin Anderson qui l'a annoncé jeudi après-midi en marge d'une conférence réunissant les chefs des armées du continent africain à Luanda, en Angola. Le chef du commandement américain pour l'Afrique, l'AFRICOM, a également assuré que la coopération militaire avec le Nigeria se poursuivait, notamment pour le partage de renseignements. Je rappelle que l'opération du mois de mai dernier avait permis l'élimination d'Abou Bilal al-Minouki, considéré comme le numéro 2 du groupe État islamique dans la zone. Le général Anderson l'a décrit comme un modèle qui pourrait inspirer l'avenir de la présence militaire américaine sur le continent. On l'écoute.
7: L'opération menée dans le bassin du lac Tchad au Nigeria a profité aux pays de la région, mais aussi au monde entier, car elle a perturbé les réseaux de l'État islamique. Par conséquent, nous avons retiré une grande partie de nos forces déployées pour cette opération. Mais nous poursuivons le partenariat sollicité par le Nigeria afin de maintenir le partage de renseignements et la compréhension nécessaire à la réalisation de ces missions difficiles. Pour l'avenir, cela illustre bien notre volonté de collaborer avec nos partenaires afin de les aider à être plus efficaces, en leur apportant uniquement les capacités américaines uniques qui leur permettent d'être performants dans ces combats. Depuis l'opération de mai, le Nigeria est resté très actif. Les autorités continuent de poursuivre elles-mêmes les cibles visées. Il s'agit donc d'un effort conjoint qui ne cesse de se renforcer. Notre objectif est d'identifier les zones où cet élan se concrétise le mieux, afin de permettre aux partenaires de contrer eux-mêmes les menaces.
5: Les mots du général Dagwin Anderson, chef du commandement américain pour l'Afrique, l'AFRICOM. Le peuple de la Guinée-Bissau se sent abandonné par la CEDEAO. C'est par ces mots que le PAIGC et l'API, dans l'opposition, formulent leurs critiques visant l'organisation régionale. Dans une lettre ouverte adressée au président en exercice de la conférence des chefs d'État de l'organisation, Julius Maada Bio, les opposants bissau-guinéens dénoncent les incohérences et le cynisme de la CEDEAO qui, lors de son passage à Bissau la semaine dernière, n'a rencontré que les militaires putschistes ignorant complètement l'opposition. Et ce, malgré son rôle de médiation dans la crise que vit le pays depuis le coup d'État du 26 novembre dernier. Muniru Konté est le porte-parole du PAIGC. Il est réfugié à Dakar. On l'écoute.
8: Nous ne comprenons pas cette posture de la CEDEAO. C'est pour cela qu'on a réclamé dans ces lettres disant que la CEDEAO est dans une situation d'incohérence. Et là, il faut qu'il sache ça rapidement pour que la population de la Guinée-Bissau soit plus à l'aise par rapport au procès de la transition qu'ils ont dit de se limiter à la transition de civil. Maintenant, on voit jusqu'à maintenant, ce sont des militaires que gère la Guinée-Bissau. C'est lui qui gère l'administration en Guinée-Bissau. Le Conseil national de transition qu'ils ont mis en place, c'est l'institution qui est en train de faire la révision de la loi. Il faut bien noter ce parti. La révision de la loi électorale, c'est juste pour truquer les prochaines élections. Juste un rappel au chef d'État de la CEDEAO. Il y a un protocole sur la démocratie qui a été signé par le chef d'État de la CEDEAO. Je dis seulement qu'il faut qu'il soit fier de ce qu'ils ont signé. Maintenant, il faut juste que le chef d'État soit fidèle de ce document qui a été signé, qui est le protocole additionnel sur la démocratie et la bonne gouvernance.
5: Muniru Konté, le porte-parole du PAIGC en Angola, propos recueillis par Eva Massi. Jeudi soir, les autorités algériennes ont annoncé le taux de participation provisoire des élections législatives à l'issue de la journée de vote. Un scrutin qui n'a vraisemblablement pas attiré les foules. Moins de 21% des électeurs se sont rendus aux urnes pour renouveler les 407 sièges de l'Assemblée populaire nationale, la chambre basse du Parlement. Précision, Guillaume Thibault.
7: S'il est confirmé, ce taux serait le plus bas de l'histoire. Lors des dernières législatives, seuls 23% des électeurs avaient pris part au scrutin, un résultat déjà historique pour le pays. L'annonce a été faite dans la soirée lors d'un point presse de l'Autorité nationale indépendante des élections. Ces chiffres sont provisoires, ils vont sûrement changer et bouger, a déclaré Karim Khelfan, le président par intérim de l'ANI. Le taux de participation législative est scruté par les observateurs politiques. Face à la faible affluence, ce jeudi, les autorités ont repoussé d'une heure la fermeture des bureaux de vote et le ministre de l'Intérieur a appelé en fin de journée les Algériennes et les Algériens à se rendre en force aux urnes. Durant la campagne électorale, l'appel au vote a été un enjeu crucial pour les partis politiques, particulièrement pour ceux proches du pouvoir, notamment le Front de Libération Nationale, le FLN. Le taux de participation permet d'asseoir ou pas la légitimité de la future Assemblée. Alors que l'Algérie fait face à de nombreux défis sociaux et économiques, ce taux de participation provisoire de 20,7% est un premier indicateur de l'écart qui se creuse entre la classe politique et les électeurs.
5: En précision signée, Guillaume Thibault. Et puis à Madagascar, la présidence de la République annonce que deux drones ont suivi le convoi du chef de l'État, le colonel Michael Randjanirine, à Antananarivo. Selon le communiqué, la garde présidentielle a tenté d'abattre sans succès les appareils qui volaient à haute altitude. Le président de la transition est arrivé sans incident à son domicile. D'après la présidence, c'est la deuxième fois que c'est de ces deux derniers jours que des drones survolent le convoi présidentiel. Une enquête est en cours pour identifier l'origine des drones. David contre Goliath, le match des extrêmes. L'Argentine, champion du monde en titre, dispute ce vendredi à Miami son 16e finale, son 16e de finale face à l'équipe surprise de cette Coupe du Monde. Il s'agit du Cap-Vert. Les requins bleus, qui disputent leur premier mondial, ont réussi à sortir des poules sans perdre un match, après avoir tenu en échec l'Espagne, l'Uruguay, l'Arabie Saoudite. Un tour de chauffe avant peut-être l'exploit ultime. Envoyé spécial à Miami, Frédéric Chuteau.
9: L'Argentine a remporté ses trois matchs du premier tour haut la main. Lionel Messi inscrivant 6 des 8 buts de son équipe, là où les requins bleus du Cap-Vert n'ont pas gagné une rencontre. Trois matchs nuls. Les Cap-Verdiens qui s'adaptent à l'image de leur sélectionneur Boubista, tel des caméléons, à tous leurs adversaires.
10: On sait bien entendu qu'on va être mis à l'épreuve. On s'y est préparé. En face, ce sont les champions du monde en titre. Mais on a confiance. Il faudra être très concentré. Et on jouera à notre manière comme on fait d'habitude.
9: Ne pas se renier, même si en face, c'est Messi, chez lui, à Miami, le défenseur stoppera.
11: Le monde entier connaît Lionel Messi et ce dont il est capable. L'Argentine est une équipe qu'on respecte beaucoup, mais si on est là, c'est qu'on le mérite. On va utiliser nos forces sans se focaliser uniquement sur Lionel Messi et je pense qu'on est prêt.
9: Prêt à réussir l'impossible, faire tomber les Argentins de leur piédestal. Frédéric Chuteau, Miami, RFI.
5: Argentine, Cap-Vert, ce vendredi, c'est à 22h, temps universel. 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
12: Bonjour à tous, merci de nous rejoindre pour Ici l'Europe sur France 24 et Radio France Internationale. Nous sommes au Conseil européen pour y retrouver une chef d'État dont le pays entend bien intégrer le club de l'Union européenne. Nous sommes en effet avec Maia Sandu. Bonjour Madame Sandu.
13: Bonjour.
12: Vous êtes la présidente de Moldavie. Alors un sommet UE-Moldavie s'est tenu le 22 juin à Bruxelles car votre pays de 2 800 000 habitants, voisin de l'Ukraine, a ouvert son premier bloc de négociations. Les Européens veulent accompagner dans ce processus d'adhésion long et complexe la Moldavie, parce que vous subissez une guerre hybride, une désinformation intense venant de Russie qui veut faire chuter le camp pro-européen d'élection en élection. Vous-même, vous avez été élue une première fois en 2020, réélue en 2024. Votre parti Action et Solidarité a réussi, lui aussi, à remporter les élections législatives. C'était en septembre dernier, avec 50% des voix contre 24% au bloc électoral patriotique pro-Kremlin. Alors, qu'est-ce qui a fait la différence? Pourquoi vos électeurs ont voté plutôt pro-européen?
14: En effet, malgré l'ingérence massive du régime du Kremlin dans les élections en Moldavie, les Moldaves ont su décider par eux-mêmes et ils ont choisi l'UE.
13: Ils ont choisi l'UE pour leur avenir, car l'UE est synonyme de paix. Depuis l'invasion de l'Ukraine par la Russie, nous percevons plus clairement l'agressivité russe et comprenons les risques émanant de Moscou. Nous voulons donc faire partie de l'UE. Tout d'abord, pour préserver la paix, l'UE étant reconnue comme le projet de paix le plus abouti. L'UE nous permettra également de consolider notre démocratie. Il est crucial pour nous de rester dans le camp du monde libre. Enfin, l'UE est connue comme une famille de pays ayant réussi à élever considérablement le niveau de vie de leur population.
12: Maya Sandou, comme toutes les semaines, nous vous proposons tout de suite un résumé de l'actualité. C'est l'Europe en bref, tout de suite.
15: L'UE va appliquer un droit de douane de 3 euros sur les colis de moins de 150 euros entrant sur son sol. La taxe française de 2 euros de mars dernier est suspendue, car contournée par les plateformes chinoises comme Shein ou Temu. Elles expédiaient par avion des marchandises dans d'autres pays européens, puis les acheminaient par la route jusqu'en France. Pionnière en la matière, la France se rallie au droit européen. Après Chypre, l'Irlande prend la présidence du Conseil de l'UE pour 6 mois. Ses priorités, la relance de la compétitivité, l'investissement et l'euro numérique. Un numérique au top des préoccupations irlandaises, avec la souveraineté européenne dans le cloud et l'IA, et la sécurité en ligne des mineurs. Autre dossier sensible, le budget pluriannuel de l'UE 2028-2034. Budget controversé car il bouscule les politiques historiques comme la politique agricole commune et les fonds de cohésion. Enfin, l'Irlande affirme un soutien indéfectible à l'Ukraine et veut accroître la défense européenne. La Russie pourrait lancer une campagne militaire limitée contre un pays de l'OTAN à peine un an après la fin de la guerre en Ukraine, avertit la ministre néerlandaise de la Défense, Dila Nieziłgoz. Selon son rapport sur la stratégie, l'Europe se trouve dans une zone grise entre guerre et paix. Pour contrer ces menaces, les Pays-Bas se sont fixés de développer leurs capacités opérationnelles, explique la ministre de la Défense.
16: En tant que politiciens, nous devons garantir la sécurité de nos citoyens, et pas seulement en nous reposant sur des forces extérieures.
15: La menace russe sera au cœur du sommet de l'OTAN à Ankara les 7 et 8 juillet.
12: Alors que votre pays compte de nombreux russophones, Maya Sandou, est-ce que vous ressentez toujours cette guerre hybride, ces tentatives de désinformation dans votre pays, même hors période électorale ?
13: Elle est toujours présente, même si son intensité a diminué. Mais on constate aussi qu'elle se fait plus sophistiquée. Ce que nous observons aujourd'hui, c'est une tentative de la propagande russe de saper la confiance des Moldaves envers leurs propres institutions.
12: Elle vous concerne, vous en particulier, Maya Sandou, cette désinformation ?
13: Oui, mais pas seulement. Ils tentent aussi, bien sûr, de cibler les responsables politiques, les plus populaires du pays, ceux qui critiquent la Russie pour son agression. Ils cherchent également à saper la confiance des citoyens envers les institutions. C'est un point dont les citoyens de toute l'Europe doivent être conscients, car la manipulation de l'information peut gravement nuire à nos démocraties.
12: Maya Sandou, votre pays, situé entre la Roumanie et l'Ukraine, souhaite une réintégration progressive de la région séparatiste de Transnistrie, qui représente 10% du territoire moldave, avec 1500 soldats russes stationnés. C'est depuis une scission avec l'État moldave en 1992, un conflit armé donc, et les 355 000 habitants de Transnistrie sont devenus de plus en plus dépendants de Chisinau, votre capitale, depuis la guerre en Ukraine, parce qu'ils ont perdu en particulier leur accès au gaz russe gratuit. Est-ce que vous croyez qu'une réunification est possible, possible notamment avant une adhésion à l'Union européenne?
13: Tout d'abord, je précise qu'il n'y a que 200 officiers russes dans la région de Transnistrie. Le reste du personnel militaire a été recruté localement. Certes, cette présence comporte des risques, mais pas aussi importants pour la sécurité qu'on peut le penser. Je rappelle que la Russie a provoqué la guerre de 1992 et a soutenu un régime séparatiste pendant toutes ces années. Toutefois, la Russie a abandonné la population de Transnistrie sans chauffage ni électricité. il y a deux hivers de cela. Cela prouve bien que l'on ne peut pas compter sur la Russie. De plus en plus de résidents de Transnistrie traversent depuis la rive gauche du Dniestr et vont chercher du travail et du soutien social dans le reste du pays. Nous pensons effectivement qu'une opportunité de réunification pourrait bientôt se présenter. Nous sommes pleinement attachés à une résolution pacifique du conflit et avons déjà amorcé certains éléments de la réintégration, notamment sur le plan économique. Cependant, la présence de ces 200 militaires russes, illégales sur notre territoire, demeure l'un des principaux obstacles à la réunification de la Moldavie.
12: Alors, l'autre obstacle, Maya Sandou, c'est que les habitants de Transnistrie sont presque tous russophones, avec un passeport moldave, mais il y en a aussi 200 000 qui ont un passeport russe. Et d'ailleurs, Vladimir Poutine vient de signer en mai un décret permettant à tous d'obtenir plus facilement la citoyenneté russe. Est-ce que c'est pour alimenter des troubles en Transnistrie, recruter des combattants contre l'Ukraine?
13: Faute de moyens financiers pour financer et pérenniser le soutien à la Transnistrie, comme par le passé, les Russes ont eu l'idée de proposer d'accéder au passeport russe selon des modalités simplifiées. Selon moi, seuls les plus âgés en Transnistrie seraient éventuellement intéressés par ce genre de passeport. À l'inverse, les jeunes craignent qu'une fois en possession d'un passeport russe, il ne soit envoyé combattre en Ukraine pour le compte de la Russie, ce qu'ils ne souhaitent pas. Au contraire, nous avons vu de nombreux jeunes hommes de Transnistrie quitter les lieux dès le début de l'agression russe en Ukraine.
12: Vous avez déclaré, Madame la Présidente de Moldavie, alors que la langue officielle de votre pays, c'est le roumain, que vous n'excluiez pas une réunification avec la Roumanie, qui elle est un membre de l'Union européenne, pour rentrer plus vite dans l'UE.
13: Nous voulons que la Moldavie rejoigne l'UE et nous prenons cet objectif très au sérieux. Nous travaillons d'arrache-pied. Nous mettons en œuvre toutes les réformes exigées par l'UE et nous espérons que les États membres reconnaîtront nos efforts et que le processus fondé sur le mérite nous mènera à l'adhésion. Si cela ne devait pas se concrétiser, nous envisageons bien entendu diverses options alternatives, mais notre objectif principal reste d'intégrer l'UE.
12: Est-ce que vous avez l'impression que le soutien de la Roumanie avec Nicuș Ordan, qui est parfois accusé de se rapprocher un peu de Moscou, n'est pas très clair sur le message? Est-ce que ce soutien est toujours fort selon vous?
13: Le président de la Roumanie a exprimé à maintes reprises son soutien à l'Ukraine. Le problème est qu'il existe au sein du Parlement roumain un parti politique assez important qui s'oppose à ce soutien et à l'UE en général. Cela nous préoccupe, bien entendu. Nous voulons que la Roumanie reste membre de l'UE et qu'elle continue de soutenir le processus d'intégration de la Moldavie à l'Union européenne.
12: Maya Sandou, les dirigeants européens vous ont reçu ici même à Bruxelles pour un sommet UE-Moldavie, alors que le 15 juin, vous avez ouvert le premier bloc de négociation d'adhésion entre l'Union européenne et votre pays, consacré aux droits fondamentaux, à la réforme de l'administration publique et aux critères économiques. La Moldavie reçoit déjà des fonds de préadhésion pour soutenir son économie fragilisée par la guerre chez son voisin. Notre reporter Isabelle Romero est allée avec Anaïs Chenel à votre rencontre en Moldavie, où on voit votre gouvernement en plein travail avec vos homologues européens lors de la première conférence sur les investissements UE Moldavie.
17: Mérénie, un petit village de 5000 habitants. Et pourtant, un éclairage public moderne, un parc photovoltaïque et un système de vidéosurveillance. Des innovations technologiques réalisées grâce au programme pilote européen Smart Village. Pour le maire, Alexandre Birka, ce programme a changé la vie de sa commune.
18: Grâce à la mise en œuvre de ce programme, ou plus précisément grâce aux économies réalisées, nous avons pu réinvestir l'argent dans d'autres projets, notamment éducatifs.
17: Mais le chantier est immense. Le produit intérieur brut de la Moldavie est 4 fois inférieur à la moyenne de celui des 27. L'économie est fragilisée par la guerre dans l'Ukraine voisine et l'inflation atteint presque les 7%. Face à ces difficultés, l'UE soutient la Moldavie avec 1,9 milliard d'euros de fonds de préadhésion et la levée de capitaux auprès des investisseurs avec une promesse de plus de 641 millions d'euros. Exemple avec Jacob Bossard, PDG de Bossac.
19: Nous travaillons pour que la Moldavie atteigne le niveau exigé par la directive européenne sur l'eau potable.
17: Ainsi, la société belge Bossac, spécialiste du traitement technologique de l'eau, prévoit d'investir jusqu'à 51 millions d'euros. Et Fortinet, leader mondial de la cybersécurité, aide la Moldavie à se mettre en conformité avec les normes européennes dans ce pays en pleine guerre hybride avec la Russie, explique Alain Sanchez, un des directeurs cybersécurité de l'entreprise pour l'Europe, le Moyen-Orient et l'Asie.
20: Elle est une sorte de plateforme entre l'Est et l'Ouest. Elle est aujourd'hui, elle préfigure ce qui risque d'être des grandes transformations géopolitiques dans cette partie du monde. Donc elle est particulièrement attaquée dans ses infrastructures énergétiques, de santé, de transport, de télécommunications.
17: Encore faut-il que les fonds de préadhésion soient bien gérés. Or, la corruption représente un problème majeur dans le pays. Le procureur Roman Porubin souligne les avancées du parquet anticorruption.
21: L'Union européenne nous assure avec des moyens, avec des instruments, avec des consultances, avec des formations nécessaires. Nous avons réussi à confisquer des biens, environ 49 millions de dollars.
17: Face aux menaces portées par la Russie et la Transnistrie, territoire autonome russophone qui a fait sécession en 1991, la commissaire à l'élargissement, Marta Kos, souligne combien les opportunités économiques rencontrent les priorités géopolitiques.
22: Le régime de Poutine, mais aussi d'autres adversaires, sont prêts à instrumentaliser ce pays. C'est-à-dire que si nous n'accueillons pas la Moldavie comme membre de l'Union européenne, ils pourraient s'immiscer et l'utiliser contre nous.
17: La Commission finance la stabilité économique moldave et des réformes vérifiables, 24 réformes validées et 289 millions d'euros versés l'an dernier.
12: Maya Sandou, alors on parlait de la situation économique de votre pays qui est évidemment très délicate depuis la guerre en Ukraine parce que ça vous a coupé votre ressource principale en gaz russe. Donc vous êtes raccordé au réseau européen et vous recevez 1,9 milliard de fonds de préadhésion. Est-ce que vous espérez une embellie économique ?
14: Il est vrai que l'invasion de l'Ukraine par la Russie a considérablement affecté l'économie moldave. Mais malgré ces difficultés, nous avons réussi à mettre en œuvre des réformes importantes. Nous avons éliminé totalement notre dépendance au gaz russe. Nous avons beaucoup investi dans les énergies renouvelables et nous développons l'approvisionnement d'énergies alternatives. Par ailleurs, nous avons réussi à faire baisser l'inflation. Nos prévisions de croissance du PIB étaient plutôt bonnes début 2026. Avec la guerre au Moyen-Orient, ces prévisions ont été revues à la baisse pour cette année, mais nous espérons un redressement. Nous compensons cette situation par des réformes, notamment dans le secteur de la justice et le monde des affaires. Il y a en effet le plan de croissance de 1,9 milliard d'euros soutenu par l'Union européenne qui nous offre de réelles opportunités. L'énergie reste l'un des domaines les plus porteurs pour les investisseurs. Il en va de même pour les infrastructures, avec de grands projets dont certains sont cofinancés par l'UE. Sans oublier le secteur des technologies de l'information qui connaît un développement très rapide en Moldavie. L'agro-industrie et la défense sont autant de secteurs susceptibles d'intéresser vivement les investisseurs étrangers. Je suis sûre que la guerre en Ukraine prendra fin prochainement et que la Moldavie jouera un rôle de centre névralgique, aidant les entreprises étrangères à participer à la reconstruction de l'Ukraine.
12: Alors, l'un des enjeux principaux quand même du point de vue économique et pour les Européens et pour vous, c'est la question de la corruption. Votre pays est encore un peu traumatisé par ce qui s'est passé il y a 10 ans, le scandale du milliard volé, environ un milliard de dollars qui a disparu de 3 banques, 12% de votre PIB. Dans le cadre de la réforme de la justice, la Moldavie d'ailleurs coopère avec certains États membres ou encore le parquet européen. Est-ce que ça fonctionne bien? Est-ce que cette corruption peut être endiguée?
14: Les principaux responsables de cette affaire de corruption que vous avez évoquée, la fraude dans le secteur bancaire, ont été condamnés. C'est un point très important. Nous avons travaillé sans relâche à la réforme du secteur de la justice et au renforcement des capacités des institutions de lutte contre la corruption. Avec le soutien de l'UE, nous procédons à un grand vetting, la vérification systématique de l'intégrité des juges et procureurs, afin de garantir l'absence de problèmes éthiques en leur sein. Et nous obtenons des résultats. Cela se reflète également dans la confiance de la population. La Moldavie a vu sa position s'améliorer considérablement dans les classements internationaux relatifs à la perception de la corruption, comme ceux de Transparency International. D'ici 2 ou 3 ans, nous aurons achevé les principales réformes de la justice. Je suis convaincue que les mesures que nous prenons actuellement s'inscriront dans la durée et nous permettront d'instaurer l'état de droit attendu tant par l'UE que par les citoyens moldaves.
12: Plus d'un million de Moldaves vivent en dehors de votre pays. C'est la diaspora. Les transferts de cette diaspora représentent 8% du PIB en 2024. Et il y a malheureusement pour vous 40 000 Moldaves qui quittent le pays chaque année. Comment rééquilibrer les choses?
14: Nous comptons 1 million de personnes vivant à l'étranger et 1 million à une citoyenneté européenne. Certains résidents hors du pays et d'autres sur les territoires nationaux. Les Moldaves qui ont quitté le pays reste attaché à la Moldavie. Ils participent aux élections et envoient de l'argent, contribuant ainsi au développement économique. Beaucoup d'entre eux souhaitent revenir et nous voulons qu'ils rentrent en Moldavie. Nous savons qu'ils reviendront, d'abord lorsque le sentiment de sécurité se renforcera, ce qui implique la fin de la guerre en Ukraine, mais aussi lorsqu'ils constateront une amélioration du niveau de vie. Ainsi, toutes nos actions actuelles visent à la fois à servir la population restée au pays, mais aussi à offrir de meilleures perspectives à ceux qui vivent à l'étranger. La très grande majorité de la diaspora vote en faveur de l'UE et de la démocratie.
12: Vous espérez une adhésion pleine et entière en 2030?
14: Nous souhaitons une adhésion à part entière, mais nous sommes prêts à discuter de toute autre formule qui ne se substituerait pas à cette adhésion et ne retarderait pas le processus d'intégration à l'UE.
12: Comment vous voyez la situation en Ukraine, Maya Sandu, évoluer?
14: La situation de l'Ukraine s'est nettement améliorée ces derniers temps et je crois qu'il existe désormais une opportunité d'amener la Russie à la table des négociations de paix. Toutefois, pour y parvenir, l'Ukraine doit bénéficier d'un soutien accru dans les prochains mois et la communauté internationale doit exercer une pression plus forte sur la Russie. C'est en effet le seul moyen d'amener Moscou à négocier et d'engager de véritables pourparlers de paix. L'Ukraine souhaite ces négociations, contrairement à la Russie, qui s'y refuse. J'estime que l'UE devrait être associée aux négociations de paix, dont l'Ukraine reste l'élément central. Mais je le répète, pour inciter le Kremlin à négocier, il faut accentuer la pression économique sur la Russie.
12: Merci Maya Sandu d'avoir été notre invitée aujourd'hui. Merci à vous de nous avoir suivis sur France 24 et Radio France Internationale. Restez avec nous, l'actualité continue.
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1: Il est 22h à Paris, 20h en temps universel.
4: Christophe Paget.
1: Bonsoir à toutes et à tous. À la une, les festivités pour les 250 ans de la déclaration d'indépendance des États-Unis lancée ce vendredi par Donald Trump. Au-dessus de lui, quatre autres présidents, en tout cas le réfugié en pierre, puisque cela se passe au pied du mont Rushmore, dans le Dakota. L'Iran se prépare aux funérailles d'Ali Khamenei, l'ancien guide suprême tué au premier jour de la guerre avec les États-Unis et Israël. Des funérailles qui commencent demain, mais déjà aujourd'hui, des responsables iraniens et étrangers se sont recueillis devant son cercueil. La canicule du mois dernier en France a tué, selon les derniers chiffres, au moins 2000 personnes. En ce moment, ce sont les incendies qui inquiètent. La saison dans le sud du pays a commencé avec un mois d'avance. Enfin, la Coupe du Monde de football, le match Égypte-Australie, c'est en ce moment. On en est à un partout. Et c'est l'heure des prolongations. Aux États-Unis, c'est ce soir que Donald Trump lance les festivités du 250e anniversaire de la déclaration d'indépendance du pays. Le président américain prononcera un discours au pied du fameux mont Rushmore avec les visages gravés dans la pierre de quatre des présidents américains. Ça se passe dans le Dakota du Sud. Le choix est loin d'être anodin. C'est ce que nous explique Serge Jaumin. Il est spécialiste des États-Unis et professeur d'histoire contemporaine à l'Université libre de Bruxelles.
2: Ce n'est absolument pas surprenant et on peut dire que c'est évidemment tout un symbole pour Donald Trump se présenter devant le mont Rushmore. Pour lui, c'est quelque chose d'important parce qu'on peut imaginer qu'il espère un jour avoir son portrait à côté de ceux d'autres présidents. Et donc, on sait à quel point pour lui, le culte de la personnalité est un élément important. La particularité, c'est que le mont Rushmore, on pourrait dire que c'est un symbole, je dirais, un peu œcuménique, c'est-à-dire qui transcende les partis, alors que Donald Trump est en train de transformer le 250e anniversaire en une grande fête de son mandat, en une manière finalement de montrer sa puissance, que c'est lui et lui seul qui incarne les États-Unis, alors que d'habitude, ce type de festivité est plutôt un élément rassembleur.
1: Serge Jaumin avec Nicolas Feldman. En Iran, les funérailles d'Ali Khamenei, l'ancien guide suprême tué au premier jour de la guerre contre les Américains et les Israéliens auront lieu à partir de demain, mais déjà des responsables iraniens et étrangers se sont recueillis devant son cercueil qui est exposé dans un complexe religieux de Téhéran. Côté iranien, on a par exemple pu voir le président du pays, Massoud Pezeshkian. Pour ce qui est des dignitaires étrangers, était présent le premier ministre pakistanais, dont le pays sert de médiateur entre Washington et Téhéran. Pour les funérailles, les autorités disent attendre entre 15 et 20 millions de personnes, rien que dans la capitale iranienne. Le cercueil doit être exposé jusqu'à ce lundi. Au Liban, plus de 600 000 déplacés sont rentrés chez eux depuis le début de la trêve fin juin entre le Hezbollah et l'armée israélienne. C'est ce qu'indique l'OIM, l'Organisation internationale des migrations. 500 000 personnes restent encore toujours loin de chez elle. D'autant qu'Israël continue ses attaques ce vendredi. L'armée affirme avoir frappé hier plusieurs sites du Hezbollah dans le sud du Liban en réponse à des attaques visant ses soldats. Direction maintenant la Moldavie avec ce coup dur pour Maia Sandu, la présidente pro-européenne. Son premier ministre a choisi de renoncer à son poste 8 mois à peine après sa nomination. Et cette décision surprise affaiblit la présidente moldave au moment où le pays vient de passer une première étape dans le processus d'adhésion à l'Union européenne. Daniel Valo.
6: C'est sur les réseaux sociaux, de façon très sobre, que l'annonce a été faite. « Je ne peux plus exercer mon mandat conformément à mes principes et à mes convictions », écrit le Premier ministre moldave, qui n'apporte aucune autre explication à sa décision. La démission d'Alexandru Munteanu intervient cependant dans un contexte de très forte tension politique pour les autorités moldaves, secouée par un scandale de gouvernance au sein de plusieurs agences étatiques, notamment au sein de l'administration publique chargée du contrôle de l'espace aérien. Les salaires élevés et l'opacité entourant les nominations à la tête de ces agences ont conduit à l'ouverture d'une enquête parlementaire. Dès l'annonce de la démission de son premier ministre, Maia Sandu a cependant assuré qu'il n'y avait pas de lien de cause à effet. Les spéculations selon lesquelles il voulait combattre les abus mais en a été empêché sont fausses, a notamment déclaré la présidente moldave. Cette démission va toutefois laisser des traces et c'est indéniablement un coup dur pour Maia Sandu alors que s'ouvre avec Bruxelles des négociations très importantes sur le premier chapitre d'adhésion de la Moldavie à l'Union européenne.
1: Daniel Valo, mercredi prochain à Ankara en Turquie, ce sera le sommet de l'OTAN et certains pays de l'Alliance comptent s'y engager en faveur de l'Ukraine. En marge du sommet, les pays européens de l'OTAN et le Canada doivent en effet s'engager à fournir 70 milliards d'euros d'aide militaire à Kiev en 2026 et 2027, soit 140 milliards. Sachant que sur ces 140 milliards, il y a déjà les 60 que l'UE s'est engagé à prêter à l'Ukraine en 2026 et 2027. Les 80 restants équivalent à l'engagement précédent pris par l'OTAN en 2024, mais il comprenait alors la contribution des États-Unis, cette fois européens et canadiens sont seuls pour aider militairement l'Ukraine. Au mois de juin, à cause de la canicule, au moins 2000 personnes sont mortes en France. Ce sont les chiffres de l'Agence Santé publique France. Deux régions ont été particulièrement touchées, l'Île-de-France et les Pays de Loire. Et ce bilan est voué à s'alourdir, d'autant que cette canicule, qui aura duré moins longtemps qu'en 2003, 14 jours contre 16, aura été plus intense. En 2003, on s'en souvient, 15 000 personnes avaient été tuées, essentiellement des personnes âgées. Sur le fond des incendies du Gard aux Pyrénées-Orientales, le sud de la France connaît de gros incendies de forêt, particulièrement précoces. Cette année, le département de l'Aude, dans le sud-ouest, fait partie des plus touchés. Exemple avec le village de Pouzol-Minervois, qui voit ainsi la colline qu'il surplombe brûler depuis deux jours. Les flammes ont été maîtrisées, mais les dégâts sont importants, avec des centaines d'hectares de végétation sèche détruits. Le lieutenant-colonel Laurent Couffignal coordonne les pompiers qui luttent contre le feu.
7: Ah oui, c'est un feu quand même qui commence à être important, qui a mobilisé 900 sapeurs-pompiers environ, hein, qui a parcouru 900 hectares, 950 aujourd'hui, on va dire. On reste essentiellement sur l'espace naturel végétal qui a été parcouru, de l'espace boisé, de l'espace naturel plus traditionnel, des friches ou des bordures de vignes. Oui, nous sommes le 3 juillet, celui-là a commencé le 1er, donc effectivement c'est tôt. C'est une saison qui ressemble fortement à celle de l'an dernier. On avait eu des départs de feu très tôt. Je crois que la population audoise, héroltaise et puis de l'ensemble de la zone méditerranéenne et sensibiliser à la problématique du feu de forêt. Mais c'est vrai que là, particulièrement sur cette région, les populations ont subi cette année des événements climatiques à répétition, avec d'abord de l'eau, des inondations, puis une tempête, donc des chutes d'arbres, et maintenant l'incendie. Donc oui, il y a une certaine forme de lassitude qui envahit un petit peu l'état d'esprit des populations.
1: Le lieutenant-colonel Laurent Couffignal avec Marius Lafont. Le ministre de l'Intérieur, Laurent Nunez, était aujourd'hui dans les Pyrénées-Orientales. Comme le Premier ministre Sébastien Lecornu, il a reconnu que la saison des feux avait commencé plus tôt en France, un mois d'avance, et il s'est dit très inquiet. Et c'est dans ce contexte qu'on apprend qu'El Niño est de retour et il devrait être de forte intensité. C'est ce qu'a dit aujourd'hui l'ONU, qui alerte sur un renforcement rapide de ce phénomène climatique naturel. La forte intensité est prévue entre juillet et septembre, niveau 3 sur 4. Le monde devrait donc connaître de nouveaux phénomènes météorologiques extrêmes, chaleur, sécheresse, forte pluie, entre autres. Le dernier épisode El Niño avait fait de 2023 et 2024 les deux années les plus chaudes jamais enregistrées. On va maintenant s'intéresser à une histoire de Paris et de tricherie liée à l'IA. On se souvient du scandale des faux artistes générés par intelligence artificielle et qui captent une partie des revenus versés par les plateformes d'écoute musicale. Eh bien, ces plateformes font maintenant face à un nouveau défi. Un article de nos confrères du Financial Times révèle que le géant suédois Spotify s'est rendu compte que des centaines de milliers de fausses écoutes avaient été générées pour une chanson. Chanson sur laquelle des parieurs avaient misé. Explication Aurélien Devernois.
8: Vous ne connaissez sans doute pas cette chanson de Malcolm Todd, sortie il y a déjà deux ans et loin d'être le plus grand succès du jeune artiste américain. Earrings a pourtant atteint la première place des écoutes de Spotify aux États-Unis entre dimanche et lundi dernier. Et cela tombe bien pour quelques parieurs du site de marché prédictif Kalshi, qui avaient justement misé la semaine passée sur le fait qu'une chanson de Malcolm Todd atteindrait cette place avant la fin du mois de juin, mois qui s'est terminé mardi. De quoi susciter des soupçons, confirmés par Spotify, des robots générateurs d'écoute auraient en effet été utilisés pour faire progresser de près de 70% les streams de la chanson. La plateforme a donc décidé de retirer 500 000 écoutes du compteur de Earrings, mais trop tard, les parieurs avaient déjà empoché leur gain, $20 pour chaque dollar misé, soit potentiellement une petite fortune. Une affaire qui alimente la polémique concernant les sites de marché prédictifs, déjà plusieurs fois mis en cause dans des manipulations, comme autour de l'enlèvement du président vénézuélien Nicolas Maduro par l'armée américaine, ou encore sur des prévisions météo en France.
1: Aurélien Devernois et Malcolm Todd, RFI 22h10 à Paris, 20h10 en temps universel. Je vous laisse avec DJ Facemaker, puisque, eh bien oui, c'est l'heure de l'Afroclub de luxe, car nous sommes vendredi.
10: Eh oui, vous faites bien, mon cher Christophe Paget, merci. On vous retrouve à 23h. Évidemment, c'est parti.
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10: Et on est de retour dans la maison de verre sur RFI pour les 50 prochaines minutes avec les deux titulaires indiscutables de l'Afro Club. C'est évidemment Arthur Bon et Yasmine Boulon à la coordination. C'est l'Afro Club de luxe. C'est le dernier rendez-vous de la semaine surtout. Et c'est donc le coup d'envoi officiel du week-end. Est-ce que je dois le faire, Arthur Bon? Je le fais? Allez, je le fais. Happy Friday tout le monde! Eh oui, ce vendredi soir, on reçoit deux nouvelles voix de la radio mondiale, deux nouvelles signatures qui lancent dès ce lundi 6 juillet sur RFI, votre nouvelle émission quotidienne, hein, ce sera du lundi au jeudi, et intitulée « Faites en boucan ». Delia Collinet et James Woka seront avec nous en studio dans un instant. Et pour l'instant, le WhatsApp est déjà grand ouvert, c'est le plus 33 6 58 18 46 86. Envoyez vos messages de bienvenue à nos deux futurs boucaniers.
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10: Allez, on ouvre le bal de cette émission dans l'océan Indien, direction l'île Maurice, avec un trio du Chata. Voici Bombo, Sofresh et

envoyer une décharge d'énergie positive à l'entame de cette émission. Passe qu'à toutes, qui est une expression de l'argot mauricien qui signifie ne pas se laisser faire ou dribbler les obstacles avec un certain style. Et c'est un morceau qui s'est installé déjà dans le top 3 des charts des musiques urbaines à Port-Louis. Bravo messieurs. Ce qui me permet donc de poursuivre avec notre séquence nouveautés et artistes à suivre avant de recevoir nos invités. Arco Club des

un artiste à suivre. Arthur, bon, on voit le son, c'est Seba Music et Yampano sur cette magnifique composition, Nukuri. Et juste après, je vais vous dire ce que ça signifie en Kinyarwanda. Monte le son.

Une belle collaboration que nous offrent Seba Music et Yampano. C'était Nukuri qui signifie en Kinyarwanda. C'est la vérité, tout simplement. Et Seba Music et Yampano mélangent l'afropop et des textures acoustiques de haute voltige. Un morceau qui a donc un impact éducatif immense à Kigali pour promouvoir l'authenticité culturelle. Et de la vérité des sentiments, on passe à une alliance franco-nigériane de haut niveau. Voici l'OVNI. Yame, associé au king de l'afropop, allez couler gold sur le brûlant On My Mind. Oui, c'est parti. Envoie le son, Arthur.

Yamé et Adekoulé Gold ensemble sur On My Mind, qui signifie dans ma tête, et c'est exactement là que ce titre finit par rester. Eh oui, ce duo est totalement inattendu et la voix de Yamé qui croise le groove d'Adekoulé Gold, c'est totalement unique. En quelques jours, il faut dire que la chanson apparaît déjà dans certains classements de stream en France et au Nigeria. Et on va surveiller tout ça pour le classement officiel de l'Afro Club Deluxe. Allez, c'est une claque esthétique qui rejoint celle du jeune Taves. Ouais, c'est Taves ou Taves, comme vous le souhaitez. Voici Uche Chumbo et ça vient du Nigeria. Allez, on monte le son.

Dumbo, un titre intrigant en hommage indirect aux figures populaires du cinéma nigérian. C'était le jeune Tevez ou Taves, révélation de l'écurie LVRN. J'aime cette composition afro R&B parfaite pour s'ambiancer, surtout en fin de semaine. C'est vendredi, on se met bien. Allez, pour le prochain titre, on s'envole vers la corne de l'Afrique avec la voix d'or soudanaise. Elle s'appelle Gaïda et le titre, c'est tout simplement Fly Away. Oui, j'ai bien trouvé, on s'envole. Fly Away. On s'envole, tu l'as ? Oui, Fly Away.

L'idée, cette sortie, nous aussi. Et pour clore cette session de nouveautés avant le grand face-à-face, on retourne à l'île Maurice, retrouver Obra pour son cri de cœur, Peace Artois. Oui. C'est ça, Arthur, bon, tu connais.

0: Il y a beaucoup de talent à Maurice et ça fait plaisir de les entendre plus souvent ici dans l'Afro Club. C'était la chanson Peace Artois qui signifie la paix sur toi en créole mauricien. Oui, parce que je parle aussi créole mauricien. Et ce titre est vraiment d'utilité publique, signé Obra. Allez, c'est le moment de recevoir nos invités dans l'Afro Club. C'est Delia et James. Vous en saurez plus tout de suite. Alors, je vous ai dit que leur prénom, parce qu'on va dire leur nom maintenant. Delia Collinet et James Woka.
1: C'est bien ça.
2: Merci.
0: On est content de vous avoir dans l'Afro Club. C'est une première.
1: Oui.
0: Ouais. Ben, va falloir vous habituer parce que dès lundi, ça va être à vous, là.
2: Ouais, c'est bientôt à nous.
0: Ouais. Bon, on va éviter les biographies Wikipédia. Ce soir, j'ai envie qu'on découvre vraiment les personnes derrière le micro. James Woka, bon. On entend déjà ta voix à l'antenne de RFI dans Afrique Soir.
2: Afrique Soir, c'est ça.
0: Oui, tu faisais les chroniques. C'était quoi le nom des chroniques d'ailleurs?
2: J'avais pas de nom de chronique.
0: Ah oui, d'accord. Voilà.
2: Non, c'était bon, le concept, c'est j'aimais bien revenir sur un album qui était sorti le vendredi dernier.
0: Ok.
2: Ou alors il y a quelques semaines et ouais, c'était ça.
0: J'aime bien le concept.
2: Est-ce qu'on pourrait pas inventer un nom maintenant?
0: Je sais pas. On réfléchit.
1: Les chroniques, les chroniques sans nom.
0: Les chroniques
2: de l'album.
0: Pas mal. Eh ben Delia, toi on te regarde sur France 24.
1: Exactement.
0: Alors c'est à l'affiche.
1: Oui, à l'affiche Planète Afro.
0: Alors j'ai jamais compris combien de fois c'est dans la semaine l'émission.
1: Alors en fait c'est tous les lundis à 12h15 en direct et après c'est rediffusé tout au long de la semaine. Les horaires je les ai pas tous.
0: Ah d'accord.
1: Mais je sais que c'est à 16h15 et des fois le tard le soir.
0: Ok, ben c'est pour ça que j'ai l'impression de te voir régulièrement dans mon écran tout simplement.
1: Ouais.
0: Et les auditeurs et les téléspectateurs aussi, ça c'est important de le souligner. Alors James et Delia, vous serez tous les deux du lundi au jeudi 20h10 temps universel.
2: C'est ça.
0: Dans une émission qui s'appelle
1: Fais ton boucan.
2: On n'était pas trop synchro hein.
0: Mais fais ton boucan.
1: Mais dis bien la phrase aussi.
0: Je pense que vous serez synchro lundi. Vous avez encore le week-end pour vous préparer.
1: Que Dieu t'entende.
0: Alors pourquoi avoir choisi le mot boucan déjà?
2: Alors, tout venait. Bon, on n'a pas choisi tout seul. Avec toute l'équipe et Vladimir, on cherchait des noms et il y a le mot boucan qui sonnait bien. Et c'est vrai qu'on était tous d'accord sur ce mot boucan.
1: Oui.
2: Mais on pouvait pas le laisser tout seul. Boucan tout seul, tu vois.
1: Mais en fait, ça parlait aussi à différentes. Au créole, on dit boucan désordre.
0: Ouais.
1: Pareil en Afrique, le boucan c'est le désordre, c'est faire du bruit. Mm-hmm. Et donc on se dit ça a réuni tout le monde. Donc fais ton boucan, ça correspond vraiment à l'ADN de cette émission quoi.
0: Ouais, c'était une mouvance d'ailleurs dans le coupé décalé il y a quelques années, dans les années 2000, les boucantiers.
2: Les boucantiers.
1: Exactement.
0: Voilà. Donc vous êtes des boucantiers.

0: Ouais.
1: C'est ça.
0: Bien dit.
1: C'est ça.
2: Donc on parlait de Vladimir Cagnolari, qui est le directeur de la musique ici à RFI. On a intérêt à bien se tenir. Mm-hmm. Alors quand quelqu'un fait son boucan, ça veut dire quoi exactement pour vous? Quelle est la promesse de cette émission?
0: Ah, c'est qu'on va se faire entendre.
1: Exactement, ouais. On sait faire du bruit tout en légèreté et puis comme une grande famille en fait. T'es le bienvenu, même toi tu viens,
0: ah,
1: tu
0: fais ton boucan. Venir.
2: Ah si c'est le boucan, moi j'ai une équipe de boucantiers là.
1: Arthur, tu
2: Bon, Yasmine, Boulande, ouais, c'est vraiment des boucantiers. Alors, vous avez envie de toucher qui? Qu'est-ce qu'on trouvera dans Fais ton boucan? Quand je dis toucher qui, je veux dire l'émission est à l'adresse de qui?
0: De ceux qui aiment la musique. Hein,
1: exactement. Ouais, très bien.
0: La musique, cette émission, ce sera une vitrine pour les musiques afro, qu'elles soient africaines ou afro-descendantes, et ceux qui aiment aussi la bonne humeur, j'ai envie de dire, mais qui n'aiment pas la bonne humeur?
2: D'ailleurs, vous êtes tous les deux afro-descendants. Vous êtes tous les deux afro-descendants.
1: Oui, bien sûr.
2: Ben voilà. Donc déjà vous les représentez super bien.
1: Exactement.
2: Et j'ai l'impression qu'il y a une belle entente entre vous. Ça va aussi se vérifier à l'antenne.
0: Ah, si tout se passe bien. S'il n'y a pas de trahison.
1: Trahison et bagarre. Explique pourquoi.
2: C'est mieux d'expliquer. C'est mieux.
0: On peut expliquer. Ouais.
1: Bah alors pourquoi? Parce qu'en fait on a une battle donc sur un thème. Donc lundi on n'a pas encore décidé encore, mais ça peut être par exemple l'amour. Et on choisit tous les deux un titre en fonction de l'amour. Et on a un arbitre qui va départager. Et c'est là qu'on se bagarre, en fait.
2: D'accord,
1: on va défendre notre titre, notre disque, jusqu'au bout du bout. Et j'aime faire ça.
2: Heureusement que vous avez expliqué, parce qu'on se serait dit, c'est l'émission la plus violente de la vie. Il y a des bagarres.
1: Mais des fois, il fait la tête quand je gagne.
0: Non, mais parce que des fois, les juges sont pas trop au clair.
2: Ça veut dire
0: pas trop leurs décisions.
2: James, c'est mauvais perdant.
0: Non.
1: La dernière fois, j'essaie de te parler. C'est bon si on est sorti du jeu. Il fait la tête.
0: Non. Mais si je gagne, tout se passera bien.
1: C'est
2: j'adore.
1: Lundi, hein.
2: Je sens que je vais vous écouter, mais tous les jours, hein, ça va être terrible. Alors, je me demande quel sera l'équilibre entre musique, humour, témoignage, actualité. Comment vous allez faire?
1: On a séquencé un peu nos rubriques, hein, en vrai. Hein. Ça peut être. En fait, c'est vraiment dans le moment. Alors, des fois, on a écrit des choses, mais sur le moment, il se passe autre chose, un autre moment, et on va jouer dessus, bien évidemment.
2: Bien sûr.
1: Des fois, ça va être entre nous, parce qu'on va se regarder, on va rigoler tous les deux, parce qu'on n'a pas suivi le conducteur. Mm-hmm. Il n'y a que nous deux qui le savons.
0: Ok, il y a un professionnel. Nous, on suit toujours le conducteur.
1: La mauvaise foi de la personne.
0: C'est
1: fou.
0: En plus de ça, on fera des points actus où on sera un peu plus sérieux, où on recevra des invités, mais pas que des invités musicaux, aussi des entrepreneurs, des.
2: D'accord. On a une petite idée des invités qu'il y aura ou c'est encore secret?
1: Est-ce qu'on le dit?
0: Est-ce qu'on
1: peut lui dire ou pas?
0: On peut dire, un organisateur de festival, par exemple.
2: Ok.
1: Pour la All Day In en Guadeloupe.
2: Ok.
1: On aura aussi Neg Marron, donc ça, ce sera mercredi. Et après, on te laisse là, c'est tout.
2: Ok, d'accord. Ok.
1: Peut-être qu'il faut payer après.
0: Bon appétit.
2: Non, mais c'est bien, ça commence en Guadeloupe et puis il y a Neg Marron derrière. On a compris, hein.
0: C'est ça. On a compris. On s'entraîne
2: bien. Ok. Bon, à quoi ressemblera votre duo à l'antenne? Qui est le moteur parmi vous deux?
0: Alors là,
1: franchement, en fait, ça dépend des fois. Je dirais pas qu'il y a vraiment un moteur en particulier. Des fois, je peux prendre le lead. Des fois, James, on suit. Il n'y a pas vraiment un leader dans le duo.
2: Bon, dans ce cas, qui est le provocateur alors?
0: Ah, provocateur. Ça, je sais pas trop, mais c'est vrai que, en vrai, dans un moteur, il y a plusieurs pièces, tu vois.
1: Ouais, c'est vrai.
0: Donc, en vrai, on est ensemble et. Enfin, je sens, on se connaît même depuis avant l'émission.
1: Depuis
0: donc
1: très longtemps.
0: On avance ensemble. En fait,
2: il est excellent, ce James Wauka. je suis impressionné. Vous vous connaissez depuis combien d'années?
0: Ça fait 5 ans.
1: Ouais, 5-6 ans. On est sur les 6, je crois.
0: Ouais.
1: On est plus sur les 6.
0: On s'est rencontrés
2: à Paris.
1: Ouais.
0: À Paris, dans un autre
1: média.
0: Dans un autre média. Et en fait, moi, j'arrivais en tant que stagiaire. Et elle était déjà bien installée. Elle avait son émission.
2: D'accord.
0: Et c'est marrant. Quand je suis arrivé le premier jour,
1: je savais que t'allais dire ça.
0: Ah oui, je suis obligé de le raconter.
1: Vas-y.
0: Je venais d'arriver, un stagiaire, etc. Et je suis dans le bureau avec elle. Et elle me dit, je sais pas pourquoi, mais j'ai l'impression qu'on est de la même famille.
2: Ah ouais, comme ça.
1: Ouais, vraiment.
0: Ouais, ouais, trop marrant.
2: Et puis, vous avez vérifié, vous êtes de la même famille?
1: Non, peut-être.
0: Non.
1: Il veut pas s'appeler Colliné.
0: Non mais, elle m'invente des origines guadeloupéennes.
1: Qu'il a. Il veut pas assumer.
2: Il faut assumer tes origines guadeloupéennes. Bon, alors si elles sont pas guadeloupéennes, elles viennent d'où tes origines?
0: Du Nigeria.
2: D'accord. Et toi,
1: c'est la Guadeloupe.
2: Ben voilà,
1: mais peut-être que j'ai du sang nigérian.
0: Ah, peut-être. Hein.
1: Il faut qu'on fasse les tests.
2: Je pense qu'il faut faire les tests ADN, effectivement. Alors, je vais vous faire un petit jeu. Là, vous allez travailler. désolé. Si vous, si vous deviez résumer Fais ton boucan en seulement trois mots, ce serait quoi?
0: Fais ton boucan. Non, le truc, il est là, je suis désolé.
1: Bien joué. Vraiment, et
2: ok, bien joué. Bien joué. Ok, on est tous convaincus. Allez, on va écouter un titre que tu as choisi, James.
0: Yeah.
2: Le chanteur, c'est Baby Days. Et la chanson, c'est
0: Allons-y, allons-y.
2: Ouais. Tu me diras pourquoi tu as choisi ce titre.
0: Ok, ouais. Pas de souci.
2: Allez, on fait quoi? Ben, on y va.
0: On y va.
1: Du boucan.

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1: Heureusement, heureusement que c'est filmé et vous aurez l'occasion de les voir parce qu'ils sont indisciplinés ces deux hors antenne, c'est incroyable. Ils étaient en train de s'ambiancer sur le titre Allons-y de Baby Days et c'est James Wuka qui a choisi ce titre. Pourquoi t'as choisi Allons-y alors?
2: Tout simplement parce que c'est la musique que j'avais en tête. Mais c'est vrai que Baby Days, moi, c'est un artiste que j'ai découvert il y a pas longtemps. Pourtant, il est là depuis un petit moment, ce chanteur congolais. Et c'est dernièrement, il a eu un peu un rebranding.
1: Il a changé son image.
2: Son image et surtout sa musique, parce qu'avant, il était dans la trap un peu comme un Américain.
1: Ouais.
2: Et aujourd'hui, il revient beaucoup plus à des sonorités africaines, tout en gardant quelque chose d'original. Et ça donne un son comme Allons-y.
1: Ok, et ben Allons-y, ça marche toujours. Je voulais vous demander à tous les deux, qui est la première personne qui vous a donné envie de prendre un micro?
3: Alors, on a la même histoire pour le coup, parce que tous les deux, on n'avait pas du tout envie de faire de la radio.
1: C'est vrai?
3: Ouais.
1: Qu'est-ce que vous faites là?
3: On s'est perdu. Il y a de la lumière, on a dit ok, on rentre.
1: Il fait chaud.
3: Mais moi, du coup, mon histoire, elle est assez atypique parce que mes parents étaient en vacances en Guadeloupe et ma tante entend à la radio qu'il y a un concours radio. Donc, ma mère m'appelle pour participer à ce concours et je lui dis non. Et en fait, on est une grande famille et il y a 7 jours dans la semaine et elles sont 6 et elles m'appellent toutes pour me dire participe, participe. Et donc, du coup, je le fais. À l'époque, c'est sur Facebook, donc je m'enregistre et je dis à ma mère, c'est bon, c'est fini, lâche-moi avec ça. 3 jours après, on me dit que je suis prise. Et en fait, j'ai travaillé en parallèle dans une école dans le 13e arrondissement. Et donc, je dis, moi, je veux pas y aller. Et donc, je rappelle le média en question et je leur dis que je veux pas y aller. Et du coup, le média me dit, mais là, il y a les vacances scolaires, c'est pareil, en Guadeloupe, on t'attend. Et donc, j'y vais. Et en fait, quand j'arrive là-bas, première fois, studio et tout, je suis un peu impressionnée, mais j'ai toujours pas envie de faire ça, quoi. Et donc, il y a une centaine de candidats, et donc je passe toutes les étapes jusqu'à gagner ce concours, et ma vie change à ce moment-là, quoi. Donc, je rentre plus en Guadeloupe et je reste 4 ans là-bas.
1: Waouh.
3: Voilà mon histoire.
2: Donc, il n'y a pas une personne précise qui t'a donné envie de faire de la radio?
3: Non, il n'y a pas de personne précise.
2: C'est toi-même, en fait.
3: En fait, les gens ont décidé pour moi, enfin, Laura a décidé pour moi, quoi.
1: Le destin a décidé.
3: Exactement.
1: Pour toi. Et toi, James?
2: Moi, en fait, de base, je voulais être de l'autre côté de la cabine. Je voulais être ingé son. Je voulais être ingé son et c'est un peu pour ça que je m'étais rapproché de la radio de base. J'avais fait une formation qui formait un peu à beaucoup de métiers de l'audiovisuel, un peu en général. Et en fait, c'est là que, avec des potes, on faisait de la radio pour rigoler. J'ai commencé à faire des chroniques, genre vraiment pour tester. J'étais pas forcément un enfant de la radio, j'en écoutais pas forcément. Mais il y a un homme qui s'appelle Francis Mourouvin qui nous encadrait avec mes potes à l'époque. Et c'est lui qui disait, mais c'est pas mal ce que tu fais et tout. Je faisais déjà des chroniques sur la musique, etc. Et c'est lui qui m'a poussé à me professionnaliser dans la radio en disant, mais c'est un vrai métier, tu pourrais faire ça, etc. Et je l'ai écouté un peu, j'ai débranché mon cerveau. Et aujourd'hui, j'en suis là. Donc Francis Mourouvin,
1: on lui rend hommage.
2: On lui rend hommage.
1: Merci, j'aime bien cette histoire. En plus, tu as une voix radiophonique, tu aurais pu commencer depuis plus longtemps. Si ça, je dis rien. Alors, je vais vous poser des questions à tous les deux. C'est une séquence que j'ai intitulée le défi Afro Club. C'est des questions rapides et vous répondez vraiment comme ça vient. On va parler de musique, on va parler de votre émission sans forcément parler de musique. Non, c'est l'inverse. On va parler de musique sans parler de votre émission.
2: D'accord,
1: Vous m'avez compris? J'étais assez clair.
2: Je suis un peu perdu.
1: C'est pas grave. Alors, le morceau africain qui vous rend instantanément heureux?
3: C'est, en plus, faut être rapide. Moi, je pense à Premier Gaou tout de suite.
2: Moi, je pense à Hommage à Jonathan.
1: Ok, DJ Arafat. Ok, très bien. L'artiste africain que vous rêvez d'interviewer?
3: Bonne question.
2: Moi, j'ai envie de dire Raymond.
1: Raymond,
2: mais il faut que je travaille mon anglais avant.
1: Pour un Nigérian.
3: Elle a pas perdu.
1: Alors, le morceau qui raconte votre personnalité.
3: Moi, je dirais que c'est un morceau de soca. Comment il s'appelle le...
1: Soca Dance.
3: Non, pas non. ça.
2: Family. Family.
3: Ouais, un truc comme ça.
1: Family. Ah, okay. Effectivement. Ouais. Finalement, t'es Guadeloupéen ou pas?
2: On se.
1: Ouais. Dit, non. Alors, quelle est ta chanson à toi, mon cher James?
2: Je sais pas.
1: Ouais, faut que tu réfléchisses.
2: Ouais.
1: Ok. Quel est le titre que vous connaissez par cœur mais que vous n'assumez jamais?
3: Oh. Bonne question. Moi, j'ai une. Enfin, bref. Bon, bref. Céline Dion, pour que tu m'aimes encore.
1: Ok.
2: Moi, il y a une chanson de Caris que je connais par cœur, mais je peux pas. Il y a plein de gros mots là-dedans.
1: Ok, ouais. Le titre serait pas Zo par hasard?
2: Non, c'est. Non. Presque. Ça aurait pu être Zo, mais c'est sombre. Elle est encore plus sombre.
1: Elle est encore plus sombre, évidemment.
3: T'es dans le dark.
1: Alors, quel est le concert auquel vous avez assisté et qui vous a le plus marqué?
3: Celui de Joe Edouard Filet, pour moi, à la Cigale, à ses débuts. Je l'ai trouvé exceptionnel, ce concert.
2: Oui, un concert de Cultura Profética. On est allé ensemble avec Delia.
3: Ah là là.
2: Ouais, c'est un groupe que je connaissais pas du tout et totale découverte. Et j'ai
3: gardé. C'était trop bien, vraiment.
1: Cultura, comment?
3: Profética.
1: Ouais. Ok. Bon, mais je vais chercher.
2: Reggae, latino.
1: Ouais. Ah oui, je vais chercher.
3: Ah, mais je savais pas que ça t'avait marqué comme ça, par contre.
2: Ah ouais, quand même.
3: Ah, c'était top. Ouais. Vraiment.
1: Alors, si vous pouviez inviter un artiste dans Fête en Boucan dès la première semaine, qu'il soit international, hein, qui serait-il?
3: Bad Bunny.
1: Ah, bah,
2: Michael Jackson.
1: Ah, encore plus utopique. Alors, je vais vous proposer de faire un blind test.
3: Ah,
1: un
3: bon,
1: blind test
3: perdu.
1: Que j'ai intitulé peur. Boucan ou pas Boucan.
3: Ah, ok.
1: Donc je lance une chanson quelques secondes et après, si vous la trouvez, vous me dites si on la range dans la catégorie boucan ou pas boucan.
3: Ok.
1: D'accord. Allez. C'est parti, mon cher Arthur, envoie le premier son.
2: Boucan.
1: Et c'est quoi le titre?

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1: Bah, on n'a pas toujours des chats. C'est la cour de récré dans la Fond Club, c'est incroyable.
2: Je sais pas si vous aimez bien avec ça.
1: Vous aimez bien. Alors, prochain titre, mon cher Arthur, bon, c'est parti.
2: Je crois pas ce que c'est. Ça descend.
1: Ok, c'est qui l'auteur de cette chanson?
0: Ça, je l'ai pas.
1: Tu l'as pas? Vas-y, mon cher Arthur, au revoir. C'est mais ouais, mais ouais, mais oui,
2: mais ouais. Je crois même que c'était la chanson de fin de Qu'est-ce qu'on a fait au bon Dieu, un truc comme ça. Il dansait là-dessus.
1: Ah, je vois, t'as les bons souvenirs, ma chère Delia. Allez, prochain titre, Arthur. Bon.
2: Ah oui, pas besoin. C'est doux ça.
0: C'est doux ça. C'est pas boucan.
2: Non.
0: Bah, il y a toujours besoin d'un moment où on calme un peu les.
2: Mais c'est pas boucan.
1: T'es sûr?
2: C'est bon pour le moral, franchement.
0: Ouais. Non, c'est pas boucan.
2: C'est juste bon pour le moral.
1: C'est bon pour le moral.
0: Ouais, c'est pas boucan.
1: C'est
2: chanter.
1: Ça.
2: Chanter.
1: Alors, elle est pas boucan celle-là. On passe à la prochaine chanson.
0: Non, c'est pas boucan.
2: Non, c'est bon.
1: C'est boucan, c'est pas boucan, c'est.
0: Oh, pas grave.
2: Non, c'est pas boucan.
1: Ça a été boucan à une époque.
2: Non, mais maintenant.
1: Même si je la mets là.
3: Open Gangnam Style.
2: C'est énorme. C'est boucan raciste.
0: Non, mais en vrai, c'est vrai que j'ai réécouté la chanson il y a pas longtemps. Je suis tombé dessus. Et en vrai, enfin moi j'aime bien rentrer dans les détails de la production, de l'instrumental, etc. Et en vrai, c'est vraiment pas mal. Hein.
1: Ah ouais, pas mal. Il y a quelque chose.
0: Ça marche bien.
2: En tout cas, c'était plein d'argent avec cette chanson.
1: Ben, ça, c'est sûr. Ouais. Et il n'a pas eu besoin d'aller voir un psy.
2: Exactement.
1: Allez, prochain titre, mon cher Arthur.
4: Who let the dogs out?
3: Who?
2: Ça fait
1: boucan,
2: moi je dis
1: boucan. C'est
2: boucan,
1: non?
2: Je suis d'accord.
1: On la met dans le boucan.
0: J'ai même envie de.
2: De faire un truc avec.
0: Un truc avec. Je sais pas, un petit générique, un jingle.
1: Ok.
0: On va chercher.
1: Bon, on est content de vous avoir donné l'idée. Allez, prochain titre, Arthur. Elle est un peu difficile celle-là.
2: Alors là?
0: Ouais. C'est Gazo.
1: Oui? C'est Gazo? Bon, il a ses gazos. Au revoir.
5: J'arrive en MVP, Carl Anthony Towns. Carl Anthony Towns, j'ai tous les feux, j'ai les mots.
2: C'est un peu trop street pour être boucan, je pense.
1: Ouais, un peu trop street.
2: On est trop dans le macadam là.
1: Ouais. Bon, alors pas boucan. Même s'ils ont fait le boucan avec cette chanson, elle a filé 46 millions de vues sur YouTube.
2: Désolé.
1: Prochain titre.
2: Ah oui, bien sûr, boucan.
0: Boucan
1: direct.
2: Ah oui, Doudou.
0: Ah ouais, vraiment.
2: Boucan tout de suite.
0: Toi, c'est parce que t'es une enfant du Club Med et tout. Non, mais c'est pour ça,
2: c'est vrai,
0: tu vois.
2: Et j'ai fait une choré, j'ai gagné avec ça.
0: T'as gagné avec ça?
1: Ok, bah évidemment, j'en étais sûr.
2: La nana.
1: Oui, c'est ça.
0: Ouais,
1: Kuduro, c'est tout ce qu'on connaît.
0: Kuduro. Ouais, mais Kuduro, c'est pas ça en vrai.
2: Maintenant,
0: c'est pas ça. C'est pas ça, tu vois. Et à cause de cette chanson, on pense que Kuduro, c'est.
1: Et surtout que cette chanson a eu du succès parce qu'elle était dans le Fast and Furious 7. C'est tout.
0: Ah ouais, incroyable.
1: Si tu retires ça du film, ben elle marche pas pareil.
2: Le film ne marche pas.
1: Allez, prochain titre, mon cher Arthur. Un peu difficile aussi.
0: Attends, mais je l'ai celle-là.
1: Oui, bah.
2: Toi, tu vas l'avoir, moi je l'ai.
1: La main piano, ça commence tout pareil.
0: Ouais. C'est ça.
1: Après, si tu veux. Ça va venir.
0: C'est
1: ça
0: pas.
1: Venir. C'est presque ça. Si, c'est ça.
0: C'est ça, hein.
1: C'est ça.
0: C'est pas Schli?
1: Non.
0: Non?
1: Non, c'est pas ça. Arthur, bon, on voit.
6: Comment ça va?
0: Ça. Ouais, la mafiano, c'est dur aussi.
1: C'est dur, à trouver ça. Déjà, ça met 6 plombes à commencer.
0: Ouais, exactement. Et ça met 6 plombes à se finir aussi.
1: Allez, on va sur la dernière. Mon cher Arthur, est-ce que t'es prêt?
2: Il est boucan, bien sûr.
0: Boucan.
1: On n'a même pas besoin de. Qui chante là?

0: Boucan. On est d'accord, c'est Boucan. Merci d'avoir participé à ce blind test Boucan ou pas Boucan.
1: Merci à toi. Alors,
0: je suis sûr qu'on aura d'autres Boucan dans Fête en Boucan dès lundi.
1: On aura plein.
0: Ouais, je vais vous garder encore quelques instants. Okay. James, je sais que tu fais beaucoup de choses sur les réseaux sociaux.
2: Ouais.
0: Ouais. Aujourd'hui, la radio, elle s'écoute et elle se regarde aussi. Mm-hmm. On te retrouve déjà sur Instagram
2: et TikTok.
0: Et TikTok, oui. Alors explique-nous un petit peu ce concept.
2: C'est un concept où je décortique la musique, les instrumentales. Et vu que j'ai une base, moi, de compositeur, bah, j'aimais bien, moi, de base, recréer des instrus de chansons qui existaient déjà. Et j'ai commencé à le montrer aux gens, en fait, à partir du moment où j'ai commencé à faire de la radio. Donc, j'ai créé une petite histoire, je vais faire un petit résumé d'un artiste ou d'une chanson, et puis je vais rentrer dans les détails. On a un piano, on a une guitare, on a ses percussions, sans forcément être trop technique. Parce que si tu commences à trop entrer dans les détails, bah les gens
0: Tu sais qu'on faisait Stromae là, les leçons
2: exactement. Je me suis un peu inspiré de ça à l'époque. Uh-huh. En tout cas c'est des vidéos que j'aimais bien regarder moi à l'époque, et c'est un peu dans le même délire, donc sans forcément être trop scolaire, bah je te dis ce qui compose une chanson.
0: Ok. Et bien on tape tout simplement James Woka sur TikTok et Instagram.
2: Abonnez-vous.
0: Il ne perd pas le nord, hein. Incroyable.
3: C'est un gars des réseaux.
0: Un gars des réseaux, évidemment. Bon, alors on passe à une séquence que j'aime beaucoup avant la dernière. Le titre c'est Je balance mon collègue.
3: Ça
0: veut dire que Delia, tu réponds pour James et James répond pour Delia. D'accord.
3: Ok.
0: Oula. Interdiction de réfléchir.
3: Hein. Ah bon.
0: Ouais. Mmh. Répondez immédiatement. Alors, qui est le plus bavard?
2: C'est Delia.
3: Ah oui, ok.
2: Voilà. Attends, le concept c'est quoi?
0: Bah, en fait, là on répond pour l'autre, mais t'as dit c'est Delia, ça marche très bien. Hein, ça marche très bien.
3: J'allais dire moi, mais bon.
0: Voilà. Alors, qui est le plus gourmand?
3: James.
2: Non, arrête.
3: James, tu te rappelles des bouteilles que tu ramenais?
2: Ouais, c'est vrai. C'est vrai.
0: Tu veux qu'on balance l'histoire des bouteilles que tu ramenais?
3: Tu vois les bouteilles que tu ramenais avant? Bon.
2: Ouais, mais ça, c'est une autre époque.
0: Voilà, c'est une autre époque.
2: Maintenant, je suis végétarien.
3: Ouais, ouais.
2: Non, c'est pas vrai.
3: C'est bon.
0: Alors, qui est le plus ponctuel?
3: Ah, James, je pense. Si toi, t'es plus ponctuel que moi, quand même.
2: Ouais, un petit peu.
3: Bon, vite fait, c'est deux minutes. Ça joue à 5 minutes.
2: Ouais,
3: quoi.
2: Ça joue à 5 minutes.
0: Accepte, c'est un compliment. Qui est le plus tête en l'air?
3: James.
2: Ça, c'est moi.
0: Ok. Mm. Qui est le plus perfectionniste?
3: James aussi.
2: C'est moi.
0: Celui qui relie tout.
2: Ah, c'est-à-dire
0: qui relie tout ce que vous préparez ensemble.
3: Ah, qui relie, les d'accord. Les deux, ouais. Je dirais. Hein.
0: Ok.
2: Ouais, ouais.
3: Ou les deux.
0: Ouais. Les deux. Celui qui improvise le plus.
3: Moi.
0: Ouais, ça se voit.
2: Ouais, mais Delia, elle improvise bien.
3: Ouais, ouais.
2: Je sais bien le faire. Hein.
0: Celui qui panique avant un direct.
3: J'irais les deux en vrai. Ouais.
2: Les deux, hein.
3: Mm-hmm.
2: Mais quand
3: les
2: tu
3: deux.
2: Paniques, Delia, tu paniques. Hein.
3: Ouais, mais c'est. Ouais, je sais pas.
2: Non, faut, mais il en fait... vrai. Ben, tu vois, là, le stress, c'est toujours bon.
0: Le track,
2: le track, c'est bien de l'avoir.
0: Ok. Alors, celui qui pourrait animer un mariage.
3: Moi.
2: Delia.
0: Je suis sûr qu'elle a déjà fait.
3: Oui. Ben, c'est ça mon métier avant. Je n'ai pas terminé. Si vous le m'avez.
0: Celui qui survivrait le plus longtemps sur une île déserte.
3: Franchement.
2: Ça, c'est. Je sais pas. Moi j'aurais dit moi.
0: Ouais.
3: Moi j'aurais dit moi aussi en vrai.
0: Ok.
2: Toi?
3: Ouais. Mais non, pourquoi tu dis toi?
2: Je sais pas.
0: Enfin, on vous envoie sur Koh-Lanta.
3: J'ai perdu. Voilà. J'ai perdu tout de suite.
0: Merci d'avoir répondu à qui balance son collègue dans la Folk Club. On passe à la foire aux questions. Et après, on a fini, mon cher Arthur.
2: Déjà.
0: Oui, c'est ça. Oui, c'est là.
3: Ah, mais donc vite. Ça passe vite. C'était très bien.
0: Ouais. Mmh. Allez, on va passer à la foire aux questions. C'est parti. Quel est le son que vous écoutez actuellement en boucle?
3: Shut That Shit de J.E.R. là.
2: Moi, c'est Pombé de Mario.
0: Ok. Votre dernier fou rire?
3: Oh, il y en a plein.
2: Sûrement hier.
3: Ouais, hier.
2: Hier,
0: j'ai même envie de dire, juste avant l'émission, je vous ai vu. Hein.
3: Ouais, ouais.
0: Alors, le pays où vous pourriez vivre dès demain matin?
3: Mexique, Guadalajara.
0: Ok, c'est très précis.
3: Oui.
0: James.
2: Moi, j'ai envie de dire.
0: Lagos.
2: Ouais, Nigeria.
3: Lagos.
0: Abuja. Le plat africain auquel vous dites toujours oui, enfin le plat afro, hein, il peut être antillais.
3: Djiboutienne.
2: Ouais.
0: Sérieux?
3: Mmh.
0: Ouais. Ok. Vous êtes bizarre.
3: Ah bon, ah bon,
0: bah, le mafé, les gars.
2: Bah, chacun ses préférences.
0: Bah oui, bah oui. Mais j'avoue que le tiep, ça, c'est du lourd.
3: C'est bon.
2: C'est d'ailleurs qu'on nous a jugés.
3: Oui, ouais, t'as pas de soucis.
0: Vous êtes jugés parce que le mafé, les gars. Attends.
3: On retient.
0: Alors, quel est le plat auquel vous dites toujours non?
3: Bonne question.
2: Ah, moi, pour dire non, moi, ça va, je suis
0: t'es assez facile.
2: Mais moi, c'est les plats surgelés. Je sais pas pourquoi.
0: T'aimes pas?
2: Je crois que j'ai été traumatisé.
0: Ok, il faudra qu'on fasse une autre émission pour parler de ce traumatisme.
3: Les traumatismes.
2: Non, mais je crois que c'est ma mère, à un moment donné, a commencé à congeler tout ce qu'elle cuisinait, mais genre direct.
3: Ouais. Ah.
2: Et quand je mangeais ça, une fois décongelé, j'étais en mode, ah non, ça me cache.
0: Le rejet.
2: Ouais, vraiment.
0: Ouais, et Delia, elle a pas trouvé, non?
3: Non, j'ai pas trouvé, je suis toujours en réflexion. Désolé.
0: Ok. Votre émoji préféré dans le téléphone?
3: Moi, c'est celui qui fait, tu sais, avec les deux mains comme ça, les sourires, oui. Genre impatient.
0: Ah, mais tu le fais bien dans la vraie vie.
3: C'est bien, je suis contente que tu l'aies reconnu.
2: Moi, celui avec les lunettes de soleil, je crois.
0: Ouais, ouais.
2: Ou celui qui rigole, tout simplement.
0: Ouais, il est bien aussi avec les deux larmes c'est sur exactement. Le côté. Qui de vous deux répond le plus vite sur WhatsApp?
3: Moi.
2: Ouais.
3: Oui, il est lent.
2: Ouais, ouais.
0: Et pourtant, il est collé à son téléphone. Hein.
3: Qui te dit,
0: je dis ça.
2: Qui te dit ça
0: sur les réseaux?
2: Ouais. Ah, ça veut rien dire.
0: Ça veut rien dire. Alors, qui ferait le meilleur DJ d'une soirée?
3: C'est James.
0: Moi. James, évidemment.
3: James.
0: Qui chante le plus faux?
3: James.
0: Arrête.
3: Le la mineur, il est pas bien placé. Il est
0: le la mineur.
3: Vas-y. 3, 4.
0: Très bien, les gars, on n'a pas envie qu'il pleuve. En tout cas, pas tout de suite. Qui ferait le meilleur imitateur?
3: Ah, je dirais moi.
0: Ah bon?
3: Ouais.
2: Vas-y, imite quelqu'un.
3: Bah, je sais pas, je peux imiter des gens dans la vie tous les jours.
0: Non, vas-y, imite quelqu'un.
3: DJ Facemaker.
0: Ok.
3: Qui ferait le meilleur imitateur?
0: Non.
3: Allez, balance, on y va.
0: Moi, j'imite bien Vladimir Cagnolari, mais je ne le fais jamais devant lui.
2: Mais il n'est pas là.
0: Si, il est là, je peux pas.
2: Non, t'inquiète, il écoute pas.
0: Et enfin, dernière question. Si votre collègue était une application de téléphone, quelle serait-elle?
3: Instagram pour James. Hein.
0: Ouais, Instagram.
2: Toi,
0: ouais.
2: Tu serais TikTok.
3: Ouais, c'est plus TikTok, moi.
2: Parce que toi, ça part. TikTok, c'est ça.
3: On n'a pas le temps.
2: On n'a pas le temps.
0: Vraiment, on n'a pas le temps, quoi. Incroyable.
3: On n'a pas le temps.
0: Eh bien, merci à tous les deux. Je vous applaudis.
3: Merci beaucoup à toi, Hervé. Merci.
0: Merci d'avoir joué le jeu. Delia, avant de se quitter, tu as choisi un titre.
3: Oui.
0: C'est vrai ça de Goulam. On va l'écouter dans un instant. Mais on vous retrouve lundi dès 20h10.
3: Exactement.
0: Dans Universel, dans Fait ton boucan. Une émission, comment dire. Où on fait le boucan, quoi.
2: Le boucan.
3: Un peu comme là, hein, ouais. Comme aujourd'hui.
0: Ah, ok, c'était vraiment miniature, là, aujourd'hui. Sauf que vous serez deux, on ne sera pas trois. Quoi, on peut donner des idées. Non. On va donc écouter C'est vrai ça, de Saïd et Goulam. Mais juste avant, tu as choisi ce titre, pourquoi?
3: Parce qu'en fait, deux Comoriens, ils l'annoncent au début dans leur clip, deux Comoriens font du zouk. Et j'ai trouvé ça bien qu'ils reprennent les codes du zouk, justement, parce qu'ils le font à merveille. Et maintenant, voilà, c'est en playlist sur les radios locales là-bas. Donc, je voulais leur dire juste bravo pour ça. Vraiment, le travail a été accompli.
0: Exactement, mais bravo.
2: Excellent.
0: Le titre est excellent aussi. Eh bien, bravo aussi à vous deux.
3: Merci beaucoup.
0: On vous dit lundi 20h10.
2: C'est ça,
0: temps même. Universel.
3: Ouais,
0: faut s'habituer. Ah, je suis bien, je vais aller en vacances, moi. C'était Delia Collinet et James Woka dans l'Afro Club. Bye bye.
3: Salut.

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Et c'était le choix de Delia Collinet que vous retrouverez dès lundi, hein, ce lundi 6 juillet, avec James Walker en quotidienne, hein, du lundi au jeudi, 20h10, temps universel, pour le nouveau rendez-vous de RFI, fait en boucan. Et moi, je vous propose d'écouter la chanson, puisqu'il nous reste encore un peu de temps, des patrons du High Life. C'est le duo R2Bees du Ghana et leur hymne de gratitude.

classement de l'Afro Club il y a quelques mois grâce à ce morceau Aourali Aye, qui signifie en langue twi le Seigneur l'a fait. Et oui, ça fait un carton plein à Accra. Et c'est déjà ici que l'Afro Club referme ses portes pour la quotidienne. On se retrouve tous les vendredis des 20h10 temps universel comme d'habitude. C'était un vrai plaisir d'être la voix qui accompagne vos soirées en semaine. Durant ces quelques mois, une émission toujours aussi bien réalisée par Arthur Bon et Yasmine Bouland, toujours aussi bien à la coordination. Merci à tous les deux. Vous êtes vraiment très dévoués. Je vous en remercie infiniment. Dans quelques minutes, c'est le journal. On va pouvoir écouter une chanson. C'est la chanson préférée d'Arthur. Et on se dit au revoir sur ce morceau. C'est le groupe EXO et leur légendaire tube Si tu veux le louer. Voilà, passez un très bon week-end et de très bonnes vacances si vous avez l'occasion d'en prendre. Bye bye.

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0: RFI, 23h en Paris, 21h en temps universel et 16h à Dallas. Et pour la dernière fois de la semaine, je passe le micro à Christophe Paget pour votre journal en 10 minutes. Rebonsoir Christophe.
1: Bonsoir DJ Festmaker, bonsoir à toutes et à tous. À la une, le président américain qui doit lancer aujourd'hui les festivités pour les 250 ans de la déclaration d'indépendance des États-Unis. Au-dessus de lui, quatre autres présidents, en tout cas leurs effigies en pierre, puisque tout cela se passe au pied du mont Rochemore. L'Iran se prépare aux funérailles d'Ali Khamenei, l'ancien guide suprême tué dans les premiers jours du bombardement au début de la guerre. Les funérailles, c'est à partir de demain, mais des responsables iraniens et étrangers se sont déjà recueillis aujourd'hui devant son cercueil. En France, la canicule du mois dernier a tué, selon les derniers chiffres, au moins 2000 personnes. Mais en ce moment, ce sont les incendies qui inquiètent. La saison dans le sud du pays a commencé avec un mois d'avance. Et puis en Allemagne, plus de 30 000 ouvriers du secteur automobile ont manifesté aujourd'hui devant les usines Mercedes. Le secteur se prépare à une casse sociale sans précédent, nous dira Nathanaël Vitran. Et pour commencer, direction Dallas aux États-Unis. Le match Australie-Égypte vient de se terminer. Eric Mamrut, vous êtes à Dallas, vous avez suivi et commenté ce match pour nous sur l'antenne Afrique de RFI. Alors l'Égypte l'a remporté, mais il a fallu passer par les tirs au but.
2: Effectivement, mais ils peuvent célébrer les pharaons égyptiens qui sont en train de faire un tour d'honneur pour remercier leurs supporters venus très nombreux dans ce stade de Dallas. Ça s'est effectivement joué au bout du suspense lors de la séance de tir au but, alors que pourtant les Égyptiens avaient ouvert la marque très tôt dans cette partie à la 13e minute sur une belle tête d'Achour. 1-0 pour les Égyptiens qui face à des Australiens assez inoffensifs se sont un petit peu endormis au fur et à mesure, au point de concéder l'égalisation sur un coup du sort peu avant l'heure de jeu. Un contre son camp, une tête contre son camp d'Ani, un but partout. Par la suite, les Égyptiens ont essayé de redonner un coup de collier. Ils se sont créés plusieurs occasions, dont une tête de Rabia que Beach, le portier australien, a magnifiquement repoussé au-dessus de sa barre transversale. Mais ça ne voulait pas rentrer, donc ça s'est joué dans la fatidique séance de tir au but au cours de laquelle Soutar et Ewington, les Australiens, ont manqué par leur pénalty, leur tentative. En revanche, carton plein pour les pharaons. C'est Abdel Maguid qui a offert le tir au but victorieux et la qualification de l'Égypte pour les huitièmes de finale. Une première historique pour ce pays qui n'avait jamais passé un tour en Coupe du Monde. Et bien voilà, c'est fait. Troisième tour de passé, donc deuxième équipe africaine qualifiée après le Maroc qui affrontera le Canada en huitième de finale. Pour sa part, eh bien, l'Égypte affrontera le vainqueur du match Argentine-Cap-Vert. Une belle récompense pour les pharaons et pour le roi des pharaons, Mohamed Salah, qui exulte en ce moment, sacré homme du match et qui poursuit son aventure en Coupe du Monde.
1: Merci Eric Mamrut, en direct de Dallas. Vous en parliez, Argentine-Cap-Vert, c'est ce soir à Miami et sur l'antenne Afrique de RFI à partir de 21h50 temps universel, et ce sera avec Frédéric Suto. Les funérailles d'Ali Khamenei, l'ancien guide suprême, auront lieu à partir de demain à Téhéran. Les autorités disent attendre entre 15 et 20 millions de personnes, rien que dans la capitale iranienne. Le cercueil de celui qui avait été tué au premier jour de l'attaque des Américains et des Israéliens sera exposé à partir de demain matin et jusqu'à ce lundi. Mais déjà, des responsables iraniens et étrangers se sont recueillis aujourd'hui devant le cercueil, le président du pays, Massoud Pezeshkian, et puis le premier ministre pakistanais, dont le pays sert de médiateur entre Washington et Téhéran dans les négociations actuelles. Et plus de 4 mois après le début de la guerre, la République islamique rouvre ses portes à la presse étrangère, puisque ses funérailles permettent à Téhéran de montrer les dégâts subis par plusieurs sites culturels et historiques. Exemple avec le palais du Golestan, où s'est rendu notre envoyé spécial Sami Boukhalifa dans le cadre d'une visite encadrée par les autorités.
3: Le palais du Golestan, un joyau architectural niché au cœur du centre historique de Téhéran, classé au patrimoine mondial de l'UNESCO depuis 2013. Ici, Shadi Jahfari veille sur les lieux, elle en est la porte-parole.
4: Le palais du Golestan est l'un des palais royaux les plus importants d'Iran.
3: Un vaste ensemble de jardins, de cours et de pavillons de briques ocre, des murs recouvert de carreaux de faïence dominés par des nuances de bleu relevées de jaune et de rose. Des motifs floraux, des scènes de chasse, un décor qui contraste avec l'austérité du bâtiment voisin. Une masse de béton brut éventrée par une frappe. C'était le 1er mars dernier, au deuxième jour de la guerre, se rappelle Shadi Jaafari.
4: Un missile s'est abattu sur ce bâtiment en face. Il appartient au ministère de la Justice. L'explosion a endommagé le palais du Golestan. La structure et ses ornements ont été touchés.
3: Et qu'est-ce que ça vous fait, à vous, en tant qu'Iranienne, de voir ces destructions?
4: Ah, vraiment, ça me brise le cœur. J'ai tellement pleuré. C'est un cauchemar.
3: C'est à l'intérieur du palais que les stigmates sont les plus spectaculaires. Des salles entières couvertes de mosaïques de miroirs, conçues pour éblouir les visiteurs en multipliant les reflets des lustres en cristal. Aujourd'hui, certains de ces miroirs sont fissurés, d'autres se sont décrochés. La restauration est en cours. Sami Bourkifat, Téhéran, RFI.
1: Au Liban, plus de 600 000 déplacés sont entrés chez eux depuis le début de la trêve fin juin entre le Hezbollah et l'armée israélienne. C'est ce qu'indique l'OIM, l'Organisation internationale des migrations. 500 000 personnes restent, elles, toujours loin de chez elles. Demain, cela fera 250 ans que les États-Unis ont déclaré leur indépendance et ce soir, Donald Trump lance les festivités. Ça se passe dans le Dakota du Sud avec un discours du président au pied du fameux Mount Rushmore. Le fameux Mount Rushmore où des visages sont gravés dans la pierre, les visages de quatre de ses prédécesseurs, Washington, Jefferson, Roosevelt et Lincoln. La séquence est donc, on le comprend, très politique pour le président qui veut se placer au centre des festivités. Mais en attendant, déjà une autre personnalité politique de premier plan a pris la parole dans la matinée, Zohran Mamdani, le maire de New York, avec l'immigration au cœur de son message. Gwendal Lavina.
5: Zohran Mamdani, assis au bureau utilisé par George Washington, le premier président américain et entouré de citoyens tout juste naturalisés. Voilà pour le décor. Sur le fond, le maire de New York, né en Ouganda, est longuement revenu sur l'importance de l'immigration pour la ville et pour le pays. Un héritage et un droit à la vie, à la liberté, à la poursuite du bonheur qui n'est pas un souvenir du passé, affirme-t-il en citant un passage de la Déclaration d'indépendance. À aucun moment, Zohran Mamdani ne nomme le président Donald Trump, mais il s'en prend aux dirigeants qui, je cite, « ne croient pas en une vision de cette nation comme un refuge pour les persécutés, mais plutôt comme une nation qui persécute ceux qui cherchent l'asile ». Le maire dénonce ainsi les agents masqués de ICE, la police de l'immigration, qui terrorisent les habitants et envahissent les quartiers. Le patriotisme n'a jamais été de prétendre que notre nation n'a pas de défauts. Au contraire, lance-t-il en réponse à la phrase « tu l'aimes ou tu la quittes » qu'entendent souvent les immigrés. Et de conclure, la division est la plus vieille ficelle de la politique est la plus facile, mais comme il y a 250 ans, elle ne résiste pas aux forces du progrès. Gwendal Lavina, New York, RFI.
1: En France, au mois de juin, à cause de la canicule, au moins 2000 personnes sont mortes. Ce sont les chiffres de l'Agence Santé publique France. Deux régions ont été particulièrement touchées, l'Île-de-France et les Pays de Loire. Et ce bilan est voué à s'alourdir, d'autant que cette canicule, qui aura duré moins longtemps que celle de 2003, aura été plus intense. Sur le fond des incendies, des centaines de pompiers continuent de lutter contre les flammes aujourd'hui dans le sud du pays. Le ministre de l'Intérieur était dans les Pyrénées-Orientales, où l'incendie qui s'était déclaré dans le département de l'Aude a été fixé, après avoir quand même parcouru 900 hectares. Laurent Nunez a reconnu que la saison des feux avait commencé plus tôt en France, un mois d'avance, et il s'est dit très inquiet. Direction maintenant l'Allemagne, où plus de 30 000 ouvriers du secteur de l'automobile ont manifesté aujourd'hui devant les usines Mercedes. C'est une première démonstration de force des syndicats, alors que le secteur, qui est pourtant un pilier de l'économie allemande, se prépare à une casse sociale sans précédent. Écoutez les explications de Nathanaël Vitran.
6: Les travailleurs du secteur de l'automobile sont à bout. Ils refusent d'être les boucs émissaires d'une crise provoquée par les erreurs de leurs dirigeants et les conflits géopolitiques. Le communiqué du puissant syndicat IG Metall donne le ton. Concurrencé partout et jusque sur son sol par les véhicules chinois, frappé de plein fouet par les droits de douane américains, l'industrie automobile allemande est en crise. Mercedes-Benz a vu ses profits divisés par deux en 2025. Pour faire face, le constructeur envisage d'imposer des heures supplémentaires non payés à ses ouvriers et se prépare à une cure sévère pour réduire ses coûts et regagner en compétitivité. La situation n'est guère meilleure chez Volkswagen. L'autre géant allemand envisagerait la suppression de plus de 100 000 emplois dans le monde et la fermeture de 4 usines en Allemagne dans les 4 prochaines années. Syndicats et ouvriers en appellent au gouvernement pour empêcher l'effondrement d'un secteur qui pèse encore pour plus de 10% du PIB allemand. Et ils préviennent, cette journée de mobilisation n'est que le point de départ d'un été et d'un automne social. social qui s'annonce bouillant.
1: RFI 23h10 à Paris, je vous laisse avec Radio Foot et Annie Gasnier.
7: Bonsoir.
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7: Bonsoir à tous et merci d'être au rendez-vous de cette deuxième édition de Radio Foot International et la dernière de la semaine. Longue semaine, beaucoup de matchs. Et là, à l'instant, les Pharaons se sont qualifiés en huitième de finale de la Coupe du Monde. L'Égypte de Mo Salah a éliminé l'Australie au tir au but. Après avoir plutôt dominé cette équipe océanienne, les Égyptiens rejoignent les Marocains comme deuxième équipe africaine qualifiée. Et elle connaîtra bientôt cette équipe, son adversaire. Ce sera au prochain match. Les Cap-Verdiens au défi des champions du monde. La sélection de l'archipel africain pourrait-elle éliminer Lionel Messi et ses camarades en 16e de finale? Faut-il croire en ce surprenant petit poussé, ces requins bleus emmenés par leur gardien Vozinha? Frédéric Suto est à Miami. Les huitièmes de finale débutent dès demain et la France jouera sa place contre le Paraguay. 28 ans plus tard, on retrouve cette équipe sud-américaine. Que vaut-elle? Un supporter paraguayen, Nicolas Foissac, nous donnera une idée de ce qui attend les Bleus et Thomas de Saint-Léger, lui, nous parlera du facteur canicule sur ce mondial. Et puis demain, il y aura aussi Canada-Maroc et c'est Cédric De Oliveira qui devrait nous parler de Houston, si Houston répond, bien sûr. Bonjour Philippe Doucet.
11: Bonjour Madame Annie.
7: Bonjour ou bonsoir plutôt.
11: Oui, bonne
7: nuit. Je crois qu'on ne sait plus comment on s'appelle, on ne sait plus à quelle heure on dort, ni à quelle heure on se réveille. C'est un peu compliqué en ce moment, on est dans un demi-fuseau français, demi-fuseau américain. Bonjour Jean-Philippe Bouchard.
12: Bonsoir Annie, bonsoir à tous.
7: Bonsoir et merci d'être avec nous et de nous rejoindre en cette période Coupe du Monde
12: chargée.
7: Si intense, exactement. Et puis Bruno Constant est là aussi. Bonsoir Bruno.
13: Bonne nuit Annie Gasnier.
7: Alors bonne nuit, ce sera dans 50 minutes à peu près. Mais d'ici là, on a rendez-vous avec nos auditeurs. David Finzel, fidèlement, m'a aidé à préparer cette émission. Il porte un magnifique maillot de Maradona, comme certains de notre équipe ici, et sans doute El Jefe, qui va regarder le match chez lui. Et puis, Laurent Salerno est lui à la réalisation. C'est lui qui ouvre et ferme les micros, c'est très important. Laurent Salerno et David Finzel qui m'ont aidé donc à préparer cette émission. Radio Foot, c'est parti.

0: Voilà dans l'ambiance sud-américaine, et celle de Miami est toujours très sud-américaine, l'ambiance de cette ville. En tout cas, c'est le choc de la fin de ces 16e de finale. Les Capverdiens, devenus un peu les chouchous hein, pour leur beau parcours, alors que ces insulaires participent à leur première Coupe du Monde. Ils ont tenu en échec l'Espagne, l'Uruguay, l'Arabie Saoudite, et les voilà donc dans un match couperé des requins bleus qui croquent à pleines dents leur compétition et leur fierté de participer à cette fête du football. Mais les voilà au pied d'une montagne, cette montagne qui s'appelle donc l'Argentine, championne du monde en titre aujourd'hui encore. Frédéric Suto, coup d'envoi dans 45 minutes et il est là, il est dans le stade. Hello Frédéric.
1: Hello, bienvenue à Miami, salut tout le monde.
0: Merci beaucoup Frédéric, d'habitude on vous voit dans notre studio hein, les vendredis. Mais bon, le Café des Sports est devenu un café mondial et vous avez la chance de suivre tout cela. Ces petits poussés, ils ont tenu en échec les champions d'Europe au premier match. Est-ce qu'on peut se dire, même pas peur pour eux?
1: Oui, même pas peur, ils n'ont pas perdu un match, hein, les Capverdiens, depuis le début de la compétition. Alors c'est vrai qu'ils n'en ont pas gagné non plus, hein, mais avec trois matchs nuls, et notamment le nul contre l'Espagne, le nul contre l'Uruguay, les Uruguayens sont déjà rentrés à la maison. Non, c'est une équipe très très difficile à jouer, le Cap-Vert, et qui a priori ne va pas se renier aujourd'hui. Hein. L'idée, c'est pas de partir à l'abordage pour essayer de jouer comme vont sûrement le faire les Argentins. On peut s'attendre de la part de Bubista, le sélectionneur, au même plan de marche, même tactique, qui leur a permis de sortir, même deuxième du groupe, hein, trois points seulement.
0: Exactement.
1: Mais deuxième du groupe avec ces trois matchs nuls derrière l'Espagne. Après, c'est quand même la marche au-dessus, parce que l'Espagne, premier match, était en rodage, et puis on a vu Vosinha dans le but, qui avait sorti le match de sa vie, le portier capverdien. Là, on a une équipe d'Argentine qui est vraiment en mission, Léo Messi stratosphérique, 6 buts depuis le début de la compétition, et un stade, vous l'avez dit, tout acquis à la cause des Argentins, hein. C'est du ciel et blanc partout depuis ce matin, c'est incroyable ce qui se passe ici.
0: Oui, ben on imagine surtout la grosse ambiance sur Ocean Drive, parce que on avait vu il y a quelques jours, lorsque les Brésiliens avaient joué, on s'était retrouvés avec des Écossais au carnaval brésilien, c'était un peu ça. Ou des Brésiliens au carnaval écossais.
1: Oui, puis Miami, c'est le club où joue un certain Lionel Messi.
0: Exactement.
1: Depuis 3 ans.
0: Il est chez lui,
1: donc. C'est ce que je veux dire. Mm-hmm. Il est chez lui.
0: Il a des
1: murs. On a pas mal dans les rues, là, quand vous remontez un petit peu dans la ville, des tags, des peintures murales avec Lionel Messi. Alors que les Capverdiens, à l'instant, entrent sur la pelouse. C'est l'échauffement, hein, vous l'avez dit, on est à 3/4. En tout cas, ils ont déjà joué dans ce stade, ça ne les avait pas intimidés. C'était le 2 partout face à l'Uruguay. C'est un peu le RDC Angleterre de l'autre jour. Vous voyez, est-ce qu'on va assister à l'une des plus grandes surprises de l'histoire de la Coupe du Monde? En tout cas, ça va jouer tout à l'heure sous nos yeux.
0: Philippe Doucet, quand on est une petite équipe, on sait d'où ils viennent, ces Capverdiens. Hier, on a reçu dans notre studio Youssef Eijoub, qui s'occupe de la préparation, hein, avec sa société Maxport. Mais il nous expliquait comment il s'occupait depuis très longtemps des Capverdiens et comment il leur avait fait, en gros, passer des paliers pour se préparer depuis longtemps, donc au CAN et puis maintenant à cette Coupe du Monde. Il les a emmenés jouer un peu partout, déjà à Miami d'ailleurs. Est-ce qu'on peut profiter d'un tel match?
2: Ah oui, bien sûr, c'est pour eux c'est énorme, c'est fantastique, quand bien même ce serait à l'extérieur, c'est même encore mieux peut-être de vivre cette ambiance argentine et de la vivre en face de l'équipe championne du monde, c'est une chance inouïe. Après, l'autre volet, c'est évidemment de gagner ce match, ça c'est autre chose, c'est un autre chapitre, mais en tout cas en profiter, oui, j'ai aucun doute sur le fait que pour eux ce sera un souvenir indélébile, C'est le match de leur vie, tout simplement. Mmh.
0: Jean-Philippe Bouchard, quand on est face à Messi, alors qu'on s'entraîne depuis toujours dans d'autres championnats, est-ce qu'on tremble?
3: Est-ce dans d'autres conditions.
0: Oui.
3: Je pense que c'est le gros risque se présentent aux Cap-Verdiens, c'est-à-dire de regarder leurs adversaires. C'est que si ils se mettent à les admirer, là, ça va être très très compliqué. Ils ont beau avoir un sélectionneur qui répète à l'envi, on peut le faire, il faut y croire, c'est jouable. C'est la méthode Coué vraiment, mais la marche est énorme. La marche est quand même énorme. Donc, s'ils se mettent admirer Messi.
0: C'est ça un peu le problème.
3: Se dire je joue avec Messi,
0: on
3: là
0: souvient,
3: ça va être très, très,
0: on se souvient
3: compliqué.
0: D'une certaine causerie, n'est-ce pas, où à la mi-temps, Hervé Renard, hein, ouais, avec sûr. L'Arabie Saoudite, leur avait dit
2: vous voulez un autographe,
0: vous voulez faire un selfie, en gros, c'était ça.
3: Mais c'est sûr que c'est un risque, parce que pour ces joueurs-là, c'est l'avènement d'une carrière. Ça se reproduira jamais.
0: Bah oui, on pense à Ryan Mendes et on
2: et
0: se dit.
2: La qualité, première du Cap-Vert, il y a des joueurs très vifs, beaucoup de vitesse, d'intensité, ils mettent un allant fou dans. Techniquement, ils vont pas battre les Argentins, il n'y a aucun doute. Donc s'ils les battent, c'est vraiment que par leur vivacité, leur envie et le débordement d'énergie qu'ils représentent sur un terrain. Il est évident que s'ils s'arrêtent un peu, qu'ils veulent regarder Messi, qu'ils font attention à tout, bah, ils seront pas dans leur caractère, dans leur caractéristique et ils seront pas là pour gagner ce match.
0: Bruno, comment vous la voyez cette rencontre? C'est un peu la lutte du pot de fer contre le pot de terre, mais en même temps, c'est aussi ce que peut offrir une Coupe du Monde.
4: Oui, le Cap-Vert a déjà réussi sa Coupe du Monde, donc ils n'ont plus rien à perdre. Ils jouent l'Argentine qui est championne du monde, donc ça doit être que du bonus. Et un petit peu comme la RDC, ils doivent attaquer ce match comme la RDC face à l'Angleterre, d'attaquer, de jouer, d'aller essayer de marquer ce but-là. Et puis s'ils arrivent à faire comme la RDC, bah, il peut se passer plein de choses, ils peuvent y croire, ils peuvent semer le doute chez l'adversaire. Et on ne sait jamais, mais il faut oser, voilà, ils n'ont rien à perdre en fait, c'est que du bonus là. Qu'est-ce qu'ils risquent en fait d'être éliminés par l'Argentine
3: non,
4: du monde.
3: Le seul risque
4: qui le reprochera
3: non, personne. Le seul risque qu'ils ont, c'est d'en prendre 7.
4: Ils ont montré qu'ils défendaient bien.
0: Ils avaient un bon gardien.
4: Ils n'ont pas perdu depuis le début de la Coupe du Monde. Ils ont tenu en échec l'Espagne qui est championne d'Europe. Mm-hmm. Donc c'est pas rien. Mm. Donc ça prouve qu'il y a de la qualité. Ils ont fini en tête de leur groupe. C'est pas une équipe qui est là par hasard non plus. Donc il faut.
2: Fini premier.
0: Deuxième du groupe.
4: Non, de leur qualif, pardon.
0: Oui, bien sûr.
2: Pour se qualifier.
4: Ils gagnent plein dans cette Coupe du Monde.
0: Et devant le Cameroun, on s'en souvient.
4: Voilà.
0: Frédéric, encore une petite question. On a vu que Messi était entré dans la pelouse pour l'entraînement.
1: Oui, et du coup, je ne vous entendais plus vraiment.
4: Il est inquiet, Messi, non?
1: Non, mais c'est vrai que ça atteint son paroxysme quand. Déjà, je ne suis pas certain qu'il y a 20 ans comme ça. Enfin, quand vous êtes supporter, vous ne pouvez pas venir au stade sans le maillot de votre équipe. Mm-hmm. Hein. Tout le monde porte le maillot de l'Argentine quand on supporte l'Argentine. Et tout le monde porte le numéro 10. Floqué dans le dos, Messi. Donc, on a des dizaines de milliers de
0: Messi.
1: De Lionel Messi aujourd'hui.
0: Il y a peut-être quelques Maradona.
1: Et Maradona, tout à l'heure, il a eu le droit à sa petite ovation parce que sur les écrans géants, on nous fait rapidement une petite histoire des finales de Coupe du Monde. Donc on l'a vu, 86, et avec sa Coupe du Monde. Et puis Léo Messi, 2018, également, qui
0: 2022.
1: Qui était là. Non, Messi, c'est assez étonnant hein, quand même. Il n'y a aucun pépin physique. On sait qu'il avait été blessé fin mai. Il y a suffisamment de récupération là entre les matchs. Scaloni l'a fait entrer en fin de match vu que la qualif était déjà
0: acquise.

0: contenir.
1: Ah bah ce genre de match il adore. Hein. les matchs à la vie à la mort, généralement ils se loupent pas, que ce soit en club avec Aston Villa ou avec la sélection là depuis 5 ans. De toute façon l'Argentine gagne tout, hein, donc on peut compter sur lui. Il sera là au rendez-vous, Emiliano Martinez.
0: Ben, merci beaucoup Frédéric. Et alors les auditeurs africains auront le plaisir de vous entendre d'ici peu, à peu près d'ici une demi-heure, pour commenter ce match. Le coup d'envoi sera en direct à 22h, temps universel, minuit heure de Paris. Baptiste Leduc sera en studio avec Xavier Barré. Mais évoquons le vainqueur de cette rencontre rencontrera dans quelques jours.
2: Le centre à la tête et l'ouverture du score d'Assur au deuxième poteau. 1-0 pour l'Égypte. C'est l'égalisation. Et voilà la montagne Soltar qui vient mettre sa tête pour couper ce coup franc. C'est dedans, ça fait un partout. Bon, allez, c'est pas tout ça, mais c'est brouillon. On va faire péno direct. Et allez, hop. Ryan, pour l'instant, aucun arrêt. Abdel Maïd qui trottine, qui va frapper. C'est dedans. L'Égypte est qualifiée pour les huitièmes de finale.

0: L'Égypte est donc qualifiée pour continuer dans cette Coupe du Monde et disputera un huitième de finale. Les pharaons sont passés, alors ça a été un peu compliqué sur le terrain, même si c'était bien parti. Et ils, vous l'avez entendu, ils ont dû aller jusqu'au tir au but. J'ai bien aimé cette pancarte en tribune d'un des supporters qui avait mis « Kangaroos lost in Egypt ». Bon ben oui, finalement, ils ont fini par se perdre dans ce désert égyptien. Est-ce que cette qualification est logique, Philippe Doucet?
1: Oui, je pense. Enfin, en tout cas sur la fin, parce que autant sur les 80 premières minutes, je pense que le nul était assez équitable. L'Australie, avec des qualités différentes, moins de maîtrise sans doute que les Égyptiens, mais un peu plus d'allant,
0: était revenu au score
1: à la régulière, à mon sens. Et sur 80 minutes, je pense que franchement, le match était très serré. Et après, alors est-ce que les Australiens étaient fatigués ou est-ce qu'ils ont calculé? En tout cas, ils ont laissé complètement le jeu à l'Égypte, qui est vraiment... Ou alors, encore une fois, ils étaient peut-être fatigués et ont subi tout à fait la révolte, en quelque sorte, des Égyptiens. En tout cas, les Égyptiens, sur cette période-là, auraient dû marquer normalement et auraient dû se qualifier avant cette séance de tir au but. Ensuite, bon, voilà, les tirs au but, il y a toujours une part de réussite. Mmh. En l'occurrence, elle a fui les Australiens. Carrément. Qui ont mis deux ballons juste au-dessus du but et voilà, terminé.
0: Il n'a même pas fallu aller jusqu'au cinquième.
1: Pas d'arrêt de gardien, même pas besoin d'arrêt de gardien. Hop, ouais. Qualifié.
0: Jean-Philippe, cette Égypte, en même temps, on l'attendait à ce niveau de la compétition grâce à Mo Salah, même si ce soir, ça n'a pas été le Mo Salah de Liverpool.
2: Ça n'a pas été un grand Mo Salah, c'est sûr. Et on a l'impression qu'à l'image de son équipe, l'Égypte a marqué et après, ils ont arrêté de jouer. Ils ont fait un premier quart d'heure très bon. Ils ont dominé le match de la tête et des épaules et puis après, ils se sont repliés, ils n'ont plus fait les efforts et progressivement, l'Australie qui était elle-même venue plutôt pour laisser le ballon, s'est dit tiens, on peut jouer en fait et ils ont commencé à prendre le dessus et effectivement ils ont, comme disait Philippe, ils ont logiquement égalisé, mais je trouve que l'Égypte s'est vraiment compliqué la tâche dans ce match-là parce que au vu des qualités qu'ils ont montrées en début de match et en fin de match, ils semblaient largement supérieurs. Or, ils ont eu un trou d'une heure qui est quand même préjudiciable en football.
1: Ouais, c'est embêtant.
0: Oui, mais il l'avait déjà eu un peu dans la phase de poule. Hein.
2: Et dans ce trou, le grand Mohamed Salah n'a pas émergé.
0: Bruno, en tout cas, deuxième équipe africaine qualifiée. Oui, malheureusement,
3: un long chemin de croix pour les équipes africaines.
0: Ouais. Et ça se fait au tir au but quand même. Hein. C'est pas clair et net.
3: Ça se fait avec un Mo Salah qui n'arrive pas à retrouver son niveau, qui a vécu cette saison avec Liverpool comme un âme en peine et qui erre un peu sur le terrain. Mais voilà, un soulagement d'avoir une deuxième équipe africaine parce que l'Égypte c'est quand même une équipe assez régulière dans ses performances depuis quelques années. Mais voilà, on avait un peu peur que le succès des équipes africaines de se qualifier pour les 16e retombe un peu comme un soufflet. Mmh. Ils n'étaient pas vernis par le tirage parce qu'ils ont eu des tirages un peu compliqués aussi.

0: Il faut reconnaître aussi. Mm-hmm. Et là, il y avait une chance énorme face à l'Australie, qui n'est pas une grande nation mondiale du football. Mm. Et il y avait une chance énorme pour l'Égypte. Ils l'ont saisie sans vraiment la saisir. Ils ont eu un peu de réussite malgré tout.
1: Ouais. Et voilà, c'est Mais bon, ça passe. Ouais. Et alors, on peut imaginer qu'il y aura peut-être un face-à-face entre Messi et Salah. Ça serait peut-être un huitième de finale.
2: Qui a fini très, très, très, très fatigué. Oui, il avait des cernes, il paraissait presque plus jeune que moi. Moi, je me flatte un peu, mais disons, quand je suis maquillé, en tout cas, voilà, il y avait match.
1: Évoquons aussi, il y a une autre affiche.
2: Enfin, il a eu la lucidité de faire une panenka malgré tout, malgré la fatigue. Mmh. Je me demande si ça faisait pas partie de sa fatigue d'ailleurs. Je voyais que
1: on sait qu'il souffre de la cuisse en plus. Tous les derniers corners,
2: il les frappait fort, il les dosait, il est blessé, il traîne,
0: je pense qu'il a joué blessé pour accompagner son équipe.
1: Exactement.
0: Parce qu'il est pas en état de jouer, je pense.
3: C'est dommage qu'il se soit compliqué la tâche comme ça, qu'il joue 120 minutes, alors que, bon, sur ce On a vu techniquement,
0: c'est un peu comme Messi quand Messi est blessé sur le terrain. Il a, je me souviens d'un match entre Barça et le PSG. Messi était blessé, mais il avait fait rentrer juste pour apporter de la peur. Ouais. Et on a l'impression que Salah, c'est un peu la même chose. Ils l'ont mis sur le terrain pour apporter de la peur.
1: Mmh. Et ça avait marché, je me souviens à l'époque. L'autre affiche de la soirée, elle sera encore plus tardive, hein, 3h30 du matin, pour ceux qui ne dorment pas.
0: Tout va bien, tout va bien.
1: Eh bien, c'est un Colombie-Ghana. Là aussi, là encore, on a une équipe africaine qui est encore en piste. Jean-Philippe, ça joue à Kansas City. Est-ce que ça paraît une affiche équilibrée?
3: Alors là, je pense qu'il y a quand même, sur le papier, quand même un avantage
1: à la Colombie
3: qui va jouer à domicile en plus.
1: Presque. On les connaît, les Colombiens, on les a vus au Mexique. Ils ont adoré venir accompagner leur équipe.
3: Voilà, donc là, il y a un avantage aussi dans la maîtrise des grosses compétitions quand même. Il y a cette histoire-là. Après, c'est vrai que le scénario, et ça a failli se représenter encore ce soir avec une équipe africaine qui ouvre le sport, qui domine et puis qui finalement se fait sortir ou sortir du groupe ou éliminer. Peut-être que le Ghana va renverser la tendance, parce que pour l'instant 2/10, ça fait pas beaucoup comme ratio. Donc effectivement, mais là je pense que sur le papier et avant le match encore une fois, la Colombie par devant.
1: Mm-hmm. Vous aussi vous pensez
0: Pour moi la Colombie, on en parle très peu.
1: Oui.
0: Mais moi je trouve.
1: Alors pourquoi on en parle très peu, faut être honnête, on en parle sur le résultat et sur les comptes rendus.
0: Parce qu'on ne la connaît pas très bien.
1: Mais on connaît James Rodriguez, on connaît Ruben Dias.
0: Mais qu'on n'a pas les yeux braqués sur elle. Et moi, je trouve que sur la phase de poule,
1: c'est un peu pareil que
0: c'est une des trois équipes qui était les plus enthousiasmantes.
1: Mais Bruno, c'est aussi parce qu'ils jouent à des horaires tels que c'est plus pour le public là-bas qu'ici.
0: Ça aide pas. Mais je trouve que c'est une équipe qui a un enthousiasme énorme, qui a une énergie, qui a un rythme de course assez affolante. Et je pense que sur le parcours de l'Argentine, je pense que c'est une des rares équipes qui peut faire tomber l'Argentine. On verra s'ils se qualifient face au Ghana, parce que le Ghana défensivement, c'est une des équipes les plus solides. Ce qu'ils ont montré face à l'Angleterre, ils ont été malins parce qu'ils avaient gagné le premier match et avec un match nul, ils savaient qu'ils étaient qualifiés avec ce match nul face à l'Angleterre. Et ils ont résisté de manière assez impressionnante. Ils auraient même pu essayer de même accrocher une victoire. Donc s'ils sont aussi solides que face à l'Angleterre et qu'ils piquent autant qu'ils l'ont fait, il y a un petit espoir. Mais la Colombie, il déborde d'énergie. Luis Diaz, pour moi, c'est un des meilleurs joueurs de cette Coupe du Monde.
1: Et puis Alejandro Valente, l'autre jour, nous disait que même James Rodriguez, alors que vraiment, au Brésil, il traîne sa peine. Ouais. Et là,
0: Il est habité par cette Coupe du Monde pour la Colombie. C'est évidemment sa dernière.
1: Oui.
0: Mais
1: apparu en 2014. Hein, on parlait de Salah,
0: l'importance de Salah pour l'Égypte, de Messi pour l'Argentine. James Rodriguez, c'est pareil en fait. Quand il est sur le terrain, il apporte de la confiance à ses coéquipiers. Il le disait, quand il est là, on est un peu plus rassuré. Peut-être qu'il court moins qu'avant, mais il y a une certaine confiance qu'il apporte à cette équipe.
1: Oui, et puis
0: il leur fait du bien.
1: Son regard. Ouais. Philippe, vous aussi, vous pensez que la Colombie peut embêter le Ghana ou résister au Ghana?
2: Ce serait injuste de dire que la Colombie n'est pas supérieure au Ghana. C'est une meilleure équipe que le Ghana, ça, il n'y a pas de doute. Par contre, je suis tout à fait persuadé sur ce que j'ai vu du côté état d'esprit, parce que le Ghana, un peu comme le Nigeria, il faut surveiller l'état d'esprit.
1: Oui.
2: C'est pas sur la qualité technique qu'ils vont gagner les matchs. Hein. C'est jamais. Enfin, c'est des équipes de tournoi, ouais, exactement comme le Nigeria. Vous surveillez l'état d'esprit. Quand vous voyez qu'ils sont dedans, vous dites bon, même s'ils sont pas bons, ils ont parfois été très mauvais contre le Panama. Ils ont fait un match absolument minable, mais qu'ils ont gagné. Mm-hmm. Ça leur a ouvert les portes de la qualification. Mais par contre, j'ai regardé les deux matchs suivants où je voyais que l'équipe, ils étaient là. Ils ont perdu, je sais plus contre qui ils ont perdu au dernier match.
0: La Croatie, ils ont fait douter la Croatie.
2: Oui, ils ont perdu la Croatie, mais ils l'ont fait douter.
0: C'est une super équipe.
2: Et je sens que cette équipe, elle est là, elle a la mentalité. Et du coup, je me dis que le Ghana est tout à fait capable, avec sa surpuissance physique, est tout à fait capable d'embêter sérieusement la Colombie.
0: Ils ont des talents individuels offensifs qui peuvent faire la différence. Semenyo,
2: en contre.
0: Qui est vraiment un joueur un peu à part et il peut faire quelque chose.
1: Ils avaient retrouvé Thomas Partey aussi, au milieu de terrain, qui finalement, lui aussi, est un des personnages important de cette équipe. Voilà donc pour ce qui est des matchs de ces 16e de finale qui se termineront donc ce soir, ne l'oublions pas. Et demain, on aura toutes les affiches. Nous en avons déjà bien sûr plusieurs de celles des 8e de finale. Et justement, partons vers ces 8e de finale qui nous attendent demain.

0: Ils reviendront déjà sur la pelouse, les Bleus qui se sont qualifiés lundi soir face aux Vikings suédois. Cette fois, les adversaires viennent de l'hémisphère sud, connus et mal connus à la fois. Les Paraguayens qui ont laissé un souvenir lointain à certains, et c'est celui d'un huitième de finale irrespirable en 1998. C'était donc il y a 28 ans, lorsque la France avait difficilement contourné le mur de la défense paraguayenne. Eh bien justement, on va essayer d'en savoir un petit peu plus sur cette équipe paraguayenne, avoir quelques indications. Et nous allons tout de suite à Asunción pour retrouver Nicolas Foissac. Bonsoir Nicolas. Bonsoir ou bonjour.
1: Bonsoir Annie, comment vas-tu?
0: Eh ben, je vais très bien, merci beaucoup. Nicolas, alors je vous présente, vous êtes franco-paraguayen, mais pour la Coupe du Monde, vous êtes surtout paraguayen.
1: Et on va ignorer le côté français, pour la langue.
0: Ah oui, exactement. Alors Nicolas, là-bas déjà à Asunción, 5 heures de moins, vous êtes donc sur le même méridien que là où il y aura ce match avec Philadelphie. La météo est hivernale, n'est-ce pas, du côté d'Asunción?
1: Oui, c'est assez atypique, mais on a un des week-ends les plus frais de l'année. On a des températures autour de 3, 5, 6 degrés. Mais ça n'empêche pas tout le monde de se préparer, être prêt à aller voir le match et à fêter la victoire après dans les rues d'Asunción. On est prêt.
0: Alors, la canicule est annoncée du côté de Philadelphie avec une alerte en risque extrême. Certains disent oui, bon, alors comme c'est des Paraguayens, ils peuvent supporter la chaleur, ce que je trouve absolument drôle. Est-ce que ça peut être finalement pareil pour les Paraguayens et pour les Français?
1: Non, je pense que effectivement les joueurs paraguayens sont beaucoup plus habitués à jouer dans ces conditions-là. Après, à ce niveau-là et avec les joueurs professionnels auxquels ils auront à faire demain, je pense pas que ce soit l'argument central. Ça peut aider, mais c'est pas non plus sur ça qu'on mise.
0: Ouais.
1: C'est vrai que c'est plus des températures qu'on a fréquemment au Paraguay pendant les tournois locaux et même dans les pays aux alentours, en Argentine ou au Brésil, où certains de ces joueurs jouent.
0: Alors justement, parlez-nous de ces Paraguayens qui sortent d'une performance historique, puisqu'ils ont éliminé l'Allemagne au tour précédent. C'était certes au tir au but, en 16e de finale. Est-ce qu'il y a eu une euphorie dans les têtes, ou est-ce qu'on est resté très concentré dans cette équipe du Paraguay?
1: En fait, c'est assez particulier à exprimer. Je pense que nous, au Paraguay, on le vit très différemment, en fait, ce mondial. Le football ici se vit avec énormément de ferveur et de passion, et même pour les joueurs. Et en fait, on a vu l'engouement que ça a généré. Ça fait 16 ans que Paraguay n'avait pas en Coupe du Monde. Le dernier match remonté au quart de finale, perdu contre l'Espagne 1-0, qui avait été aussi un match assez fort à ce moment-là, en 2010. Et du coup, pendant des années, en fait, ne pas réussir à se qualifier au mondial, ne pas arriver à cet objectif-là, on a eu un changement d'entraîneur. De nombreux entraîneurs sont passés. On a eu un dernier, Gustavo Alfaro, un Argentin qui a vraiment révolutionné un peu l'état d'esprit et qui a généré énormément d'illusions pour tout un peuple, en fait, au Paraguay, qu'on appelle le créateur de utopias. Mais ce qui s'est passé après, c'est qu'en fait, il y a eu tellement de pression mise sur ces joueurs-là. Ce qui a été très intéressant lors du premier match qu'ils ont perdu 4-1 face aux États-Unis, on a vu en fait des joueurs complètement stressés, terrifiés même de la situation. Et au Paraguay, en fait, l'impact que ça a, c'est que le match a été vendredi et lundi, les journaux annonçaient chute de la consommation à niveau national suite à la défaite du Paraguay. Donc en fait, les joueurs portent le PIB du pays presque. Et je pense que à la suite, en fait, ce qui s'est passé, c'est qu'ils ont réussi à eux, les joueurs, changer l'état d'esprit. Et eux ont montré autre chose, beaucoup plus de concentration, ils y croient beaucoup plus, ils sont plus attentifs. Et nous, en tant que pays, bien sûr, c'est quelque chose de fantastique. Je veux dire, lundi, après le match, c'est inexplicable ce qui s'est passé à Asunción. Le pays entier, en fait, a cessé de fonctionner. La célébration, ça a eu lieu jusqu'à 3-4 heures du matin. Moi, j'étais en centre-ville. On était des milliers à aller en centre-ville. On sait même pas pourquoi on y va en centre-ville, mais on y va parce que tout le monde y va. Et c'est une euphorie totale. Donc, c'est sûr que pour nous, maintenant, pendant le match de demain, l'attente est énorme.
0: Et Nicolas, est-ce que cette équipe joue encore très défensive, avec un esprit un peu et accrocheur et provocateur.
1: Je n'appellerais pas provocateur ou accrocheur, non. C'est vraiment pas le style de ces joueurs-là. Ils sont très défensifs, oui, ils ont des joueurs très très bons à ce niveau-là. Et en fait, ils savent que c'est leur atout. Ils savent qu'en fait, ils doivent subir. Et ils n'ont pas vraiment les atouts pour, effectivement, comme certains journalistes français l'ont dit, à construire un jeu, en fait, ou à structurer une attaque. C'est plutôt de l'opportunisme. Et c'est ce qu'ils ont démontré face à l'Allemagne. Mais c'est pas vraiment du jeu dans la provocation ni rien. C'est tenir des coups, tenir les attaques, les offensives de l'autre équipe et sur un moment un peu de distraction ou un moment un peu de où l'équipe en face est un peu déconcentrée, profiter de cette opportunité-là. Mmh. On a vu face à la Turquie où le but a été, on a surpris la Turquie au bout de 2 minutes de jeu sur une frappe, en fait, un peu improbable. Et contre les États-Unis, ça s'est joué un peu aussi comme ça. Ça a été une attaque assez bien montée, mais sur un moment, en fait, où le timing n'était pas vraiment de notre côté. Donc, on pense que c'est ce qui peut se passer avec la France. Miser sur la première demi-heure de jeu de la France où, en général, ils rentrent pas directement dans leur match, à distance de nous. Et après, tenir, en fait. Je pense que ça va être un peu ça, l'approche de l'équipe.
0: Ouais. Alors, c'est des joueurs qui ne jouent pas la Ligue des Champions, qui ne jouent pas forcément en Europe. Mais en même temps, ce sont des joueurs qu'on connaît, nous, ici. Enciso, qui est à Strasbourg, Diego Gomes, Gustavo Gomes. Vous les avez vus jouer, les Paraguayens,
2: Oui. Moi, j'avais l'impression de voir jouer l'Atlético Madrid de Diego Simeone. C'est un mur, en fait. Ils ont une telle... Ouais. Une manière de se dédier à l'aspect défensif, de défendre en groupe, de s'aider les uns les autres. La solidarité défensive était fantastique. Il y a une des révélations de la Coupe du Monde, c'est Matthias Galarza. C'est une des révélations de la Coupe du Monde. Il était fantastique face à l'Allemagne. Il est capable de jouer à plusieurs postes. Il a une débauche d'énergie fantastique. Et je suis d'accord. C'est vrai que l'équipe de France entame ses matchs de manière un peu compliquée. Enfin, ils prennent du temps pour rentrer dans le match. Et si le Paraguay en profitent un tout petit peu, s'ils arrivent à sortir à ce moment-là, ils peuvent semer le doute et après, ils ont un mur défensif qui peuvent résister très longtemps.
0: Thomas de Saint-Léger est en direct avec nous de là où se déroulera ce match, c'est-à-dire de Philadelphie. Bonsoir Thomas. Bonjour, bonsoir.
3: Oui, bonjour, bonsoir, Annie et bonsoir tout le monde. Depuis les entrailles de Philadelphie, le métro, c'est l'endroit où on respire un peu mieux finalement. Vous savez, les endroits climatisés. Mm-hmm. Parce que là, voilà, je vais mettre le nez dehors et paf, vous imaginez ce que ça fait quand on joue au football. Oui. On se prend tout de suite 10 degrés en plus avec énormément d'humidité. Voilà, pour vous planter le décor. Et on a 40 en ressenti, 40 degrés Celsius, et c'est à peu près... ce que devraient avoir les joueurs demain, avec aussi, et ça je veux pas être l'oiseau de mauvaise augure, mais encore des risques d'orage.
0: Oui. Thomas, est-ce que l'alerte, alors écartons les orages, mais on sait que vous êtes en alerte risque extrême, si j'ai bien lu, vous sortez de l'entraînement des Bleus, est-ce qu'ils vous ont paru affronter gaiement ces températures?
3: Non, mais vous savez, on voit pas grand-chose. Hein. Les 15 premières minutes ouvertes aux médias, en général, nous permettent de voir les joueurs trottiner, faire des passes à très faible intensité. Donc c'est vidé. Et puis c'est souvent dans un moment de l'entraînement qui est assez détendu. Donc vous voyez pas forcément ce que ça peut donner avec de l'intensité d'un entraînement de veille de match. Donc c'est dur de... c'est dur d'avoir une idée, de se fixer sur ces impressions-là pour vous donner une idée fidèle de ce qui se passe dans leur corps et dans leur tête. Mais c'est sûr que c'est une donnée. Enfin, comment ne pas la prendre en compte ?
0: Bien sûr.
3: Ne pas la prendre en compte ? C'est une donnée qui concerne tout le monde. Ils en ont parlé, évidemment.
0: Mais oui, justement, on va l'entendre, Désiré Doué, hein, que vous avez entendu tout à l'heure en conférence de presse, parce qu'il en a parlé de ces conditions climatiques particulières.
4: Ça coûte de l'énergie forcément, parce que quand tu joues sous la chaleur, tu transpires beaucoup plus, donc tu perds plus d'eau, tu peux être un petit peu moins lucide à certains moments. Mais voilà, on est arrivé aux États-Unis, il faisait chaud. Aujourd'hui, il fait très chaud. Demain, il va faire très chaud aussi, mais on s'habitue petit à petit. Et comme je l'ai dit, c'est les deux équipes qui vont ressentir la même chose. Mais demain, on sera prêt et on est prêt physiquement pour pour tenir tout le match.
0: Jean-Philippe, est-ce que c'est, alors ils joueront à 18h, hein, heure locale, est-ce que c'est un des obstacles principaux ou dans ces cas-là, quand on est des athlètes de haut niveau, 17h heure locale, me dit-on, si quand on est des athlètes de très haut niveau, est-ce que on a la capacité finalement de dépasser ce stade?
5: Bah d'abord oui, parce qu'ils sont préparés à ça. Ils sont ça des super
0: ils sont
5: champions
0: dans l'ambiance
5: voilà,
0: là.
5: Donc ils connaissent des conditions extrêmes et ils ont été préparés aussi mentalement à ça, à souffrir. Ils le savent et je suis d'accord, ça a tout du match piège. Hein, c'est vraiment l'équipe de France est largement favorite, voilà.
0: Ouais, tout le monde l'enfance,
5: très défensive en face, voilà. Bon, bah, ça ressemble au guet-apens, mais il y a une chose qui est certaine, c'est que l'équipe de France, elle s'est préparée à être en huitième de finale. Elle est à un rendez-vous qu'elle a préparé et qui doit la mener jusqu'au bout. Le Paraguay, ils sont déjà contents d'être là. C'est super.
2: Je suis pas sûr qu'ils s'attendaient à jouer le Paraguay quand même. Hein.
5: Non, mais ce que je veux dire, c'est que dans le parcours, dans le cheminement, pour l'instant, l'équipe de France, tout se passe comme ça a été prévu. Premier du groupe, ils font peu de déplacements. Enfin bon, ils savaient qu'ils auraient des températures importantes. Enfin, tout est pour l'instant programmé. Le Paraguay, ils vont de surprise en surprise. C'est super pour eux. Voilà. Après, ça change. Ça présage pas du résultat. Mais ce que je veux dire, c'est que les conditions difficiles, l'équipe de France les a anticipées. Même si ça sera dur, c'est sûr.
0: Thomas, c'est ce que laissent transparaître les Bleus et notamment Didier Deschamps, qu'ils sont prêts finalement quel que soit l'adversaire.
3: Oui, alors sans entrer dans les détails des protocoles chaleur qui ont été établis de longue date par le staff notamment le staff médical de l'équipe de France, effectivement, je vous confirme qu'il nous a dit que tout ça était très préparé, qu'il savait qu'il pouvait s'exposer à ce type de chaleur, donc la surprise viendra pas de là en tout cas, peut-être qu'il y aura des réactions de corps de certains joueurs avec effectivement ces conditions difficiles, mais a priori tout est préparé à ce niveau-là. Je reviens sur ce qui a été dit un petit peu là sur le match piège. C'est étonnant, c'est marrant que vous en parliez parce que justement c'est l'expression qui a été reprise évidemment dans pas mal de questions de journalistes en conférence de presse et ouais ça a un petit peu agacé Didier Deschamps parce qu'il aime pas laisser entendre que ses joueurs pourraient tomber dans un piège. Lui il dit en plus voilà non pourquoi piège, on a vu ce qu'ils ont fait, on les connaît, on les a vu battre les Allemands, nous on sait à quoi s'attendre, on sait que ça va être rugueux, on sait qui vont être très probablement regroupés, mais tout ça n'a rien du piège finalement pour nous. On est prêt à affronter ce type de scénario.
0: Nicolas Foissac, une dernière petite question rapide. Est-ce que du côté d'Asuncion, on parle ou on se souvient de 1998 et du but en or de Laurent Blanc?
1: Bien sûr. Et je pense que c'est une des motivations de l'équipe qui restait un peu, c'est de qu'on a été la dernière équipe à être éliminée avec un but en or. Donc, je pense que ça reste une motivation. Il y a un esprit revanchard un peu ici. Bien sûr qu'on n'a aucune prétention de on n'est pas à un niveau une équipe européenne. On en est tous très conscients ici. Je pense que des joueurs aussi. Mais il y a quand même un esprit revanchard, il y a une volonté de montrer, en tout cas de faire passer un mauvais moment à l'équipe de France et éventuellement de renvoyer à Paris.
0: Bon, eh ben écoutez, on verra qui rentrera à Paris. Merci beaucoup Nicolas Foissac d'avoir été en direct avec nous d'Asuncion et de nous avoir fait découvrir un peu plus ces Paraguayens et leur état d'esprit. Philippe, ça va pas être une partie de plaisir.
6: Non, certainement pas. Et d'ailleurs, le match contre la Suède n'a pas été une partie de plaisir non plus, parce que pendant une demi-heure, ça a été, il y a eu une sorte de combat. Alors, inégal, parce que l'équipe de France dominait largement, s'offrait des occasions, etc. Mais enfin, ils étaient challengés par une équipe suédoise qui a voulu mettre un peu des coups.
5: Les Suédois souffraient physiquement de plus en plus.
6: Oui, à la 35e minute, moi j'ai annoncé qu'il tiendrait pas jusqu'à la mi-temps parce que effectivement l'équipe de France, et ce sera ce qui sera nécessaire contre le Paraguay, ils vont dominer, ils vont faire le jeu sans arrêt et il faut entretenir ce rythme jusqu'à ce que l'adversaire craque et c'est ce qui s'est passé contre la Suède, ils vont devoir le refaire mais cette fois sur un terrain plus lent avec plus de chaleur. C'est pas si facile que ça de mettre du rythme contre des équipes comme ça.
0: Et ça sera vous, Thomas de Saint-Léger, qui commenterez ce match demain sur RFI, n'est-ce pas? Et on est tous très impatients.
3: Oui, d'autant que c'est une journée qui va être assez exceptionnelle à Philadelphie. Là, je fais une petite parenthèse hors sport, mais le 4 juillet. dans la ville de la déclaration d'indépendance des États-Unis, donc la fête nationale, le 250e anniversaire du pays, avec énormément de célébrations qui sont prévues, des concerts. Alors certains ont été annulés à cause de la chaleur malheureusement, mais des concerts, des défilés en ville, en plus du match, ça bouillonne, vous voyez, déjà dans le centre de Philadelphie.
0: Dans tous les sens du terme, alors.
3: Ouais, on sent qu'on va avoir une journée très particulière, électrique, au niveau du sol et dans le ciel.
6: Ah.
0: Merci beaucoup Thomas de Saint-Léger d'avoir été en direct avec nous. Ça s'est coupé, mais on a compris l'essentiel et on vous retrouvera demain sur l'antenne pour commenter le match France-Paraguay. Pour l'instant, chers auditeurs africains, vous allez retrouver tout de suite le match avec Frédéric Suto en direct de Miami, ce match entre l'Argentine et le Cap-Vert.

0: Match, eh bien, alors que l'Argentine, hein, on les voit, les Argentins et les Capverdiens qui vont entrer sur la pelouse du côté de Miami. Nous, on va s'intéresser au match premier, en fait, dans l'ordre du temps, mais on ne sait plus trop où on en est. Le premier qui sera joué de ces huitièmes de finale. Et ça sera demain à Houston, entre le Canada et le Maroc. Alors, les Canadiens sont loin de leur base, hein, actuellement, parce que comme ils avaient perdu, ils étaient deuxièmes de leur groupe, c'est la Suisse qui continue à jouer au Canada, et eux, du coup, ils ont été obligés de passer aux États-Unis. En tout cas, on va rejoindre notre envoyé spécial, Cédric d'Oliveira, qui n'est pas encore à Houston, donc il va répondre. Il est encore à Seattle. Bonjour, bonsoir, Cédric.
1: Salut Annie, salut tout le monde. Effectivement, en transit, des petites complications dans le trajet, toujours à Seattle pour l'instant.
0: Ouais. Alors Cédric, c'est vous qui commenterez ce match demain entre Canadiens et Marocains. Je sais pas, une affiche équilibrée, une affiche où il y a un favori, les Marocains font peur, ceux qui sont arrivés en demi-finale en 2022.
1: Bon bah en tout cas une affiche où moi je donnerais plutôt un léger avantage aux Marocains, hein, parce que effectivement ils restent sur une demi-finale, c'est une équipe qui a réussi à éliminer les Pays-Bas, alors certes c'était au tir au but, mais ils commencent ces Marocains à avoir une certaine expérience des grands rendez-vous. Ils ont disputé la finale de la CAN face au Sénégal chez eux à domicile. Donc voilà, il y a aussi des grands joueurs, Achraf Hakimi, Saïbari, El Aïnaoui ou en devenir, Bouadi également. Et c'est vrai que les Canadiens, vous l'avez dit, hein, ils jouent pas vraiment à domicile. Ils ont fait une phase de poule qui était assez, assez honnête, sans pouvoir aller chercher cette première place. Et quand on regarde les deux 16e de finale, certes, les Canadiens n'ont pas eu besoin des tirs au but pour éliminer les Sud-Africains, mais disons que c'est pas la même impression dégagée. Oui. Moi, je donnerais quand même un léger avantage au Maroc sur le papier.
0: Philippe Doucet, est-ce que vous êtes vous aussi je voyais que Bruno tout à l'heure hochait la tête aussi.
2: Oui, il faut être optimiste. Faut penser que effectivement peut-être que le Canada est un peu en bout de son chemin. C'est un peu sa limite de compétences probablement. Alors, j'espère que c'est ce quatrième match qui va le marquer. J'espère que ce sera pas le cinquième. Mais en tout cas, je pense pas que le Canada puisse aller beaucoup plus loin. C'est une équipe pleine d'énergie, pas inintéressante, vivante. Mais c'est pas du calibre des grosses équipes, et c'est le genre d'équipe que le Maroc maintenant, compte tenu de tout ce qu'il a fait depuis de nombreuses années, doit se montrer supérieur à ce type d'équipe à ce stade de la compétition. Il faut un rendez-vous à ne pas rater.
0: Jean-Philippe.
3: En plus, le Canada, il y a beaucoup moins de références sur les phases finales de grands tournois, de matchs internationaux quand même que le Maroc. Et puis, il faut se souvenir, on en a beaucoup parlé ici sur cette antenne, le Maroc, c'est un projet qui date d'une dizaine d'années, qui a des équipes.
0: Ils sont finalistes de la dernière CAN.
3: Ils sont finalistes de la CAN.
0: Peut-être, mais en tout cas finaliste.
3: Donc bref, ça part pas de nulle part. La Coupe du Monde il y a 4 ans, ça paraissait un exploit, mais en fait c'était un projet. Donc ils partent favoris, et pas légèrement favoris à mon sens, ils sont nettement favoris.
0: En même temps, les Canadiens, quand on les avait vus en première partie de cette Coupe du Monde, c'était intéressant, je vais dire, Bruno.
4: Oui, parce qu'ils ont un entraîneur, Jesse Marsh, qui a un peu participé au football Red Bull, entre guillemets, qui est passé à Leeds, et qui aime le pressing, qui aime l'allant offensif, et c'est pour ça que c'est un adversaire idéal pour le Maroc, parce que c'est un adversaire qui peut pas défendre le Canada. Ils ont besoin d'attaquer pour exister, et donc ils vont laisser les espaces, et je pense que les Marocains vont en profiter assez facilement. Pour moi, le Maroc, c'est un des, je vais pas dire un des favoris de la Coupe du Monde, mais c'est une des 4-5 équipes qui peut prétendre à la victoire finale. Je trouve qu'ils ont progressé depuis 4 ans de manière assez incroyable. Ils ont une certaine maturité technique qu'on n'avait pas forcément en 2022. Mm-hmm. Et je trouve qu'aujourd'hui, c'est une équipe qui a changé un peu de logiciel, qui est capable de défendre comme ils le faisaient en 2022, mais qui est capable aussi d'attaquer, de presser, d'aller très très vite vers l'avant. Et moi, je pense qu'ils vont, ils doivent passer assez logiquement.
0: En plus, Cédric, il y a beaucoup de Marocains qui les accompagnent, hein, cette équipe.
1: Oui, c'est vrai qu'on les avait vus notamment en phase de poule face au Brésil du côté de New York. C'est suivi derrière en 16e de finale. Alors je peux pas vous dire là encore, je suis vraiment à Houston,
0: bien sûr.
1: Mais j'imagine que en tout cas ce qu'on a vu sur les images, voilà, il y avait en tout cas une grosse communauté, en tout cas pas mal de supporters qui les suivaient. Donc on va voir un petit peu ce que ça va donner dans ce stade de Houston avec cette ambiance un petit peu particulière qu'on voit parfois dans les stades de la Coupe du Monde. On est un peu supporter de tout le monde, on voit les maillots de tout le monde, c'est la fête avec toutes les diasporas qui sont dans chaque grande ville. Mais là, à voir si les Marocains donc vont pouvoir avoir un gros contingent dans ce stade.
0: Ouais. Merci beaucoup Cédric d'avoir été en direct avec nous. On vous retrouve donc demain sur l'antenne pour le coup d'envoi de ce match. Merci beaucoup et à demain pour l'antenne. On va terminer avec un petit mot, vous allez entendre une consigne qui a été donnée, c'est par un sélectionneur, le sélectionneur de l'Angleterre, un certain Thomas Tuchel, et le match que jouera l'Angleterre, ça sera contre le Mexique, ça sera dans le Cibo Stade Azteca de Mexico. Alors ça sera au milieu de la nuit, 2h du matin en France. Et écoutez-le, Thomas Tuchel donna un conseil aux parents des enfants.
5: Faites-leur un mot d'excuse pour l'école et laissez-les regarder le foot. Allez à l'école, ils y vont toute l'année. Mais la Coupe du Monde, c'est tous les 4 ans. Laissez-les regarder. Dans quelques jours, il y aura un très grand match et on aura besoin du soutien de tout le monde, surtout celui des enfants.
0: Il a voulu s'attacher à un nouveau public, Thomas Tuchel.
4: Il a raison, c'est une Coupe du Monde, c'est tous les 4 ans.
0: Ça sera dans la nuit de dimanche à lundi, c'est bientôt les vacances.
4: Ça laisse plein de souvenirs aux enfants. Et puis en plus, l'Angleterre est en grand danger sur la pelouse du Stade Azteca, parce que face au Mexique, ça va être très très très très compliqué. 2 défaites en 89 matchs pour le Mexique.
0: Oui.
4: Ça va être terrible. Hein.
0: Je crois qu'ils perdent pas depuis 2012 ou 2013 sur cette pelouse.
4: C'est affolant. Mm-hmm. Et puis même le Premier ministre britannique a dit que les pubs pouvaient fermer à 5h du matin parce que c'est important pour l'économie. C'est important pour les supporters, mais aussi pour l'économie. Mais tout le monde sera derrière, mais c'est un sacré piège pour l'équipe d'Angleterre.
0: Un piège pour l'équipe anglaise?
3: Oui, je suis d'accord, d'autant qu'elle a pas montré...
0: Elle a Harry Kane.
3: Voilà. Mais si on lui retire Kane sur le dernier match, il se passe quoi?
4: Enfin, l'Angleterre a livré le meilleur match de toute la Coupe du Monde pour l'instant face à la Croatie. C'est la plus belle performance pour moi d'une équipe. Mm-hmm. Et après derrière, c'est un peu dégradé.
3: C'est pas une bonne courbe.
6: C'est
3: très inégal. C'est pas hyper rassurant. Donc face au Mexique déchaîné chez lui, c'est
0: exactement. Okay, ouais. Les Mexicains qui ont toujours l'ambition de passer un cinquième match, donc ils ont très très envie d'aller plus loin, hein, n'est-ce pas, Philippe?
6: Surtout à l'Azteca, où qui a pas vraiment porté chance à l'Angleterre il y a 30 ans.
3: Ça, ils étaient pas nés.
6: Il y a 30 ans. Il y a 40 ans.
4: Autant en 70 que 86.
6: 40 ans, Maradona, la main, etc.
0: Sur la pelouse Malouines, de l'Azteca, exactement. Eh bien, on va se quitter là-dessus, chers amis. On se retrouvera la semaine prochaine. Il y aura déjà beaucoup de matchs et un tableau qui se
3: on
0: sera éclairci. Exactement. Merci à tous, merci messieurs. Très bon week-end et à lundi.
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0: 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Tout de suite, le journal vous est présenté par Hugo de Wawa. Bonsoir.
10: Bonsoir Annie, bonsoir à tous et bienvenue dans ce nouveau journal sur RFI. À la une de cette édition, les 6 jours de funérailles de l'ancien guide suprême iranien, l'ayatollah Ali Khamenei, vont débuter dans quelques heures. Des milliers d'Iraniens sont déjà réunis à Téhéran pour se recueillir sur son cercueil. Cap ensuite sur le Venezuela qui continue de compter ses morts. Un nouveau bilan actualisé il y a quelques heures fait état de plus de 2600 décès. Selon l'UNICEF, ils sont près de 700 000 enfants à avoir besoin d'une aide humanitaire. Et puis du sport, le Tour de France qui débute ce samedi. Départ à Barcelone pour une grande boucle qui risque d'être perturbée par les vagues de chaleur. Et la Coupe du Monde de football Cap-Vert-Argentine débute à l'instant.
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10: 4 mois après sa mort, l'Iran va donc rendre hommage dès aujourd'hui samedi à Ali Khamenei. Des funérailles qui débuteront dans quelques heures et qui vont durer 6 jours. Le corps de l'ancien guide suprême tué le 28 février dernier au premier jour de la guerre lancée par Israël et les États-Unis est arrivé hier, vendredi, dans le complexe religieux où se dérouleront ses funérailles. Des milliers d'Iraniens, je vous le disais en titre, sont déjà sur place. Les autorités promettent que 20 millions de personnes participeront à ces cérémonies, soit près d'un quart de la population. Hier vendredi, le chef des gardiens de la révolution, Ahmad Vahidi, s'est déjà recueilli sur la dépouille d'Ali Khamenei. C'était pour lui sa première apparition en public depuis le début de la guerre. Portrait du chef des gardiens de la Révolution avec Guillaume Delteil.
11: Ahmad Vahidi est d'abord un militaire qui a fait ses armes pendant la guerre Iran-Irak dans les années 80. Au cours de ses 8 années de conflit, il a commencé son ascension au sein des gardiens de la Révolution. Mais il est aussi un politique. D'abord négociateur avec les États-Unis au milieu des années 80, il est devenu ensuite ministre de la Défense, puis de l'Intérieur, de président conservateur. Stratège militaire et tacticien politique, Ahmad Vahidi aurait usé de la force face à ceux qui l'identifient comme des ennemis du régime à l'extérieur comme à l'intérieur. Il est recherché par Interpol, l'Argentine l'accusant d'être le cerveau de l'attentat contre un centre culturel juif à Buenos Aires en 1994. Il est aussi sous sanctions états-uniennes et européennes, accusé d'avoir œuvré à la répression des manifestations anti-régime lors du mouvement Femme, Vie, Liberté en 2022. Comme Ali Khamenei, le prédécesseur d'Ahmad Vahidi a été tué au premier jour de la guerre lancée par Israël et les États-Unis. Et comme pour Mojtaba Khamenei, le nouveau guide suprême. Sa nomination devait montrer que le pouvoir, bien que décapité, n'avait pas faibli. Les deux hommes incarnent une ligne ferme d'un régime où les gardiens jouent un rôle de plus en plus central.
10: Précision, Guillaume Delteil, aux États-Unis, on se prépare à célébrer le 250e anniversaire de la déclaration d'indépendance. Le cœur des festivités n'a pas encore débuté, mais le président américain Donald Trump lance déjà l'événement avec un discours prévu dans quelques heures au pied du célèbre Mont Rushmore, avec au-dessus de lui, les visages gravés dans la pierre de 4 des présidents des États-Unis, Washington, Jefferson, Roosevelt et Lincoln. Après ce discours prévu à 20h30, heure du Dakota, où se trouve le Mont Rushmore, un immense feu d'artifice sera lancé. Un 250e anniversaire marqué par la canicule. Certaines parades ont déjà dû être annulées en raison des fortes chaleurs qui frappent certaines zones des États-Unis. Selon l'UNICEF, près de 700 000 enfants auraient donc besoin d'une aide humanitaire après le double séisme qui a frappé le Venezuela et qui a fait plus de 2600 morts selon le tout dernier bilan. Nos envoyés spéciaux sur place, Mélissa Barra et Jad El Khoury, se sont rendus à La Guaira où des centaines de familles dorment dans un stade de la localité de Vargas, géré par l'ONU. Ils y ont notamment rencontré Roberto Benes. Il est le directeur régional de l'UNICEF pour l'Amérique latine.
12: C'est l'impression d'un besoin énorme dû à l'impact des deux tremblements, non, à une distance de temps très raccourcie. Donc on a un besoin immédiat d'accès aux soins médicaux, appui psychosocial, mais surtout l'eau potable. L'accès à l'eau potable est absolument critique. Deuxièmement, et ça que j'ai vu, c'est vu un espace maintenant où je me trouve maintenant, où les enfants sont ensemble, suivis par des professionnels des services sociaux, ils sont en train de se récupérer. Maintenant, l'impact du trauma dû au tremblement est très important. Il ne faut pas les sous-estimer. Il y a d'autres situations plus complexes d'enfants qui ont été séparés. Commencer le travail d'enregistrement, du tracing, pour trouver les parents et assurer la réunification familiale. La réunification familiale est le but, mais c'est un processus qui peut prendre du temps et parfois est assez complexe.
10: Roberto Benes, directeur régional de l'UNICEF pour l'Amérique latine, interviewé au Venezuela, où des habitants ont décidé de manifester devant l'ambassade des États-Unis 6 mois après l'intervention américaine et l'enlèvement du président Nicolas Maduro. L'opposition et la société civile réclament de nouvelles élections. Au Pérou, Keiko Fujimori a été officiellement déclarée hier vendredi présidente élue par la plus haute autorité électorale. Quelques jours après la conclusion du dépouillement, cette déclaration formelle met donc fin à l'incertitude autour de ce scrutin. Un scrutin particulièrement serré puisque la candidate de droite l'a emporté avec moins de 50 000 voix d'avance face à son rival de gauche Roberto Sanchez, qui n'a toujours pas reconnu sa défaite. 22h06, temps universel, 1h06 à Istanbul, où un tribunal a placé en détention ce vendredi un célèbre humoriste, Deniz Göktaş, connu pour ses stand-up qui génèrent des millions de vues en ligne. L'homme est accusé d'avoir insulté l'islam et le président Recep Tayyip Erdogan. À Ankara, les précisions d'Anand Loer.
13: Quand Deniz Göktaş a mis en ligne le 24 juin l'intégralité de son dernier spectacle, la plupart des commentaires ont salué sa satire mordante de l'actualité politique, mais aussi son courage, se demandant surtout quand l'humoriste de 32 ans serait incarcéré. Cela aura donc pris 10 jours. Après son arrestation à l'aéroport, une photo le montrant menotté les mains dans le dos a circulé dans les médias, ce qui ressemblait fort à une mise en scène pour le présenter comme coupable et mettre en garde ses soutiens. Face au procureur, le comédien a dû justifier plusieurs de ses blagues, comme lorsqu'il fait un parallèle entre la nervosité des conducteurs en période de jeûne et les auteurs d'attentats suicides. Il a aussi dû s'expliquer sur l'emploi du mot « dictateur » pour Recep Tayyip Erdogan. Deniz Göktaş est poursuivi pour insulte au président et offense aux valeurs religieuses. Son spectacle se distingue par sa satire sans concession de la société de la politique en Turquie, un genre dans lequel très peu d'humoristes osent encore s'aventurer. Son arrestation s'ajoute aux nombreuses enquêtes visant des musiciens, artistes, journalistes et responsables politique, critique du régime turc. Anand Loer, Ankara, RFI.
10: Du Gard aux Pyrénées-Orientales, le sud de la France connaît de gros incendies de forêt particulièrement précoces cette année. Le département de l'Aude, dont le sud-ouest fait partie des plus touchés, les flammes sont dorénavant maîtrisées, mais les dégâts sont importants. Des centaines d'hectares de végétation sont détruits. Le lieutenant-colonel Laurent Couffignal coordonne les pompiers qui luttent contre les feux.
14: Ah oui, c'est un feu quand même qui commence à être important, qui a mobilisé 900 sapeurs-pompiers environ, hein, qui a parcouru 900 hectares, 950 aujourd'hui on va dire. On reste essentiellement sur de l'espace naturel végétal qui a été parcouru, de l'espace boisé, de l'espace naturel plus traditionnel, des friches ou des bordures de vignes. Oui, nous sommes le 3 juillet, celui a commencé le 1er, donc effectivement c'est tôt. C'est une saison qui ressemble fortement à celle de l'an dernier. On avait eu des départs de feu très tôt. Je crois que la population audoise, héroltaise et puis de l'ensemble de la zone méditerranéenne est sensibilisée à la problématique du feu de forêt. Mais c'est vrai que là, particulièrement sur cette région, les populations ont subi cette année des événements climatiques à répétition avec d'abord de l'eau, des inondations, puis une tempête, donc des chutes d'arbres et maintenant l'incendie. Donc oui, il y a une certaine forme de lassitude qui envahit un petit peu l'état d'esprit des populations.
10: Le lieutenant-colonel Laurent Couffignal, qui coordonne donc les pompiers dans la région de l'Aude. Des propos recueillis sur place par Marius Lafon. Le ministre de l'Intérieur français Laurent Nunez se dit quant à lui inquiet de la précocité de la saison des feux. Ceux-ci auraient un mois d'avance. Des incendies qui touchent aussi l'Espagne. Une dizaine de communes de la zone très touristique de la Costa Brava dans le nord-est du pays doivent rester confirmées après le déclenchement d'un incendie. Au Portugal, 9 personnes ont été blessées dans des feux de forêt. Jour J, ce samedi, pour le départ du Tour de France 2026. Grand départ à Barcelone avec une étape de contre-la-montre par équipe. Un tour qui s'annonce marqué et perturbé par les chaleurs qui menacent l'Hexagone. Selon l'agence de presse Reuters, les préfets français pourront à titre exceptionnel annuler une étape du tour en cas de chaleur extrême. C'est ce qu'aurait indiqué le ministre de l'Intérieur Laurent Nunez dans un courrier adressé au préfet. Et puis en football, Coupe du Monde, l'avant-dernier 16e de finale vient de débuter. Argentine-Cap-Vert, les requins bleus auront fort à faire face à l'équipe de Lionel Messi. C'est pour l'instant toujours 0-0 après 9 minutes de match. À 1h30 TU, le Ghana affrontera quant à lui la Colombie. Ce sera le dernier 16e de finale. Minuit 10 à Paris, 22h10 temps universel. Voilà qui marque la fin de ce journal. Dans quelques instants, vous avez rendez-vous avec Un jour, un village.
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16: Bonjour à toutes et à tous. Bienvenue dans Un jour au village. La pêche est une pratique faisant partie de l'identité de Kayar au Sénégal. C'est une localité située dans la région de Thiès, sur la Grande Côte, à une soixantaine de kilomètres de la capitale Dakar. On dit même que chaque famille kayaroise a au moins un membre qui pratique ou qui a déjà pratiqué la pêche. C'est dire l'importance de cette activité dans cette commune de plus de 30 000 habitants. Chaque jour, des centaines de pirogues déchargent des tonnes de poissons sur la plage de Kayar. Mais ces dernières années, les pêcheurs sont obligés d'aller de plus en plus loin pour espérer faire des prises conséquentes. Parmi les causes de cette rareté du poisson, les grands chalutiers appartenant à des pays occidentaux et asiatiques et des méthodes de pêche ne respectant pas les normes. Nous en parlerons dans quelques minutes avec notre invité Elhaj Moussa Kane, conseiller municipal et représentant de la commission pêche à la mairie de Kayar. Mais d'abord, la parole est à nos radios partenaires. La radio que nous allons entendre aujourd'hui est la radio Vie et Développement à Tcholiré, dans le département du Mayoré, au nord du Cameroun. Nous sommes avec le directeur de ce média communautaire. Bonjour Saïdou Aman.
17: Bonjour madame.
16: Quels sont les sujets d'intérêt de votre radio?
17: Bon, les sujets d'intérêt de ma radio, comme c'est une radio communautaire, nous parlons de l'agriculture, de l'élevage, de la santé, de l'environnement et quelquefois du braconnage, parce que nous sommes dans une zone où il y a les zones protégées et parlons du braconnage également.
16: Et en tant que radio communautaire, quelles sont les difficultés que vous rencontrez dans votre région, dans l'exercice de ce travail de relais d'informateurs communautaires?
17: Justement, notre difficulté majeure, c'est l'énergie. On a beaucoup de problèmes avec le délestage. Et vu l'enclavement de la localité, quand il y a un délestage, la population est coupée des informations et du coup, la radio n'émet pas. C'est la difficulté principale que nous avons ici.
16: Saïdou Aman, quel est le sujet de préoccupation majeure actuellement à Tcholiré?
17: Actuellement, nous sommes dans la période des saisons pluvieuses. C'est l'agriculture qui est notre sujet principal. Nous parlons de l'agriculture et surtout de l'élevage. Parce que après l'agriculture, les éleveurs veulent bien faire paître les animaux. Et vu que les espaces sont cultivés, il y a souvent ces conflits-là entre les éleveurs et les agriculteurs. Donc c'est l'agriculture, le sujet phare dans notre localité actuellement.
16: Concernant ces tensions entre les agriculteurs et les éleveurs, est-ce que ça voudrait dire qu'il n'y a pas des parcours de transhumance pour les éleveurs? Ils passent forcément par les champs?
17: Justement, il y a des parcours de transhumance, mais des animaux, c'est pas comme des hommes. Et ça arrive souvent qu'ils vont suivre exactement ce que les bergers disent. Et deux fois, ça arrive qu'il y a des champs qui sont dévastés. Et d'autres même disent que c'est quand les animaux vont manger exprès le champ de quelqu'un que ça produit plus. Donc, il y a beaucoup de choses qui se disent autour de cela.
16: Et quand ça arrive que des animaux créent des dégâts dans un champ, qu'est-ce qui se passe après? Est-ce que les agriculteurs sont remboursés par les éleveurs ou pas du tout?
17: Oui, bon, justement, si un éleveur est réprouvé, il est traduit soit chez le chef du village ou chez le responsable territorial. Et là, une caution est versée. Mais s'il n'est pas réprouvé, bon, là, l'agriculteur est perdant et puis...
16: Est-ce que c'est des tensions qui amènent parfois à des conflits?
17: Oui, justement. Un exemple, il y a eu un agriculteur qui a fait payer à un éleveur. Et après, celui-là a incendié carrément sa maison de nuit. Quand l'agriculteur surprend l'éleveur dans son champ, celui-là, ils sont souvent armés des machettes, des bâtons et des affrontements. Et l'éleveur a carrément coupé la main de l'agriculteur avec la machette. Et il a pris fuite et c'est resté comme ça.
16: Saïdou Aman, est-ce que des solutions sont proposées par les autorités locales pour apaiser ces tensions?
17: Oui, les solutions sont proposées. Sûrement, c'est pour ça que ces éleveurs prennent fuite parce que l'autorité en compétence, si jamais il y a ce cas, on les fait payer et des fois c'est la prison même. Et donc pour échapper à cette sanction, à cette sentence-là, les éleveurs ont tendance de fuir. Et comme c'est des éleveurs nomades, ils ne sont pas trop répertoriés, on ne peut pas savoir quel est le clan qui a fait cela, comme ils se déplacent d'un village à un village. C'est difficile des fois de mettre la main exactement sur ces cantons d'éleveurs-là. Le conflit arrive souvent, c'est dans les périodes bien déterminées, les périodes des semis et les périodes de récolte, parce qu'à ces périodes-là, les agriculteurs sont en activité. C'est dans ces périodes qu'il y a plus de conflits, mais dans d'autres périodes, il n'y a pas de conflits.
16: Pouvez-vous nous rappeler la fréquence de votre radio?
17: Oui, la fréquence de la radio, c'est la 96.6 FM dans la région du Nord Cameroun.
18: Merci beaucoup, Saïdou Aman.
17: Merci à vous également, madame.
18: Très bonne journée, au revoir.
17: Au revoir, à bientôt.
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16: Cette semaine, nous allons à la rencontre d'Elhaj Moussa Kane, l'un des acteurs de la pêche à Kayar au Sénégal. Avec lui, nous reviendrons sur les techniques de pêche durable des pêcheurs kayarois, mais aussi sur la pratique du monofilament, une méthode utilisée par certains pêcheurs malgré son interdiction à Kayar depuis plusieurs années. Nous avons rencontré Elhaj Moussa Kane au siège de l'APMK, l'Association des producteurs maraîchers de Kayar. Bonjour.
20: Bonjour.
16: Est-ce que vous pouvez vous présenter, s'il vous plaît?
20: Je suis Elhaj Moussa Kane, conseiller municipal, représentant la commission pêche au niveau de la mairie, acteur de pêche aussi, étant aussi président du CLPA sortant, le conseil local de pêche artisanale.
16: Comment se porte le secteur de la pêche à Kayar?
20: Le secteur est confronté à beaucoup de difficultés. Il y a la pêche illicite, il y a les bateaux de pêche qui pillent nos ressources, les mauvaises pratiques de pêche. Tout ça, ce sont des choses qui anéantissent petit à petit la production.
16: Mais Kayar, apparemment, s'en sort mieux parce que les pêcheurs du Kayar s'en tiennent à des bonnes pratiques de pêche.
20: Effectivement, nos bonnes pratiques de pêche nous ont été léguées par nos grands-parents qui étaient pêcheurs, qui ont eu une vision de conservation des produits halieutiques. Cela veut dire pêcher librement, mais pêcher durablement. La pêche durable ici est un facteur que tout Kayarois doit posséder en son sein. C'est dans le sang, le pêcher durablement. C'est pourquoi ils avaient initié des méthodes de pêche, alors que quand les saisons de pluie approchaient, on faisait un repos, un repos biologique, pour que les poissons puissent se reproduire. Maintenant, vu que la démographie a augmenté, l'effort de pêche qui est devenu conséquent, les mauvaises pratiques de pêche, les bateaux-pierres et autres là, nous sommes en difficulté au niveau du secteur.
16: Et l'État sénégalais tient à ce que la bonne pratique de la pêche à Kayar perdure. Qu'est-ce qui a été mis en place pour que cela soit effectif?
20: L'État a mis en place des structures de gestion, comme le CLPA, le Conseil local de pêche artisanale, qui est une gouvernance locale dans toutes les villes de pêche, pour qu'on puisse prendre des décisions allant dans le progrès de la pêche. Malheureusement, nous rencontrons toujours des difficultés. Pourquoi? Parce qu'il y a des pêcheurs d'autres localités qui viennent ici à Kayar. Au lieu de se conformer aux règles, ils essaient de transgresser cette loi. C'est pourquoi, des fois, nous créons des histoires et autres là entre nous, acteurs de la pêche, parce que les autres ne veulent pas se conformer à la réglementation et nous, on veut suivre la réglementation. C'est-à-dire, quelqu'un qui veut travailler et quelqu'un qui veut gâter ne peut pas cohabiter ensemble. Sinon, tu es toujours dans des difficultés. Et c'est ce qui nous a fait que nous avons eu un jour 21 blessés tirés par balle. Dans la gestion de cette ressource, nous avons essuyé un mort, un de nos enfants qui a été tué par balle aussi au niveau de Kayar. Et tout ça, c'était pour défendre la mer. Donc, vu que nous avons essuyé tous ces dangers, il n'est pas normal comme aujourd'hui Kayar ne nourrit plus son homme qu'on fasse marche arrière. Nous tenons à gérer cette ressource durablement.
16: Quelles sont les origines de ces affrontements-là?
20: Aux mauvaises pratiques de pêche. Vous savez qu'elle ne pratique pas le monofilament, le code de la pêche.
16: C'est quoi le monofilament?
20: Le monofilament est une matière biodégradable. Ça peut Le monofilament est interdit par le code de la pêche.
16: C'est quoi le monofilament?
20: Le monofilament est une matière biodégradable. Ça peut rester 100 ans à pêcher dans la mer. Et le poisson qui s'accroche là-bas meurt, et puis d'autres poissons viennent s'accrocher et meurent. Ça continue la pêche fantôme. Donc, c'est ce monofilament qui n'est pas vraiment en règle avec le code de la pêche et avec nos manières de pêcher. Et les chercheurs qui se sont engagés dans les profondeurs de la mer, qui ont eu à côtoyer des pêcheurs, qui ont eu à faire des enquêtes, ont su que ce n'est pas la bonne manière de pêcher. Donc, nous nous sommes accrochons-nous à ces directives du code de la pêche pour vraiment pêcher dans la légalité sans pour autant vraiment gaspiller la ressource. Et c'est ce qui fait qu'ici en Kayar, on ne pêche pas le monofilament. On pêche à la ligne, on pêche à la palangre, on pêche à la scène tournante, mais aussi réglementer la pêche à la plangue, parce que vous savez, les roches, ce sont des habitats de poissons où il y a les poissons nobles qu'on appelle tchof et autres, et etc. Donc ces poissons-là vivent dans ces zones rocheuses. Et une fois que tu mets ton filet là-bas, et que, ou bien que tu mets ta palangre là-bas, ça va boucher le trou où les poissons devaient sortir pour pouvoir vraiment vivre. Donc on a vu que cette manière de pêcher-là, et illicite, on les a dit, pour la palangre, il faut pêcher dans un rayon de 100 mètres de profondeur. Pour la ligne, on peut pêcher partout. Tandis qu'au filet, ce sont les pêcheurs qui vont faire les frais. Parce que quand le filet s'accroche aux pierres, vraiment, tu as intérêt à débourser beaucoup d'argent. Et c'est ce qui fait qu'ils délaissent ces zones-là et les laissent aux pêcheurs à la ligne.
2: Pêcheurs qui provoquent des affrontements ici à Kayar.
20: Ce sont des pêcheurs qui viennent en général de Saint-Louis, mais qui ont transité par Kayar. Alors Kayar ne veut pas de cette pêche dont je vous disais tantôt. Donc ils se sont retournés vers Moro, qui est notre ligne frontalière. Vous savez, dans les années où il y a des affrontements entre nous, parce que ça ne date pas de ces années-là, nous avons hérité de ces affrontements de nos grands-parents qui ont toujours combattu cette pêche illicite. Donc ce sont ces pêcheurs-là qui se sont retranchés à Moro, qui viennent dans notre zone, alors qu'on a limité cette zone. Pêche illicite. Donc ce sont ces pêcheurs-là qui se sont retranchés à Moro, qui viennent pratiquer dans notre zone, alors qu'on a délimité cette zone d'une bouée appelée Nyariraya. Et de là, chaque fois que tu viens là, tu n'as plus le droit de mettre des filets dormants et autres là, monofilaments et autres. Vous savez, ici aussi, il y a la surveillance. Aussi, nous avons une brigade de surveillance dans le CLPA qui travaille en conformité avec la surveillance côtière du service départemental de pêche. Nous avons ceux qui nous viennent en appui, la gendarmerie. Nous avons aussi l'AMP, l'air marine protégée Kayar, aussi qui nous viennent en aide. C'est pourquoi nous faisons des rondes au niveau des zones, nous faisons des patrouilles en mer pour pouvoir dissuader les acteurs qui font ces mauvaises pratiques de pêche. Malgré tout, des fois, quand ils s'infiltrent dans nos zones, ils rencontrent des gens qui ont le tempérament dur et c'est de là où j'ai eu vraiment les affrontements. Donc vous savez, Kayar est un modèle de pêche, un modèle que doit copier tout le Sénégal. D'ailleurs, il y a

0: On parle le matin. Quand tu parles le soir, tu reviens le matin. Quand tu parles le matin, tu reviens le soir. C'est comme ça qu'on pêche. Mais vu maintenant qu'il y a beaucoup de pirogues ici, l'effort de pêche est trop conséquent. Il y avait longtemps une sécheresse qui avait gangréné tout le Sénégal. Et de cette sécheresse-là, les gens sont venus de l'intérieur du pays pour venir ici aussi dans les zones humides, au moins avoir quelque chose pour ramener dans leur contrée. Malheureusement, ils ont laissé là leurs enfants. Leurs enfants après ont appris le métier de pêcheur et ils ont ensuite fabriqué des pirogues pour partir en mer. Et c'est de là que l'effort de pêche jaillit tout le temps. Quand il y a aussi 4 fils, 5, 6 fils qui sont dans une même maison et qui ne peuvent même pas cohabiter, tu es obligé de les séparer pour que d'autres puissent prendre cette pirogue. Les uns restent. S'il le faut, ils seront tous dans la maison. 3 vont partir en mer, les uns vont se coucher et ça ne règle pas la situation.
1: Est-ce qu'il arrive avec les difficultés que le secteur de la pêche aussi connaît aujourd'hui? Il arrive que des jeunes pêcheurs à Kayar abandonnent la pêche pour partir à l'immigration?
0: Vous avez posé une très belle question, l'immigration clandestine. Vous savez, Kayar est un port de pêche où des pêcheurs expérimentés, des pêcheurs qui ont vraiment un bagage intellectuel formidable. Ces pêcheurs-là, ce sont des gens qui sont venus du lycée, de l'université, faute de moyens, se sont reconvertis dans la mer. Mais vu avec, comme je vous le disais, l'effort de pêche qui est conséquent, la mer ne nourrit plus son homme. Alors, il y en avait quelques zones qui pratiquaient l'immigration clandestine. Ils sont partis, ils sont revenus quelques temps après, et vraiment nantis. Ils ont fabriqué des maisons, ils ont acheté. Alors, les autres disent, mais en tant que nous, pêcheurs sénégalais, pêcheurs kayarois, qui ne tirons plus notre source, alors que nous sommes vraiment des jambars, ça veut dire des courageux. Pourquoi nous ne pouvons pas affronter cette mer-là et aller au-delà pour chercher notre quête dans les autres pays limitrophes? Et c'est ce qui a fait que tout le monde était impliqué dans cette émigration clandestine. Tout le monde. Même aujourd'hui, si des bateaux étaient prêts pour partir, est-ce que moi-même je ne serais pas parti pour aider ma famille? Donc, tant qu'il n'y a pas une bonne prise en charge du secteur de la pêche, parce que nous remercions vraiment une ministre très courageuse qui a pris le bras de corps cette interdiction, il a dit que le monofilament est interdit et c'est une mauvaise pratique de pêche. D'où les remous que vous constatez actuellement au niveau du Sénégal, disant que cette pêche comme ça, mais le monofilament n'est pas une bonne pratique de pêche. D'autant plus que la loi interdit le transportement, la pêche, le vendeur, le bateau qui le transporte. Tous ont été mis sous scellé pour que personne ne pratique cette pêche.
1: Cette mesure-là a été prise quand il y a longtemps?
0: Ça date de plus de 10 ans, 15 ans. C'était des pratiques antérieures. Mais vu que les gouvernements, eux aussi, ils jonglent entre les acteurs pour au moins mieux prendre leurs privilèges, c'est ce qui fait qu'ils ne voulaient pas appliquer cette mesure. Mais ici, à Kayar, on a pris à bras le corps. On a dit, tant que nous sommes là, le monofilament est banni à Kayar. Maintenant que le poisson commence à disparaître, les pêcheurs ne peuvent plus rester là où ils sont. Pratiquer la pêche durable, ils se font maintenant agresser par d'autres acteurs qui font une pêche vraiment qui n'est pas bonne. Ça va créer toujours des problèmes parce que l'immigration clandestine va continuer. Avec tous les moyens que l'État mettra devant nous, si on ne se fie pas aux bonnes pratiques de pêche, ce qui est sûr, c'est que l'immigration clandestine va perdurer. Parce que nous sommes acteurs de la pêche. Nous connaissons les contours de la pêche, nous connaissons la mer, les moments difficiles. Nous avons eu des accidents, mais ces accidents sont dus aux gens qui ne connaissent pas la mer. Mais les vrais gens qui connaissent la mer, connaissent le temps, connaissent le milieu, connaissent les zones dangereuses pour mieux affronter cette mer et aller en Espagne. Ce que nous voulons, c'est que nos enfants se fixent ici, à Kayar, pour pouvoir tirer revenu de leur métier. Mais ça demande un accompagnement de l'État. Cette pêche durable que les Kayarois veulent, qu'ils y mettent un pied sur l'accélérateur pour leur dire vraiment, c'est le modèle dont le Sénégal a besoin et c'est le modèle dont tous les pêcheurs du Sénégal doivent suivre.
1: Merci beaucoup.
0: Merci beaucoup, madame.
1: Nous arrivons au terme d'un jour au village et nous étions en compagnie d'Elhadj Moussa Kane, conseiller municipal et représentant de la commission pêche à la mairie de Kayar. Nathalie Laporte était à la réalisation de cette émission que vous pouvez réécouter sur l'application Pure.

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On se quitte avec Amoul Solo de Cher Ibrahim, un fait membre de l'orchestre Baobab, un titre de son dernier album. Prenez soin de vous et très bonne semaine à tous.

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2: Il est 22h30 en temps universel, minuit et demi à Paris.
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2: Bonsoir à toutes et à tous. À la une, l'Égypte qui décroche son ticket pour les huitièmes de finale de la Coupe du Monde de football. Qualification au tir au but face à l'Australie, les Pharaons qui affronteront le vainqueur de la confrontation entre le Cap-Vert et l'Argentine, championne du monde en titre. Match en cours en ce moment même. Les États-Unis annoncent le retrait d'une bonne partie de leurs forces déployées en mai dernier au Nigeria pour combattre les djihadistes du groupe État islamique, annonce faite jeudi par le général américain Dagvin Anderson, patron de l'Africom. Nous irons aussi en Algérie où la journée de vote de jeudi n'a vraisemblablement pas attiré les foules. Selon les résultats provisoires annoncés par les autorités, moins de 21% des électeurs se sont déplacés pour ce scrutin dont le principal enjeu était le taux de participation. Et puis, nous reparlerons de cette opération qualifiée d'inédite sur le front de la lutte contre l'épidémie d'Ebola qui sévit dans l'est de la République démocratique du Congo. Un essai clinique portant sur deux traitements contre une souche rare du virus. Nous ferons le point sur cette opération lancée hier en Ituri. Après le Maroc, c'est donc la deuxième sélection africaine à avoir franchi le cap des 16e de finale de ce mondial de foot 2026. L'Égypte se propulse en 8e après sa victoire au tir au but face à l'Australie. C'était tout à l'heure à Arlington. En nous retrouvant Eric Mamrut, l'un de nos envoyés spéciaux sur place. Eric, un premier succès dans une rencontre à élimination directe en Coupe du Monde pour les Pharaons.
3: Oui, Zéphirin, qualification historique de l'Égypte pour les huitièmes de finale de cette Coupe du Monde. Les Pharaons qui sont allés la décrocher au bout du suspense face à l'Australie. Tout avait pourtant très bien commencé pour les coéquipiers de Mohamed Salah, titulaire au coup d'envoi, puisque les Pharaons avaient ouvert la marque dès la 13e minute sur une tête d'Achour face à une équipe australienne assez inoffensive. Mais par la suite, l'Égypte n'a pas réussi à faire le break, cédant un faux rythme et se laissant piéger à la 55e minute avec un but égalisateur inscrit contre son camp par l'Égyptien Hani. Un but partout. La réaction égyptienne n'allait rien donner, malgré notamment une tête de Rabia qui a failli tromper le gardien Bitch, irréprochable sur cette action-là. Salah a ensuite tiré au-dessus. Achour a vu un tir dangereux très contré. Finalement, la prolongation non plus n'allait rien donner. Ça s'est donc joué dans la fatidique séance des tirs au but, totalement maîtrisé par des Pharaons qui n'ont loupé aucune de leurs tentatives, à la différence de Soutar et Harrington, les deux Australiens qui ont failli. Abdelmagid a donc propulsé le dernier tireur, l'Égypte, vers cette qualification historique. L'Égypte sera en huitième de finale de la Coupe du Monde pour la première fois de son histoire. Et il y aura donc une deuxième équipe africaine qualifiée pour ce stade de la compétition après le Maroc qui affrontera le Canada donc en huitième de finale. Une belle récompense pour Mohamed Salah, incertain avant le début de cette rencontre en raison d'une blessure à la cuisse. Il a tenu son rang et il a été élu homme du match. Et à 34 ans, il poursuit donc son aventure dans une Coupe du Monde.
2: Merci Eric Mamrut en direct d'Arlington. Les Pharaons, je le rappelle, qui rencontreront donc en huitième le vainqueur de la confrontation en cours entre l'équipe surprise de cette Coupe du Monde, le Cap-Vert, le petit pousset, et le géant argentin, champion du monde en titre. On joue la 33e minute exactement et l'Argentine fait la course en tête. L'Argentine mène 1 1-0. Alors que les Égyptiens poursuivent donc leur rêve américain, on vient de le voir au Sénégal. Après la gueule de bois de l'élimination des Lions, c'est la polémique qui a pris et qui enfle. Elle reste vive. Une pétition pour le départ du sélectionneur Pape Thiaw dépasse les 90 000 signatures et la presse sénégalaise révèle une gestion contestée au sein de la fédération. À Dakar, le récit de Juliette Dubois.
4: Les départs ont commencé en ordre dispersé, certains joueurs rejoignant directement l'Europe sans passer par Dakar. La délégation fédérale a quitté les États-Unis vendredi soir. Sur le plan sportif, la contestation vise d'abord le sélectionneur Pape Thiaw. Une pétition en ligne réclamant son limogeage frôle les 100 000 signatures. Les signataires lui reprochent d'avoir maintenu des cadres vieillissants ou blessés au détriment des jeunes joueurs et d'être resté passif face à la Belgique. Seulement 3 changements effectués avant l'égalisation adverse à la 89e minute, alors que la Belgique, elle, avait déjà fait entrer des renforts offensifs. Selon certains médias, Thiaw aurait par ailleurs entamé la compétition sans contrat signé avec la fédération. Une situation qui illustre les tensions internes entourant son avenir. Ces tensions dépassant le seul cas du sélectionneur, plusieurs dirigeants de la fédération auraient multiplié soirées de gala et dépenses jugées inappropriées pendant la compétition. Autre révélation plus sensible, selon le journal L'Observateur, un chef cuisinier de la délégation aurait été visé par des accusations de harcèlement sexuel formulées par une employée recrutée sur place aux États-Unis avant d'être renvoyée précipitamment au Sénégal. La fédération, elle, évoque une affaire strictement privée. Juliette Dubois, Dakar, RFI.
2: RFI à Dakar, où il est actuellement 22h36. En se réunissant les chefs des armées du continent africain à Luanda en Angola. Le chef du commandement américain pour l'Afrique, l'AFRICOM, a également assuré que la coopération militaire avec le Nigeria se poursuivait, notamment pour le partage de renseignements. Je rappelle que l'opération du mois de mai dernier avait permis l'élimination d'Abou Bilal al-Minouki, considéré comme le numéro 2 du groupe État islamique dans la zone. Le général Anderson l'a décrit comme un modèle qui pourrait inspirer l'avenir de la présence militaire américaine sur le continent. Écoutez.
5: L'opération menée dans le bassin du lac Tchad au Nigeria a profité aux pays de la région, mais aussi au monde entier, car elle a perturbé les réseaux de l'État islamique. Par conséquent, nous avons retiré une grande partie de nos forces déployées pour cette opération. Mais nous poursuivons le partenariat sollicité par le Nigeria, afin de maintenir le partage de renseignements et la compréhension nécessaire à la réalisation de ces missions difficiles. Pour l'avenir, cela illustre bien notre volonté de collaborer avec nos partenaires afin de les aider à être plus efficaces, en leur apportant uniquement les capacités américaines uniques qui leur permettent d'être performants dans ces combats. Depuis l'opération de mai, le Nigeria est resté très actif. Les autorités continuent de poursuivre elles-mêmes les cibles visées. Il s'agit donc d'un effort conjoint qui ne cesse de se renforcer. Notre objectif est d'identifier les zones où cet élan se concrétise le mieux, afin de permettre aux partenaires de contrer eux-mêmes les menaces.
2: Les mots du général Dagvin Anderson, chef du commandement américain pour l'Afrique, l'AFRICOM. Le peuple de la Guinée-Bissau se sent abandonné par la CEDEAO. C'est par ces mots que le PAIGC et l'API, dans l'opposition, formulent leurs critiques visant l'organisation régionale. Dans une lettre ouverte adressée au président en exercice de la conférence des chefs d'État de l'organisation, Julius Maada Bio, les opposants bissau-guinéens dénoncent les incohérences et le cynisme de la CEDEAO, qui, lors de son passage à Bissau la semaine dernière, n'a rencontré que les militaires putschistes, ignorant complètement l'opposition, et ce, malgré son rôle de médiation dans la crise que vit le pays depuis le coup d'État du 26 novembre dernier. Muniru Kanté est le porte-parole du PAIGC. Il s'est réfugié à Dakar. On l'écoute.
6: Nous, on ne comprend pas cette posture de la CEDEAO. C'est pour cela qu'on a réclamé dans cette lettre, disant que la CEDEAO est dans une situation d'incohérence. Et là, il faut qu'il sache ça rapidement pour que la population de la Guinée-Bissau soit plus à l'aise par rapport au procès de la transition qu'ils ont dit de se limiter à la transition des civils. Maintenant, on voit jusqu'à maintenant, ce sont des militaires que gère la Guinée-Bissau. C'est lui qui gère l'administration en Guinée-Bissau. Le Conseil national de transition qu'ils ont mis en place, c'est l'institution qui est en train de faire la révision de la loi. Il faut bien noter ce parti. La révision de la loi électorale, c'est juste pour truquer les prochaines élections. Juste un rappel au chef d'État de la CEDEAO. Il y a un protocole sur la démocratie qui a été signé par le chef d'État de la CEDEAO. Je dis seulement qu'il faut qu'ils soient fiers de ce qu'ils ont signé. Maintenant, il faut juste que le chef d'État soit fidèle de ce document qui a été signé, qui est le protocole additionnel sur la démocratie et la bonne gouvernance.
2: Muniru Kanté, porte-parole du PAIGC en Angola, propos recueilli par Eva Massi. Et puis, jeudi soir, Les autorités algériennes ont annoncé le taux de participation provisoire des élections législatives à l'issue de la journée de vote. Un scrutin qui n'a vraisemblablement pas attiré les foules. Moins de 21% des électeurs se sont rendus aux urnes pour renouveler les 407 sièges de l'Assemblée populaire nationale, la chambre basse du Parlement. Précision, Guillaume Thibault.
7: S'il est confirmé, ce taux serait le plus bas de l'histoire. Lors des dernières législatives, seuls 23% des électeurs avaient pris part au scrutin, un résultat déjà historique pour le pays. L'annonce a été faite dans la soirée lors d'un point presse de l'Autorité nationale indépendante des élections. Ces chiffres sont provisoires, ils vont sûrement changer et bouger, a déclaré Karim Khelfan, le président par intérim de l'ANI. Le taux de participation législative est scruté par les observateurs politiques. Face à la faible affluence, ce jeudi, les autorités ont repoussé d'une heure la fermeture des bureaux de vote et le ministre de l'Intérieur a appelé en fin de journée les Algériennes et les Algériens à se rendre en force aux urnes. Durant la campagne électorale, l'appel au vote a été un enjeu crucial pour les partis politiques, particulièrement pour ceux proches du pouvoir, notamment le Front de Libération Nationale, le FLN. Le taux de participation permet d'asseoir ou pas la légitimité de la future Assemblée. Alors que l'Algérie fait face à de nombreux défis sociaux et économiques, ce taux de participation provisoire de 20,7% est un premier indicateur de l'écart qui se creuse entre la classe politique et les électeurs.
2: En précision signée Guillaume Thibault.
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2: Et on reparle à présent de cet essai clinique inédit lancé jeudi dans la province de l'Ituri, en République démocratique du Congo. L'opération intervient alors que l'épidémie d'Ebola qui affecte le pays depuis le mois de mai poursuit sa progression. Un dernier bilan fait état de plus de 400 morts sur plus de 1400 cas confirmés selon l'Organisation mondiale de la santé. L'essai clinique lancé jeudi porte sur deux traitements antiviraux jamais encore évalués contre cette souche rare du virus. Les précisions de Patient Vigodi.
9: Partners, c'est le nom de cet essai clinique. Il va comparer deux traitements. D'abord, un anticorps monoclonal, le MBP-134, conçu pour neutraliser directement le virus. Ensuite, le remdesivir, un antiviral déjà connu dans la lutte contre Ebola. Les chercheurs vont aussi tester leur combinaison pour voir si les deux associés font mieux que chacun pris séparément. C'est ce qu'on appelle un essai de plateforme. Sa structure permet d'ajouter d'autres traitements au fur et à mesure, sans toutefois reconstruire à chaque fois. Les patients inclus seront suivis au moins 28 jours, avec des soins de soutien classiques en parallèle, perfusion, oxygène, gestion de la douleur. Sur près de 1400 personnes touchées depuis le début de l'épidémie, environ 210 se sont rétablis. C'est ces chiffres que la recherche espère faire progresser. L'essai est coordonné par l'Institut National de Recherche Biomédicale avec l'Institut de Médecine Tropicale d'Anvers et l'Université d'Oxford. Il s'appuie aussi sur Médecins Sans Frontières et sur Alima, une autre ONG médicale déjà présente sur le terrain.
2: En précision signée, Patient Vigodi, pour aller plus loin sur cette opération lancée jeudi avec notamment des détails sur le dispositif, je vous propose maintenant d'écouter le directeur général de l'Agence sanitaire de l'Union africaine, le docteur Jean Kaseya, au micro de Nicolas Sûr. Écoutez le directeur général de l'Agence sanitaire de l'Union africaine, le docteur Jean Kaseya, au micro de Nicolas Sûr.
10: Ces essais concernent les traitements et la prophylaxie. On commence d'abord avec les traitements. Nous mélangeons deux molécules. Il s'agit des MB-134 qui vient des États-Unis et une autre qu'on appelle Remdesivir qui vient d'une autre firme pharmaceutique pour voir si cela aura un effet sur les traitements. À côté de cela, nous avons une autre molécule qu'on appelle Obeldesivir pour la prophylaxie. Ça signifie les gens qui sont en contact avec le malade pour qu'ils ne développent pas la maladie. Voilà les essais cliniques qu'on va faire, pour lesquels nous avions besoin de 28 millions. On a eu un gap de 18 millions, mais qu'on essaie de couvrir actuellement.
11: Combien de patients vont participer à cet essai?
10: Nous avons un large échantillon qui va participer. Pour le moment, nous allons sélectionner les contacts. Nous donnons 2 millions supplémentaires pour avoir au moins 500 contacts qui seront sélectionnés dès le départ pour cet échantillon.
11: On en est à sélectionner à l'heure actuelle les personnes qui participeront à cet essai.
10: On a déjà formé les équipes qui vont commencer cet essai clinique. On a commencé à sélectionner les personnes qui vont participer effectivement.
11: Ça fait presque 20 ans que cette souche Bundibugyo a été identifiée et il n'y a toujours pas de traitement. Pour quelle raison, selon vous?
10: La raison, pour moi, elle est très claire. C'était une maladie en Afrique qui n'intéressait pas les Occidentaux, puisque si cette maladie était connue il y a 19 ans dans les pays occidentaux, les vaccins et les médicaments seraient là. Aujourd'hui, nous avons décidé, nous Africains, et avec Africa CDC, travailler avec les différents partenaires, qu'avant la fin de cette année, nous aurons les vaccins et les médicaments pour cette maladie.
11: Le vaccin contre Bundibugyo, vous l'espérez pour la fin de l'année?
10: Nous espérons aussi le vaccin pour la fin de l'année. Nous avons 4 candidats vaccins, dont un qui va commencer à les essais cliniques de phase 2 et 3 combinés autour du mois d'août. On espère qu'on pourrait aussi avoir des vaccins avant la fin de l'année.
2: Le docteur Jean Kaseya, directeur général d'Africa CDC, l'agence sanitaire de l'Union africaine, avec Nicolas Sûr. Toujours dans l'est de la RDC, au moins une vingtaine de morts enregistrées ce vendredi dans la localité de Moulima, territoire de Fizi. Des frappes de drones ont touché cette localité du sud Kivu, où des combats se sont poursuivis entre l'AFC M23 et l'armée congolaise, elle-même appuyée par l'armée burundaise et les milices Wazalendo. Parmi les victimes, des civils et des militaires. L'administrateur du territoire de Fizi accuse l'AFC M23 d'être derrière ces attaques qui ont fait des victimes et provoqué des scènes de panique et un déplacement massif de la population dans la région. On reste en RDC où l'opposition appelle à réclamer dans la rue la démission du président Félix Tshisekedi. L'opposition accuse le chef de l'État de vouloir modifier la constitution pour se maintenir au-delà de la limite de 2 ans de 2 mandats. L'opposition, qui avait initialement appelé à manifester mercredi, notamment à Kinshasa, la capitale, a repoussé ce vendredi son appel au 22 juillet prochain, après une proposition de dialogue du chef de l'État burundais, Evariste Ndayishimiye, en sa qualité de président en exercice de l'Union africaine. Et puis en Afrique du Sud, l'exode des étrangers se poursuit sur fond de violences xénophobes. Ils sont aujourd'hui des milliers à s'être rassemblés près de la frontière avec le Zimbabwe. Cet exode a commencé il y a plusieurs semaines, lorsque des groupes marginaux ont exigé le départ avant le 30 juin de tous les immigrés en situation irrégulière. Un appel qui a entraîné des manifestations violentes et des affrontements ayant causé la mort d'au moins 4 étrangers, 2 Mozambicains, un Éthiopien et Malawites, selon la police. Environ 11 000 personnes, principalement originaires du Malawi et du Zimbabwe, se trouvaient ce vendredi près de la ville frontalière de Moussina pour remplir des formalités administratives de sortie du territoire. Objectif atteint pour Google en Afrique et même dépassé. Le géant de la tech américaine a bel et bien réalisé les 1 milliard de dollars d'investissement qu'il s'était fixé il y a 5 ans. Annonce faite cette semaine à l'occasion du sommet Africa Cloud qui se tient à Johannesburg en Afrique du Sud. Google poursuit sa stratégie en Afrique avec comme objectif développer la connectivité sur le continent. Et la suite, c'est Alexis Bédu qui raconte.
8: Comme ses concurrents et partenaires en Afrique, Amazon, Meta et Microsoft, Google cherche à multiplier les infrastructures qui constitueront l'épine dorsale d'un futur réseau de fibre optique à très haut débit à l'intérieur du continent africain. L'objectif des GAFAM, c'est d'accroître le plus rapidement possible les capacités de connexion en Afrique pour accélérer l'adoption de leurs services et applications numériques sur le continent. C'est dans ce contexte que Google vient d'annoncer la création d'un hub de connectivité dans la province sud-africaine du Cap Oriental, une infrastructure qui reliera l'Afrique à l'Australie et l'Inde grâce à des câbles sous-marins. Cela veut dire plus de capacités pour la bande passante et plus d'options en cas de panne sur un câble. Google prévoit 3 hubs de connectivité supplémentaires sur le continent. Les autres investissements annoncés concernent le développement de l'intelligence artificielle, avec entre autres l'ouverture au Ghana du premier laboratoire africain d'IA appliqué pour accompagner les startups locales et leur donner un accès anticipé au modèle d'IA de Google.
2: Ici signé Alexis Bédu. L'un des pionniers du théâtre tchadien, Vangdar Dorsuma, célèbre ses 40 ans de carrière. L'événement est couplé à la 11e édition du Festival international des arts dramatiques pour l'Union et la paix, festival qui dure jusqu'au 5 juillet. Après une interruption en 2016, le festival a repris en 2024, marqué par les difficultés liées à la pandémie de Covid-19, mais surtout par le manque de moyens financiers. Cette édition 2026 accueille accueille des troupes venues de 6 pays africains ainsi que de France. Olivier Monodi, notre correspondant à N'Djamena, est allé ce mercredi à la rencontre du promoteur de ce festival qui célèbre ses 40 ans de carrière.
12: Assis dans son bureau de l'espace Temakul sur le site du festival, Vandar Dorsuma peaufine les derniers détails de la célébration. Il revient sur son début de carrière et les obstacles rencontrés.
13: J'ai roulé mes bosses dans la poussière, j'ai roulé par terre, j'ai commencé en 86. On partait par la route pour faire connaître notre travail artistique dans des conditions parfois pas de sécurité.
12: Si les thèmes abordés par le théâtre tchadien changent, les problèmes de financement rencontrés par les acteurs restent les mêmes.
13: Nous avons des sujets d'inspiration. C'est des sujets qui sont au quotidien. On les prend, on les transforme en des œuvres d'art. Ça permet à pouvoir faire évoluer le théâtre. Vous voyez, dans notre espace, c'est des difficultés d'avoir un toit avec toutes les conditions techniques requises. Mais à un moment donné, quand il n'y en a pas, on est obligé de faire passer les messages, lui enlever un certain nombre des dimensions techniques auxquelles nous n'avons pas moyen de les concevoir.
12: Vandar Dorsuma pointe également le manque de culture théâtrale chez les Tchadiens, expliquant le désintérêt du public pour l'évolution de cet art.
13: Nous avons amené même le théâtre vers le public. Quand le spectacle est gratuit, la salle elle est pleine. Mais quand vous mettez 500, ils ne viennent pas.
12: Âgé de plus de 50 ans, Vandar Dorsuma compte une dizaine de pièces écrites et de nombreux spectacles produits. Il appelle les autorités à investir davantage dans la culture et les arts afin d'en faire de véritables leviers de développement. Olivier Monodi, N'Djamena, RFI.
2: 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L'heure de notre rendez-vous hebdomadaire avec les rédactions en langues étrangères de Radio France Internationale. Ces dernières semaines, nous avons beaucoup parlé du Mozambique, notamment avec une enquête d'un collectif de journalistes dont RFI a fait partie. Dans le nord du pays, au Cabo Delgado, les habitants souffrent depuis près de 10 ans de l'insurrection des islamistes Shebab. Et cette enquête intitulée Mozambique Exposed a abordé d'autres aspects de la violence, notamment en matière de liberté civique. La semaine dernière, la rédaction en langue portugaise s'est entretenue avec Venancio Mondlane, leader charismatique de l'opposition qui a frôlé la victoire aux élections de 2024, élections qui avaient d'ailleurs dégénéré en plusieurs mois de manifestations. Près de 2 ans après ces élections, on fait le point sur la situation avec Catarina Falcao de la rédaction lusophone. Catarina, est-ce que le climat politique est plus calme aujourd'hui dans le pays?
14: Oui, on peut dire qu'il est plus calme, dans le sens où il n'y a plus les manifestations et la répression publique que nous avons vues dans les derniers mois de 2024, mais la répression s'exerce d'une autre manière. Venancio Mondlane affirme qu'en moins d'un an, 56 militants et hauts cadres de son parti ont été tués. On va l'écouter.
15: Il ne subsiste aucun doute et les chiffres parlent d'eux-mêmes. Par conséquent, je ne vais pas faire de politique politicienne. Au sein de l'Anamola, en moins d'un an d'existence, 56 hauts responsables du parti ont été assassinés. Ça ne s'est jamais produit à aucun moment de l'histoire démocratique de ce pays, même pendant les périodes d'hostilité militaire entre le gouvernement et la RENAMO. Cela n'est jamais arrivé. 56 personnes ont été assassinées et cela se passe sous Daniel Chapo.
14: Anamola, c'est bien sûr son parti. Et si après l'accalmie et l'investiture de Daniel Sharp, il semblait y avoir une marge de manœuvre pour l'ouverture d'un dialogue politique et la création d'une sorte de pacte de régime pour faire prévaloir la démocratie, Venancio Mondlane accuse l'actuel président d'avoir érigé un mur de silence dans le pays.
2: Et notre enquête a révélé que cette violence, Catarina, ne touche pas seulement les figures politiques. Il y a aussi des rapports faisant état de disparitions et de menaces contre des journalistes.
14: En mort du parti Anamola, des activistes et d'autres membres de la société civile en désaccord avec les autorités, s'ajoutent également des journalistes disparus, comme Erling Chissal, membre du réseau d'observateurs de France 24, qui avait dénoncé des fraudes électorales présumées lors des élections d'octobre 2024. Erling Chissal a disparu en janvier 2025, en montant dans une voiture qui devrait le conduire jusqu'à Pemba, à Cap Delgado, et s'est volatilisé sans laisser de traces. Tout comme nos collègues l'ont dénoncé dans l'enquête Mozambique Expose, Venancio Mondlane confirme lui aussi l'existence d'une police politique dans le pays, le CERNIC, le Service National d'Investigation Criminelle, qui agit conjointement avec le groupe d'opérations spéciales composé de militaires. Ces entités visent directement les figures politiques locales et nationales, ainsi que d'autres membres de la société civile.
2: Alors, Venancio Mondlane va-t-il se porter à nouveau candidat en 2029
14: hein? À nos micros, il a assuré que oui, qu'il sera candidat en 2029. Selon lui, il a le soutien non seulement des militants de son parti, mais aussi de la population. Et il continue de se qualifier de président du peuple de Mozambique. Puisqu'il n'a jamais concédé sa défaite aux élections d'octobre 2024, sa force politique de l'époque, le Podemos, avait alors réussi à faire élire 43 députés au Parlement mozambicain. Il conserve donc une certaine visibilité et un pouvoir politique dans le pays.
2: Katharina Falcao de la rédaction lusophone de RFI. Merci Katharina. Et pour finir, on s'installe quelques minutes encore au Maroc. Nous sommes dans le sud du royaume chérifien, Essaouira, où se tenait le week-end dernier le festival Gnawa, un événement qui met en avant et défend cette tradition séculaire et fait entendre toutes les variantes liées à cette musique. Guillaume Thibault a croisé, comme on dit, la route d'un groupe hors du commun, un des musiciens qui joue des instruments traditionnels et voue un culte au pape du reggae. J'ai nommé Bob Marley.
16: Cette belle histoire hors du commun est née dans une maison de quartier à Casablanca en 2011, en pleine révolution des printemps arabes. Chanteur et batteur, Adil Amin, longue barbe grise et regard pétillant, replonge, 15 ans après, dans ses souvenirs et la création du groupe Bob Marley.
17: C'est initié par Hicham Bahou. C'était une résidence artistique, tribute pour Bob Marley, avec des instruments et des sonorités originales marocaines. Ça représentait aussi ce que se passait à l'époque au Maroc. C'était pendant le 20 février 2011. C'était juste après le fameux printemps arabe. Et donc il n'y a pas mieux pour parler de ce qui se passe. Et c'est intemporel. Même aujourd'hui, si on prend le morceau War, No More Trouble, ben, ça parle de ce qui se passe aujourd'hui.

0: Icône dans le monde entier, Bob Marley a tissé tout au long de sa vie des liens avec le continent africain, en composant notamment la chanson Zimbabwe sur l'album Survival en 1979, des disques diffusés partout et qui sont arrivés jusqu'aux oreilles d'Adilani.
1: Mon oncle est venu à la maison, il écoutait du Marley, du Hendrix, du Led Zeppelin, en fait tous les groupes de rock des années 70-80. Et moi, je découvrais Marley, je ne savais pas ce que c'était, mais j'adorais la musique. Ça me faisait vibrer avec cette musique spécialement.
0: Après une pause, les membres fondateurs de Bob Maghrib ont décidé de remonter le groupe, toujours avec la volonté de jouer le reggae de Marley avec des instruments traditionnels d'Afrique de l'Ouest et de défendre les valeurs de paix et d'unité. Guembri, percussion, harpe s'entremêlent avec les lignes de basse massives et la batterie typique du reggae, au point pour Adil Amine de préférer en toute humilité le son de son groupe Bob Maghrib à celui de l'icône jamaïcaine.
1: Mon morceau préféré de Bob Marley aujourd'hui, c'est celui qu'on joue, nous, notre version, Africa Unite. Et maintenant, je te jure, quand j'écoute Africa Unite passer, avec toute la modestie du monde, ce qu'on a ramené, et quand, c'est pas l'énergie qu'il y a eu pendant qu'on a fait réarranger et réécrit Africa Unite, pour moi, c'est la meilleure version du monde. Voilà. Bob Marley, excuse-moi, que Dieu te bénisse.

Essaouira, dernière étape de notre tour de l'actualité africaine. Merci de nous avoir accompagnés. Merci également à l'équipe, à la rédaction en chef ce soir, Sidi Yansané, assisté de Marion Listel, réalisation Raphaël.

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3: 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Bonsoir Hugo.
4: Bonsoir Zéphirin Quadio, bonsoir à tous et bienvenue dans ce nouveau journal sur RFI. À la une de cette édition, le phénomène climatique El Niño qui n'épargnera pas la planète en 2026. Le thermomètre devrait encore grimper alors qu'une partie de l'Europe brûle et que les États-Unis suffoquent. Une chaleur qui n'arrêtera pas Donald Trump, déterminé à fêter les 250 ans de l'indépendance américaine. Le président est attendu dans quelques heures au pied du Mont Rochemore. La baignade en France, c'est rafraîchissant, mais c'est surtout avec des PFAS. Nouvelle étude scientifique qui documente la pollution dans les sites de baignade dans le pays. Et puis, un mot de sport football, l'Argentine mène 1-0 face au Cap-Vert dans l'avant-dernier 16e de finale de la Coupe du Monde. El Niño sera donc officiellement à l'œuvre en 2026. Ce phénomène climatique naturel qui réchauffe les eaux du Pacifique va s'intensifier rapidement dans les prochains mois. C'est ce qu'annonce en tout cas l'OMM, l'Organisation Météorologique Mondiale. Et cela se traduira par des températures plus chaudes à l'échelle mondiale. Et selon les régions, plus de sécheresses ou plus d'inondations. Explication à Genève avec Jérémy Lanche.
5: La plupart des modèles de prévision sont d'accord. El Niño devrait atteindre une forte intensité d'ici au mois de septembre. De quoi faire craindre de nouveaux records de chaleur en 2026. Le dernier épisode, en 2023 et 2024, avait fait de ces années les deux plus chaudes jamais enregistrées. Mais ce n'est pas le seul impact, explique pour l'OMM le chercheur Alvaro Silva.
6: Having a strong El Niño is not irrelevant.
7: El Niño n'est pas sans conséquence. C'est l'intensité du phénomène qui détermine si l'on va avoir des phénomènes climatiques extrêmes partout dans le monde. Même si El Niño est un phénomène climatique naturel, il s'ajoute au réchauffement climatique provoqué par les activités humaines.
5: Dans le détail, El Niño pourrait provoquer des sécheresses dans le sud de l'Asie, l'Amérique centrale, l'Australie et la Corne de l'Afrique, et à l'inverse, donner plus de précipitations en Afrique de l'Est et en Méditerranée. Pour l'Europe, les prévisions sont plus incertaines, mais El Niño touche de toute manière toute la planète. Si le soleil brûle les plaines céréalières dans le sud-est asiatique ou que les inondations ravagent les récoltes de soja et de riz dans le sud du Brésil, les prix des denrées alimentaires pourraient exploser, tout comme la demande en énergie pour faire fonctionner les climatiseurs. Jérémy Lanche, Genève, RFI.
4: En France, il n'aura pas fallu attendre l'arrivée d'El Niño pour que la chaleur fasse ses premières victimes. 2000 personnes ont déjà perdu la vie à cause de la canicule durant ce mois de juin. Chiffre partagé par l'agence Santé publique France. Un bilan qui devrait encore s'alourdir alors que des centaines de pompiers ont encore lutté contre les flammes hier vendredi dans le sud du pays. Le ministre de l'Intérieur Laurent Nunez était dans les Pyrénées-Orientales où l'incendie qui s'était déclaré dans le département de l'Aude a été fixé après avoir parcouru 900 hectares. Le ministre se dit inquiet de la précocité de la saison des feux. Ceci aurait un mois d'avance. Donald Trump est donc attendu dans quelques heures au pied du Mont Rochemore pour un discours, je vous le disais en titre, qui lancera les festivités du 250e anniversaire de la déclaration d'indépendance des États-Unis. En arrière-plan, les visages sculptés dans la roche de quatre présidents emblématiques, George Washington, Thomas Jefferson, Abraham Lincoln et Theodore Roosevelt. Et selon Serge Jomin, spécialiste des États-Unis et professeur de l'histoire contemporaine à l'Université libre de Bruxelles, le choix de ce lieu pour donner le coup d'envoi des célébrations n'est pas laissé au hasard.
8: Ce n'est absolument pas surprenant et on peut dire que c'est évidemment tout un symbole pour Donald Trump se présenter devant le Mont Rushmore. Pour lui, c'est quelque chose d'important parce qu'on peut imaginer qu'il espère un jour avoir son portrait à côté de ceux d'autres présidents. Et donc, on sait à quel point pour lui, le culte de la personnalité est un élément important. La particularité, c'est que le Mont Rushmore, on pourrait dire que c'est un symbole, je dirais, un peu œcuménique, c'est-à-dire qui transcende les partis, alors que Donald Trump est en train de transformer le 250e anniversaire en une grande fête de son mandat, en une manière finalement de montrer sa puissance, que c'est lui et lui seul qui incarne les États-Unis, alors que d'habitude, ce type de festivité est plutôt un élément rassembleur.
4: Voilà, vous venez d'entendre Serge Jomin, spécialiste des États-Unis et professeur d'histoire contemporaine à l'Université libre de Bruxelles. En Iran, les funérailles d'Ali Khamenei, l'ancien guide suprême tué au premier jour de la guerre contre les Américains et les Israéliens, débuteront dans quelques heures. Des responsables iraniens et étrangers se sont déjà recueillis devant son cercueil hier vendredi, cercueil exposé dans un complexe religieux de Téhéran. Le président iranien Masoud Pezeshkian était présent, ainsi que le président du Parlement, en charge des négociations iraniennes avec les États-Unis, tout comme le chef des gardiens de la Révolution. Pour ce qui est des représentants étrangers, le premier ministre pakistanais dont le pays sert de médiateur entre Washington et Téhéran et l'ancien président russe Dmitri Medvedev étaient tous les deux sur place. Les autorités disent attendre entre 15 et 20 millions de personnes rien que dans la capitale iranienne pour ses funérailles. 23h et presque 6 minutes temps universel, 8h06 à Kyoto, où pour la première fois la mère d'une ville japonaise a décidé de prendre un congé maternité en cours de mandat. Sauf que l'élu a été la cible de vives critiques et sa décision s'est transformée en débat national sur les réseaux sociaux et dans la presse. La société japonaise, encore très patriarcale, se demande si une élue peut prendre un congé maternité. Détail avec Sarah Krakowicz.
9: Oui, car à 35 ans, Shoko Kawata, la maire de la ville de Yawata, a pris cette décision hors de tout cadre juridique. Les fonctionnaires japonais, eux, ont accès au congé maternité, mais il n'existe tout simplement pas de disposition prévue pour les mères dans le code du travail du pays. Shoko Kawata espère que sa décision poussera au changement de système, tout comme ceux qui défendent son choix. Ils estiment qu'en accordant la priorité à sa famille, elle montre la voie et facilite l'accès des femmes à la vie politique. Mais de l'autre côté, ses opposants la jugent irresponsable de se retirer de ses fonctions publiques. Certains voudraient même que les hauts responsables souhaitant prendre un congé prolongé démissionnent ou voient leur salaire réduit. Un symbole des inégalités de genre persistantes dans le pays et particulièrement criantes dans la sphère politique. Seuls 15% des élus à la Chambre des représentants japonaises sont des femmes. Pourtant, le gouvernement dit vouloir faciliter les projets de mariage et de parentalité face à une natalité en chute libre depuis des années.
4: Explication Sarah Krakowicz. C'est une étude scientifique qui documente une pollution jamais étudiée auparavant. L'association Surfrider a quantifié les PFAS, les polluants éternels, dans 107 sites de baignade français. L'étude a pu être menée grâce à des campagnes de prélèvement citoyen réalisées selon un protocole bien défini et les résultats sont sans appel. Juliette Pietraszewski, les eaux de baignade ne sont pas épargnées par la pollution aux PFAS.
10: Océan, mer, lac et rivière, c'est une omniprésence des polluants éternels, alerte l'association Surfrider. Une molécule en particulier se retrouve très fréquemment dans les analyses, le TFA. L'Agence européenne des produits chimiques vient de le classer comme toxique pour la reproduction. Ces résultats doivent donc interpeller les autorités, explique Lucille Labeyle, responsable plaidoyer qualité de l'eau et santé à Surfrider Fondation Europe.
11: C'est bien le signe que cette pollution et son ampleur et son étendue sont énormes et qu'il ne faut surtout pas minimiser en fait ses effets. Donc la solution viable et la plus directe, c'est l'interdiction de ces substances à la source.
10: Et pour les interdire à la source, l'association compte notamment sur une proposition de restriction universelle des PFAS en discussion à Bruxelles, un dossier actuellement entre les mains de l'Agence européenne des substances chimiques. Autre point sur lequel agir, un meilleur suivi de ces substances, Lucille Labeyle.
11: Actuellement, il n'y a aucun suivi de la pollution chimique liée à la pratique de la baignade ou des activités nautiques. Et donc, on demande à ce que la Commission européenne travaille à la mise en place de protocoles et de standards harmonisés pour assurer un meilleur suivi de ces substances dans ces zones.
10: Environ 44% des sites littoraux analysés par l'ONG pour l'étude peuvent être considérés en mauvais état chimique.
4: Juliette Pietraszewski, le porte-avions français Charles de Gaulle va quitter la zone du Moyen-Orient où il avait été déployé en raison de la guerre entre l'Iran et les États-Unis. Il rentre à son port d'attache de Toulon, annonce il y a quelques heures du président français Emmanuel Macron. Compte tenu de l'évolution favorable que constitue l'accord entre l'Iran et les États-Unis pour cesser les hostilités, le porte-avions Charles de Gaulle rejoint son port d'attache. Déclaration du président français sur X. Terminons le journal par un mot de football. Les 16e de finale de la Coupe du Monde sont en train de se terminer. Le Cap-Vert affronte en ce moment l'Argentine. Score 1-0 pour les Argentins dans un peu plus de 2 heures. Le Ghana aura rendez-vous avec la Colombie pour l'ultime 16e de finale de cette Coupe du Monde. Plus tôt dans la soirée, l'Égypte s'est imposée au tir au but face à l'Australie. Les Pharaons qui retrouveront le vainqueur du match entre l'Argentine et le Cap-Vert. 1h10 à Paris, 23h10 TU. Tout de suite, c'est pas du vent.
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15: Bonjour, nous vous emmenons à la découverte d'un pays méconnu aujourd'hui, le Timor-Leste, aussi connu sous le nom de Timor Oriental. C'est l'une des plus jeunes démocraties du monde. Après des siècles de colonisation portugaise et 25 ans d'occupation indonésienne, cette île, grande comme la Slovénie, est indépendante depuis 2002. Près d'un quart de siècle plus tard, son économie repose sur l'extraction du pétrole et bientôt du gaz, mais 70% de sa population dépend de l'agriculture et de la pêche. Préserver les ressources naturelles est donc aussi une préoccupation. Les communautés de pêcheurs ont ravivé un système de protection coutumier pour préserver les aires marines, le Tarabundu. Juliette Chénion est allée à leur rencontre. Vous découvrirez son reportage dans un instant, mais essayons d'abord d'en savoir plus sur ce pays méconnu.
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15: Bonjour Christine Cavasset.
16: Bonjour.
15: Vous êtes géographe, chercheuse associée à l'Institut de Recherche sur l'Asie du Sud-Est Contemporaine, l'IRASEC, chercheuse associée aussi au Centre Asie du Sud-Est, le CAS, et vous êtes aussi associée au programme Asie-Pacifique de l'IRIS. Vous avez vécu au Timor, vous êtes une spécialiste de ce pays, j'ai raison de dire qu'il est peu connu, en tout cas en France et dans une grande partie du monde.
16: En effet, il est peu connu, c'est un petit pays situé, à comparer de la France, assez aux antipodes, voilà, et pour vous le situer, il a 1 heure d'avion de la ville de Darwin en Australie. Donc voilà, c'est à la fois à l'extrême est de l'archipel indonésien et juste au nord de l'Australie.
15: Voilà, entre les deux. Alors, ce pays a accédé, je le disais en introduction, à l'indépendance en 2002. Et à ce moment-là, il faut rappeler un petit peu l'histoire, le pays était totalement ravagé.
16: Absolument, c'est un pays très particulier, très attachant d'ailleurs, par son histoire, sa géographie, son peuplement. Mais disons que c'est en 99, donc c'est un pays qui est ressorti ravagé de 24 ans de conflit avec l'Indonésie, qui a été donc la puissance occupante pendant quasiment un quart de siècle. Ça ne s'est pas très bien passé, c'est le moins qu'on puisse dire. Le bilan humain est terrible et environnemental aussi d'ailleurs. Et au lendemain de l'annonce des résultats de la consultation populaire qui s'est tenue donc le 30 août 99 et il y a eu une vague de violence perpétrée par l'armée indonésienne et par tous les supplétifs qu'elle avait trouvés. Voilà.
15: Oui, parce que la consultation populaire réclamait finalement le résultat du vote, c'était « nous souhaitons l'indépendance ».
16: Absolument, oui. Le résultat du vote était sans appel, 78,5% de la population était en faveur de la sortie en fait de la République indonésienne, ce qui voulait dire en faveur de de l'indépendance. Et donc, vague de violence, tout a été détruit. Enfin, on estime que 80% de toutes les infrastructures ont été détruites. Voilà.
15: Oui, c'est énorme.
16: C'est absolument énorme. Donc ils ont fait le choix, par exemple, hein, donc de refaire fonctionner les écoles tout de suite, mais donc c'est, bah, tout était en plein air, voilà. Donc c'était assez terrible. Oui.
15: Et alors aujourd'hui, donc un quart de siècle plus tard, le Timor oriental mise sur les hydrocarbures pour développer son économie parce que ils ont du pétrole au large de leurs côtes et du gaz aussi.
16: Pétrole et gaz, c'est vraiment ce qui soutient le développement du pays depuis l'indépendance, et qui était exploité d'ailleurs avant l'indépendance par l'Australie, alliée à l'Indonésie d'ailleurs, ce qui n'a pas facilité les relations post-indépendance entre l'Australie et le Timor oriental. Bon voilà, je ne vais pas pouvoir m'appesantir dessus. Donc pétrole et gaz, oui, c'est évident, et on va dire que pour l'instant, il y a effectivement une forte dépendance à ces ressources, puisqu'on estime que environ 80% du budget de l'État est financé par les ressources en hydrocarbures.
15: Alors les réserves de pétrole, on le sait, elles s'épuisent un petit peu, mais il y a beaucoup de perspectives pour le gaz.
16: Oui, alors elle s'épuise, c'est sûr. Le grand gisement pétrolier, gazo-pétrolier, je dirais, hein, de Bayou Undan, qui vraiment sur lequel reposait la manne financière depuis l'indépendance, est tari aujourd'hui. Et effectivement, alors il y a d'autres gisements en exploration ou déjà en exploitation, mais disons que de cette taille-là et de ce volume-là, maintenant toutes les attentions se tournent vers le grand gisement gazier de Greater Sunrise, et les Est-Timorais veulent vraiment y aller, veulent partir dans cette aventure parce qu'ils ont vraiment terriblement besoin de cette manne, mais ils veulent y aller avec les Australiens.
15: Alors c'est assez cynique qu'ils dépendent des hydrocarbures, puisque ce pays, enfin le Timor-Leste, est très vulnérable aux conséquences du changement climatique.
16: Oui, tout à fait. Mais vous savez, cela me fait penser à une question qu'une journaliste australienne avait posée au président José Ramos Horta, président de la République, en lui faisant la même remarque. Et il avait dit, écoutez, vous, ça fait des décennies que vous polluez le monde avec toutes les matières possibles. Et vous venez me dire à moi aujourd'hui qu'il faudrait que je ne développe pas ce gisement. Alors, il dit, bah, donnez-moi 100 milliards de dollars. 50 milliards, c'est l'estimation de la valeur du gisement lui-même. Et 50 milliards, ce serait pour l'estimation de tout ce qui serait ajouté, hein, une valeur ajoutée dans l'établissement de différents commerces, industries qui seraient liées à ça. Vous posez 100 milliards de dollars sur la table et j'arrête avec ce projet. Évidemment,
15: les 100 milliards ne sont jamais arrivés. Non. C'est aussi un argument de beaucoup de pays du Sud.
16: Hein,
15: je pense notamment à des pays africains qui évidemment font un effet miroir, hein, vis-à-vis des pays qui ont utilisé ces énergies fossiles pour se développer.
16: Et qui utilisent toujours.
15: Et qui utilisent toujours, en effet, malgré les grands discours.
16: Absolument.
15: Et donc, quelles sont les conséquences, cela dit, malgré tout, puisque les gaz à effet de serre continuent d'augmenter, du changement climatique sur le Timor-Leste?
16: Alors, donc c'est un pays qui, bien qu'étant un pays quand même pétrolier, effectivement, mais ça reste quand même petit à comparer, je sais pas, de l'Arabie Saoudite ou même de l'Australie, très très proche. Et c'est un pays donc qui est un émetteur de CO2, on va dire, assez négligeable, très négligeable sur le plan régional ou international. Par contre, comme la plupart des pays de la région, et la plupart des pays du monde d'ailleurs, on devrait dire, et spécialement, je dirais, les États insulaires du Pacifique, souffrent terriblement du changement climatique et de ses effets. Donc, il y a, on le voit d'ailleurs, hein, un fort niveau d'érosion côtière, de montée du niveau de la mer, et puis surtout une très grande variabilité des précipitations, par exemple. Alors, le Timor oriental est un pays montagneux. En fait, c'est comme la Corse, mais sous un climat tropical. Donc, pays montagneux, très vert, avec 800 km de côte, donc c'est vraiment magnifique. Mais alors, avec des climats extrêmement contrastés, entre des montagnes qui reçoivent de fortes précipitations et par contre tout tout les plaines littorales où on ne dépasse pas les 600 mm, on va dire, d'eau par an. Voilà. Et non seulement ça, mais disons que s'ajoutent justement les effets du changement climatique avec voilà une plus grande variabilité de la météo. Donc durant l'été, il peut y pleuvoir, donc avec provoquant des inondations terribles. Et puis il peut y avoir là au contraire les pluies qui arrivaient à telle période sont complètement retardées, arrivent des mois après. Donc pour une population dont 70% vit en milieu rural, mais en plus, je dirais, vit des ressources, hein, pour beaucoup, des ressources agricoles ou de la pêche, pour eux, c'est évidemment absolument terrible, et qu'ils ressentent hein, au quotidien, je dirais.
15: Vous avez vécu au Timor-Oriental, vous avez vu ce contraste entre justement les villes qui se développent dans la mondialisation, j'ai envie de dire, et ces populations rurales qui dépendent étroitement des ressources naturelles.
16: Oui, bien sûr. Alors c'est un pays dans lequel je vais depuis 2003, sur une base, je dirais, au moins annuelle, et dans lequel j'ai vécu en plus plusieurs années. Et lorsqu'on parcourt le pays, on voit très bien, en fait, la ville qui résonne quand même avec la mondialisation, notamment mondialisation là maintenant, vraiment je dirais accélérée par la nouvelle adhésion du pays à l'ASEAN. Hein. Voilà.
15: Donc ouais, l'ASEAN qui est ce groupement économique des pays de la région pour pratiquer le libre-échange, et le pays Timor-Leste y a adhéré là en octobre.
16: C'est en tout octobre, récent. Absolument. Donc c'est tout récent, et donc ça bien sûr ça va accélérer bien sûr l'attraction d'investissement, et donc c'est ce que souhaite le pays, justement, en vue d'une diversification économique. Donc voilà, très bien. Mais disons que c'est vraiment Dili, je dirais, qui...
15: Dili, c'est le nom de la capitale.
16: Dili, la capitale du Timor-Oriental, ne ressemble ni à Jakarta, ni à Bangkok. Ça reste une petite ville, on va dire, d'environ 250 000 habitants. Mais disons que c'est là où les échanges se déroulent, les commerces se sont établis, les universités, etc. Hein, voilà. Et le reste, les autres villes, qui sont des petits bourgs, oui, alors effectivement, moins bien servis en services, etc. Et effectivement, les populations sont en prise directe avec l'agriculture. Mais même à Dili, c'est tout à fait intéressant, parce que même à Dili, même dans Dili, il y a beaucoup d'agriculteurs qui viennent du pourtour de Dili pour vendre leurs marchandises sur les marchés ou dans la rue. Et puis, il y a même dans Dili, encore des jardins, des maraîchers, choses comme ça. Hein, voilà, oui.
15: Et puis, il y a la pêche, évidemment, c'est une île. Est-ce qu'une grosse partie de la population dépend de la pêche ?
16: Non, parce qu'en fait, c'est comme dans l'ensemble de l'Indonésie. En fait, bizarrement, ce sont des insulaires, mais plutôt, quand même, je dirais, plutôt tournés vers la terre. Voilà. Mais ceci dit, bien sûr, sur les littoraux, on trouve un certain nombre de pêcheurs, hein, bien sûr. Oui. Alors avec des régions qui sont plus ou moins connues, hein, l'île d'Atauro, au large de la capitale Dili, par exemple, est extrêmement connue pour la pêche, y compris pêche en plongée sous-marine. Voilà, avec des populations de pêcheurs, y compris des femmes d'ailleurs.
15: Alors justement, nous allons y aller, puisque sur cette île d'Atauro, puisque pour améliorer la résilience de ces zones littorales, des habitants mettent en place, avec l'aide d'ONG, des aires marines gérées localement et basées sur le droit coutumier. Juliette Chénion a suivi l'un de ces projets de conservation, accompagné par l'ONG britannique Blue Ventures. C'est donc sur l'île d'Atauro, au large du Timor-Leste.
17: Nous arrivons avec cet imposant ferry sur une plage de sable fin dans le village de Beloy. C'est là que se situe le port, ou plutôt la cale, le ponton où nous allons accoster.
18: Yeah, this is Atauro. Welcome to
19: Atauro.
18: A beautiful island in the north.
19: Une magnifique île.

0: s'appelle LMMA. Et on utilise aussi le droit coutumier, le Tarabandou. Pour l'instant, nous avons 3 aires marines sur cette île. Tout est géré par la communauté.
1: Peut-être rappeler, avant de se mettre en route, pourquoi il est important de protéger ces aires marines.
0: Atauro se situe dans le triangle de corail. C'est une des zones les plus riches en biodiversité marine au monde. Donc protéger l'océan ici. La source de vie. L'océan a une place très présente dans le quotidien.
1: Et c'est ce qu'on va voir en se dirigeant aujourd'hui vers le village de Beloi.
0: Oui, on va à Beloi. C'est là que le programme d'échange entre communautés a lieu.
1: À Beloi, de nombreux habitants pêchent à pied, au harpon ou au filet de petits poissons. Corallien près de la côte. C'est une source importante de protéines et de revenus. Beaucoup cultivent aussi la terre.
0: Bonjour, merci.
1: Il y a ici une localement gérée. À sa tête, Thomas Salves, c'est un homme d'une cinquantaine d'années à carrure imposante. Donc, l'air protégé par le Tarabandou ici à Beloi, elle est où? On la voit d'ici.
0: De cette première bouée jusqu'à celle-ci.
1: Où on la voit d'ici?
0: Oui, cela va de cette première bouée jusqu'à celle-ci. Ça fait 1,3 km de long.
1: Quelles sont les principales règles qui régissent cette aire protégée?
0: Dans ces zones, il est interdit de pêcher et interdit d'entrer sans notre autorisation. Il y a 2 zones, la zone A où l'amende est de 1 000 $ et la zone B où c'est 500 $. On a déjà sanctionné un ferry et aussi des chercheurs qui étaient allés sans notre autorisation.
1: Pourquoi vous avez voulu mettre en place le Tarabandou? Je crois que vous disiez tout à l'heure que la pêche d'aujourd'hui, ce n'est plus celle de vos grands-parents.
0: Avant ici, il n'y avait plus de poissons. Les coraux étaient abîmés. Mais j'ai eu l'opportunité avec le gouvernement d'aller voir des projets de conservation, notamment au Fidji, en Australie. Vous savez, je ne sais pas lire ni écrire. Mais comme j'ai la confiance des autorités locales, anciennement commencé en 2017. Et en 2018, tout le monde était au courant du projet.
1: Quelle est la philosophie derrière le Tarabandou? Ce n'est pas seulement le fait d'établir une règle, cela va aussi avec des croyances et un système de droit coutumier ici traditionnel.
0: Le Tarabandou s'est fait par la communauté, suivant ses besoins et ses envies. Mais c'est aussi aligné avec le droit classique, grâce à la médiation des ONG comme Blue Venture.
1: Au Timor-Leste, le Tarabandou est reconnu comme juridiquement valable pour protéger l'environnement. Et comme c'est un système traditionnel de pratique du droit coutumier, il est plus facilement accepté par les habitants. Il arrive aussi qu'une zone régie par le droit coutumier devienne par ailleurs protégée par le droit classique. Dans tous les cas, l'objectif est le même, interdire ou limiter la pêche dans une zone déterminée pour préserver les stocks de poissons et les écosystèmes.
0: Ici, quand Blue Venture a expliqué ce projet d'utiliser le droit coutumier, le Tarabandou, la communauté a accepté l'idée, a bien aimé. Donc on l'a fait. Aussi parce que la communauté y voit des bénéfices.
1: À côté de Thomas, Agustino, un pêcheur, il vit à 30 minutes de là, dans un autre village, et lui aussi a mis en place une aire marine gérée localement.
2: Avant, il fallait aller de plus en plus loin pour attraper des poissons. Donc je me suis dit qu'il était temps d'installer le Tarabandou. Nous l'avons fait il y a 1 an, et maintenant, quand on va pêcher, les poissons se laissent attraper facilement. Il y en a beaucoup plus. Ce n'est pas que positif pour notre communauté, c'est aussi bon pour les générations futures.
1: Ils ont fermé la zone avec des bouées, la zone protégée, mais il y a aussi eu des rituels.

0: Oui, en général, pour le Tarabandou, on fait des prières. Il y a une cérémonie avec les autorités et le pasteur. Il lève ses mains en direction de la mer pour la bénir. Et il demande à Dieu de faire respecter l'interdiction de la pêche.
1: Ici, les traditions, ce sont principalement des traditions liées aux croyances catholiques ou il y a d'autres croyances? Est-ce que vous avez aussi gardé des traditions hérité de vos ancêtres ici sur l'île d'Atauro?
2: Je pense que c'est sensible.
1: Ricardo m'explique que c'est une question qui ne se pose pas vraiment de détailler les traditions. Aujourd'hui, elles sont en tout cas très imprégnées de la religion protestante. C'est un tabou?
2: Non, c'est pas un tabou. C'est juste... Le Tarabandou est mené par la communauté elle-même, donc on doit respecter et suivre leurs croyances.
1: Pour des raisons éthiques et pour ne pas perturber son travail avec les habitants, l'ONG Blue Ventures ne parle pas en détail des croyances locales. Le Tarabandou est historiquement lié à des traditions louliques, un mot qui désigne le sacré au Timor-Leste. Cela fait aussi référence à un système complexe de valeurs, de rituels, souvent basés sur des croyances animistes. Mais chaque village pratique le Tarabandou à sa manière, et ce dernier ayant été remis au goût du jour dans un Timor-Leste christianisé, à Atauro, la base spirituelle de ce droit coutumier est désormais celle du protestantisme.
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0: Au bout de 3 mois, nous avons pu recevoir de l'argent grâce aux touristes qui paient un droit d'entrée. Au bout de 6 mois, nous avions assez d'argent pour acheter du riz et d'autres produits pour 161 familles de Beloï. On a récolté environ 7000 dollars depuis 6 ans. Sauf pendant le Covid, il n'y avait pas de touristes. Et alors, on est tombé à 2000 dollars.
1: L'autre motivation pour respecter le tarabandou, c'est en effet l'argent récolté grâce aux amendes, mais aussi aux 2 dollars demandés à chaque touriste qui plonge ou fait du snorkeling dans les aires marines.
2: Pour aller voir l'une des zones protégées par le tarabandou, il faut embarquer pour une session de snorkeling. Ici, nous sommes avec Mathéus.
3: Mathéus.
4: On a vu un requin. Je crois qu'ils sont inoffensifs ici.
2: Donc nous sommes avec Marie, qui est une touriste australienne.
5: Oh, you see many beautiful fish, bright, bright blue fish.
4: Oh, on voit plein de très beaux poissons, d'un bleu éclatant, des poissons oranges, des poissons clowns, comme dans le dessin animé Nemo. J'ai vu des coquillages à la coquille trouée et au travers, on pouvait voir l'intérieur qui était jaune brillant. Et il y a des très gros homards longs de la taille de mon avant-bras.
5: We had a young man from Portugal who saw the painted crayfish and was very excited.
4: Hier, un jeune homme du Portugal a vu ces homards. Il était hyper content. Il a demandé à notre hôtel un harpon pour l'attraper et le cuisiner. Mais le responsable de l'hôtel lui a dit non, c'est une zone de conservation, c'est une zone interdite à la pêche. Il y a beaucoup plus de poissons dans les zones de conservation qu'autour. En Australie aussi, on a cette biodiversité dans des zones protégées. Mais il y a beaucoup plus de touristes par rapport au Timor.
2: On décrit un petit peu ici.
4: Depuis le bateau, on voit cette eau d'un bleu magnifique, l'île rocheuse d'Ataoro. Ça ressemble un peu à une île grecque, mais avec beaucoup plus d'arbres, avec de très belles plages de sable et plein de cocotiers.
1: Chiffrer les bénéfices écologiques du tarabandou est difficile. Les études quantitatives sont peu nombreuses et il faudrait protéger ces zones pendant des dizaines d'années avant d'observer des effets tangibles. Pour aboutir à la mise en place de ces aires marines gérées localement, l'ONG Blue Ventures organise des ateliers pour mettre tous les habitants d'accord et collecter des retours une fois le projet mis en place.
6: Donc maintenant, nous allons vers la mairie du village. On va lancer l'atelier d'échange sur les aires marines. On fait venir toutes les communautés qui gèrent des aires marines communautaires. Et ensemble, elles échangent des connaissances, leur expérience, sur leur manière de gérer les aires marines.
2: Et donc, Ricardo, avant de commencer les activités, de rencontrer les habitants, il faut passer par une étape essentielle, c'est ça?
5: Yes, that's true, because the custom.
6: Oui, c'est vrai. La coutume ici veut qu'on attende que le chef du village inaugure le lancement de l'atelier. Et ensuite, on peut commencer.
1: Dans une salle de classe en préfabriqué, juste à côté d'un cours d'alphabétisation, une trentaine de pêcheurs sont assis derrière leur bureau. Ils viennent de différents villages d'Ataoro et de l'île principale du Timor-Leste. Pendant près de 3 heures, après une prière collective, ils écoutent, parfois avec les paupières lourdes, les présentations des autorités locales, des membres de Blue Ventures, qui leur font des rappels sur les écosystèmes, les règles du tarabandou ou encore les projets à venir. La voix qui porte le plus, c'est celle de Thomas Alves, le responsable du tarabandou à Beloï. Son rôle est essentiel, il est l'intermédiaire entre les villageois et l'ONG.
7: Oh.
2: Pourquoi l'assemblée rigole?
3: So he said, during the Tarabando, the government.
6: Il explique que le gouvernement voulait soutenir leur Tarabandou. Donc Thomas a invité un représentant à monter sur le bateau pour lui montrer les résultats. Et ils ont vu plein de crevettes sous l'eau. L'homme politique était sous le choc. Il a demandé « Comment c'est possible ?» Et donc Thomas lui a dit « Oui, c'est pour ça que vous devez nous aider et nous donner un bateau. »
7: Bonjour, je m'appelle Cecilia Mimilei. J'ai rejoint Blue Venture en 2023. J'ai un double diplôme, l'un en sciences environnementales et l'autre en technique de conservation.
1: Cette autre voix, c'est celle de Cecilia. Elle suit la mise en place de l'aire marine gérée localement à Iliknamu, la plus récente, lancée en 2024. Est financée par l'initiative Kiwa, regroupant les agences de développement françaises, canadiennes, néo-zélandaises et australiennes pour des projets de conservation dans le Pacifique. Le coût, environ 130 000 euros de financement pour une durée de 3 ans. C'est donc vous qui avez lancé le projet d'air marine protégée localement par les communautés. Quel était l'objectif?
7: La raison principale, c'était la surpêche. La pression est forte pour beaucoup de pêcheurs aujourd'hui. Même si aujourd'hui, ils n'utilisent plus de bombes ou d'autres moyens similaires pour pêcher, comme au temps de l'occupation indonésienne, ces techniques ont abîmé les coraux qui sont encore endommagés aujourd'hui. Je pense que c'est aussi la raison pour laquelle il y a moins de poissons en plus de la surpêche.
2: Techniquement, comment sont protégées ces aires marines?
8: It's actually very complex.
7: C'est en fait très complexe car ce n'est pas seulement une question de facteur environnemental. En se disant, on ferme une zone pendant 5 ou 10 ans et elle sera repeuplée avec beaucoup de poissons. C'est vraiment plus complexe. La clé, je dirais, c'est la communauté, le facteur social. Il faut vraiment que la communauté soit unie pour protéger ou conserver la zone. Ils ont vraiment besoin de s'engager à ne pas aller illégalement dans la zone Tarabandou pour y pêcher, afin de donner le temps aux poissons de se reproduire pendant 3 ou 4 ans, de se reproduire encore et encore et ainsi croître de manière durable. En plus de donner du temps aux poissons, il y a une autre chose importante, c'est de trouver une bonne zone à fermer. Si on ferme une zone qui n'a pas de coraux ou de mangroves ou d'herbes marines, alors cela pourrait ne servir à rien de la fermer pendant longtemps. Car il n'y aurait pas d'habitat pour que les poissons y grandissent ou de zones de nurserie pour que les poissons y restent.
2: Ici, est-ce que les conséquences du changement climatique se font déjà ressentir, ont déjà des répercussions sur les activités des pêcheurs ou des habitants?
7: Je dirais que oui. En septembre, le temps devrait normalement être clément et la mer calme. Mais aujourd'hui, comme vous pouvez le constater, cela a changé. Nous ne pouvons plus prévoir le temps qu'il fera. En discutant avec les communautés de pêcheurs de Belloy, je constate que peu de pêcheurs sortent en mer quand il y a du vent. Et il n'y a pas que ça. Pendant la saison sèche ou à marée basse, les coraux et les récifs sont exposés au soleil pendant de longues périodes, ce qui peut endommager leur écosystème, provoquer leur blanchiment, etc.
8: Quand on aime la musique? Yes, I think people that just...
7: Oui, ce sont des gens qui mettent de la musique pour s'amuser. Ça s'appelle Tebe Tebe. Ils se rassemblent et dansent ensemble en tapant des mains.
2: Cette délimitation de l'air, les frontières de l'air protégé ont été déterminées avec les communautés, sont rediscutées régulièrement par les communautés, c'est ça?
8: Yeah, so the LMMA process or the Taraband process takes very long time because...
7: Oui, donc le processus de Tarabandou prend beaucoup de temps. D'abord, les habitants doivent déterminer leur zone Tarabandou. Et ensuite, en fonction du pourcentage de participants ou de membres de la communauté qui viennent. On doit parfois aller faire du porte-à-porte ou organiser de plus petites réunions avec ceux qui ne sont pas d'accord ou ont d'autres idées. Il ne suffit pas d'une réunion d'une journée et puis c'est fait. On doit aller voir toutes les communautés ainsi que les communautés voisines et présenter aussi le projet aux autorités locales et nationales.
8: National authorities as well.
6: Ils sont en train de remplir un questionnaire. Cela permet de voir leur connaissance du Tarabandou, de voir si notre travail fonctionne ou non. Car il y a parfois des hésitations à fermer les aires marines. Il y a toujours des rumeurs. Et si on ferme certains endroits, où va-t-on aller pêcher? Est-ce que la zone appartient à Blue Venture ou au gouvernement? Donc nous, on essaie de rassurer.

0: D'après plusieurs études scientifiques, le Tarabandou est un outil efficace et intéressant pour impliquer les habitants dans la co-gestion d'aires marines. Mais ce n'est pas magique et comme tous les outils, il présente des limites. D'abord, ce n'est pas le seul moyen de préserver des aires marines et les aires protégées sont de petite taille. Ensuite, l'initiative et les décisions doivent bien venir des habitants eux-mêmes et non d'organisations extérieures aux projets souvent limités dans le temps. Pour le moment, les chercheurs soulignent le besoin de mieux impliquer le gouvernement central au Timor-Leste pour renforcer ces aires marines localement gérées. Il y a aussi un risque de créer des conflits internes ou de renforcer le pouvoir de quelques-uns au détriment des autres. Enfin, ce qui fonctionne dans une communauté ne fonctionne pas forcément dans une autre. Estevao co-gère une autre zone de Tarabandou sans l'aide d'ONG.
1: Il y a eu des cas où les pêcheurs et les communautés n'étaient pas d'accord avec l'idée du Tarabandou. Par exemple, il y a une zone de Tarabandou où c'est désormais ouvert. Tout le monde peut y pêcher. Il n'y a plus de fermeture. C'est parce qu'ils ne s'écoutent pas les uns et les autres. Mais il y a une autre zone où les habitants ont réussi à se mettre d'accord. Et si quelqu'un d'un autre village vient pour pêcher, il l'attrape et le sanctionne.
0: Pourquoi certains pêcheurs, selon vous, ne veulent pas participer ?
1: C'est juste 4 ou 5 personnes qui ne veulent pas se faire remarquer, qui ne veulent pas qu'on les écoute, ou alors ils veulent diriger eux-mêmes le Tarabandou. Ce sont des conflits de hiérarchie. Ils veulent le pouvoir. Ou parfois, ils mélangent le Tarabandou avec des affaires personnelles, des histoires de propriété ou des histoires entre les familles.
0: Estevao explique qu'il pêche de moins en moins car il a une maison d'hôte qui rapporte plus. Il a construit lui-même quelques chambres au confort sommaire. Sa femme s'est formée, elle, à la restauration, toujours avec l'aide d'ONG.
1: En plus des programmes pour nous aider à vendre le poisson ou crier, par exemple, la maison d'hôte est une alternative. Au début, nos clients étaient des membres de Blue Venture. Puis on a trouvé d'autres clients. On se concentre de plus en plus sur cette maison d'hôte au lieu de vendre du poisson. Parce que quand c'est la haute saison, on peut obtenir un revenu de $500, jusqu'à $700 par mois.
0: $700, au Timor-Leste, c'est beaucoup. Le salaire minimum est de $115. Et ici, les bons mois, les pêcheurs gagnent $90. Si la météo est mauvaise, cela peut tomber à $60. Et cela est de plus en plus fréquent avec des conditions changeantes et imprédictibles en raison du changement climatique. Pour aider les habitants à limiter la pêche et impliquer tout le monde dans le projet, les ONG comme Blue Ventures cherchent des solutions de revenus alternatifs. Elles travaillent aussi sur les inégalités de genre.
2: Il y a ici un bateau de pêcheurs. L'un d'entre eux a encore son tuba et son masque sur la tête. Ils viennent de rentrer avec une barque pleine de poissons. Et une dizaine de femmes les attendent. Elles vont mesurer, peser les poissons pêchés.
0: Avec une balance, des mètres et des cahiers d'écoliers, les femmes remplissent des tableaux de données. Ces informations sont précieuses, elles permettent de suivre l'évolution des stocks de poissons et d'impliquer les femmes dans le Tarabandou. L'activité a lieu entre 5h et 8h du matin. À la fin, Vania, l'une des participantes, rentre toutes les informations dans une application sur son téléphone.
3: Là, je mets le pays, Timor-Leste. Le nom de la personne qui collecte les données, Vania Mara. Le nom du pêcheur. L'unité, on met en kilogrammes.
0: Avant de participer à cette activité, Vania, qu'est-ce que vous faisiez ?
3: Avant, je restais à la maison. Je faisais la cuisine, nettoyais, m'occupais des enfants. Mais depuis que je suis dans ce groupe, je me lève tôt tous les matins pour attendre le retour des pêcheurs et collecter les données. Avant de commencer, on a eu un atelier d'information. Et on a compris que collecter les données, c'était bien pour les pêcheurs et que c'était que pour notre usage à nous.
4: Afonso est le responsable des données pour Blue Venture. Là, il est en train de former le groupe des femmes. Oui, je suis Afonso et je viens de leur expliquer comment faire des échantillons, car souvent elles pèsent tous les poissons, mais je voulais leur montrer que s'il n'y a qu'une seule espèce, elles peuvent ne peser qu'un échantillon de 10 poissons, par exemple.
2: Quel est l'objectif de cette collecte de données?
5: Blue Venture is supporting community.
4: On aide les pêcheurs à récolter des données car par le passé, certains se sont plaints d'avoir moins de poissons, mais ça reste des on-dit. Ils disent on n'a pas de poissons ou bien on en a beaucoup, mais il n'y a pas de preuves. Donc on collecte des données pour suivre l'évolution précisément.
0: Ces résultats, Apala sont encore en cours d'analyse. Ils viendront confirmer ou infirmer les impressions pour le moment positives des habitants sur les effets du tarabandou pour protéger les écosystèmes. Au total, l'ONG Blue Ventures accompagne 3 des 15 aires marines gérées localement sur l'île d'Ataouro.

0: C'était un reportage de Juliette Chénion réalisé par François Porcheron. Christine Cabasset, je rappelle que vous êtes géographe, chercheuse associée à l'Institut de recherche sur l'Asie du Sud-Est contemporaine, l'IRASEC, qui est basé à Bangkok. Vous êtes aussi chercheuse associée au Centre Asie du Sud-Est à Paris, le CAS, et associée au programme Asie-Pacifique de l'IRIS. Alors globalement, comment réagissez-vous à ce reportage ?
1: Alors d'abord, je trouve qu'il est très bien fait. On s'y croirait en fait. On voit que c'était vraiment fait sur le terrain. Et donc c'est tout à fait intéressant parce qu'on voit combien les populations locales sont concernées. Et lorsque moi je fais mes enquêtes sur place, il y a aussi donc des régulièrement des agriculteurs ou des pêcheurs qui me disent qu'ils ressentent les effets du changement climatique. Et donc ce qui est tout à fait intéressant, c'est de voir qu'ils adhèrent à ce qu'on appelle le tarabandou, donc ces règlements coutumiers, cette loi coutumière en faveur de la protection de l'environnement. Et donc c'est une bonne idée dans le sens où il y a quand même un certain nombre de projets sur place qui se font, mais qui sont plutôt ce qu'on appelle les top down, vous voyez, donc qui est voilà,
0: ça vient d'en haut
1: et ça arrive sur le terrain et avec plus ou moins de bonheur, je dirais. Si vous voulez, lorsque vous défendez devant les populations locales le fait que ce sont des méthodes qui sont très connues dans le pays, mais qui ont été perdues pendant l'occupation indonésienne, et donc il s'est passé la même chose d'ailleurs, par exemple dans l'est de l'Indonésie, et donc il y a une réhabituation, une réactualisation finalement de ce savoir local, et c'est tout à fait intéressant,
0: Et puis on entend que ça marche.
1: Et on entend absolument, on entend que ça marche. Et donc ça renforce en plus la l'homogénéité, je dirais, et l'entente dans le groupe, dans la communauté.
0: Oui, c'est fédérateur. Alors, ce qui est surprenant par rapport à d'autres endroits dans le monde, c'est que le tarabandou, c'est donc cette loi coutumière dont vous parliez, est reconnu par les autorités locales. C'est-à-dire que c'est aussi un outil que s'approprient les institutions, alors que souvent, loi coutumière et loi institutionnelle sont en conflit.
1: C'est vrai, mais alors il faut se souvenir que finalement les gens qui sont au gouvernement, pour beaucoup, pas uniquement, mais pour beaucoup, sont des anciens combattants. Et donc ils étaient également pour beaucoup dans le maquis pendant 24 ans, et donc eux-mêmes connaissent bien la nature, ils ont dû y vivre, s'y soigner, s'y nourrir, etc. Donc ça peut justifier déjà cette approche. Et puis en plus, c'est vrai que au Timor oriental, il y a toujours, d'ailleurs, trois représentations de pouvoirs différents. C'est-à-dire ce qu'on appelle les institutions, donc le pouvoir, je dirais, moderne.
0: Président, l'État, gouvernement.
1: L'État moderne. Mais aussi le pouvoir religieux, et en l'occurrence souvent catholique, puisque 98% de la population est catholique. Et puis le pouvoir traditionnel. Et donc si vous allez sur une inauguration ou n'importe quel événement, vous aurez toujours la représentation de ces trois pouvoirs.
0: Alors là, nous entendions aussi dans le reportage de Juliette Chénion que la religion catholique, justement, accompagnait aussi cette pratique du tarabandou auprès des populations.
1: Oui, dans l'ensemble, depuis plusieurs décennies, effectivement, donc ce sont des rapports, alors j'allais dire en dehors donc de la période d'occupation indonésienne qui a encore compliqué les choses, mais effectivement, normalement, il y a eu justement des efforts d'acculturation de l'Église catholique en faveur d'une plus grande mixité, partage avec des valeurs traditionnelles. Et ça, on le retrouve toujours aujourd'hui. Voilà, donc un certain nombre de prêtres, d'abord, ont joué un rôle pendant les années noires, je dirais les années de lutte, mais en plus, il prête tout à fait des vertus justement à ces savoirs traditionnels.
0: Mais donc tout cela cohabite pour le meilleur, mais pour que cette dynamique du tarabandou et plus globalement la préservation des littoraux du Timor-Leste perdure, il faut que le développement du pays implique le respect justement de ce littoral. Est-ce que les autorités locales en ont conscience ?
1: Oui. Elles ont un peu tardé, mais il faut toujours rappeler que le pays a eu énormément de priorités. On a toujours vraiment beaucoup. Mais là, on voit bien que se dessine, enfin plus que se dessine d'ailleurs, a été formée là en 2025 une stratégie de l'économie bleue. Et on voit bien qu'il y a vraiment une focalisation sur tout ce qui toutes ces activités qui pourraient être liées à la mer. Donc à la fois, bien sûr, dans le sens d'une exploitation des ressources, mais je pense par exemple au développement du secteur maritime, du transport maritime par exemple, mais également donc dans la protection de ces ressources. Beaucoup de gens ont conscience de la valeur de cette protection. Et c'est ce que montrait très bien d'ailleurs le reportage aussi, c'est-à-dire que par le travail d'ONG, par exemple, les communautés se rendent compte à quel point c'est important de comptabiliser, de compter, de faire tout un travail de surveillance du stock de poissons et d'autres ressources, afin de bien comprendre en fait quelles sont les évolutions.
0: Même s'il y a quand même des grands projets ou le souhait de développer des grands projets touristiques sur le littoral, hein, c'est pas toujours tellement compatible avec la préservation de la biodiversité marine.
1: C'est exactement le problème, c'est-à-dire que, alors là, on retrouve cette conflictualité à peu près dans tous les pays de la région et au-delà, où en effet, au final, devant ce désir d'attraction des investissements, finalement, il va y avoir peu de réglementations, peu de limites face à ces investissements. Et donc, malheureusement, effectivement, ce sera des très grands projets probablement qui vont être développés, j'en connais un certain nombre d'ailleurs, et qui n'ont pas forcément un cahier des charges très précis allant dans le sens d'une préservation des ressources ou alors allant dans la minoration des nuisances, c'est-à-dire avec une station d'épuration juste à proximité, etc.
0: Oui, ne pas être trop près de la plage.
1: Pas trop près de la plage.
0: Limiter l'érosion et laisser les tortues marines, par exemple, pondre tranquillement.
1: ou par exemple, ne serait-ce que pour ne pas privatiser des portions de plage.
0: Voilà. Ouais. Ouais. Comment est-ce que vous voyez l'avenir de ce pays?
1: Comme les autres pays, je dirais. Mais alors, évidemment, bon, il part de plus loin. Mais avec cette envie, en tout cas dans les discours, de préserver l'environnement et faire de l'environnement un atout majeur dans l'attraction du tourisme. Et en même temps, et c'est très ambivalent, attirer des grands investissements, enfin tout type d'investissements, et être peu regardant, peu exigeant sur la réalisation de ces investissements. Voilà.
0: Donc c'est un lieu de confrontation un peu.
1: Oui, mais que je dirais à l'échelle de la planète, c'est ce qu'on trouve le plus souvent. Et encore en Europe, il y a quand même un certain nombre de règles, je dirais, et de normes qu'on trouve pas toujours quand même en Asie du Sud-Est. Voilà.
0: Donc voilà, le Timor-Leste, un pays à suivre. Merci beaucoup, Christine Cabasset, d'être venue dans C'est pas du vent. Merci à François Porcheron pour la réalisation, à Caroline Filliette pour la préparation de cette émission. Prenez soin de vous, des vôtres et du monde. Nous nous retrouvons demain, même planète, même heure. Et ne bougez pas, dans une minute, ce sera le journal sur RFI.

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5: Hugo Dewar.
4: Et à la une de cette édition, Donald Trump qui prépare les derniers mots de son discours. Le président américain lancera les festivités du 250e anniversaire de l'indépendance américaine depuis le pied du mont Rushmore. Dans un peu plus de 2 heures, l'actualité est aussi au Nigeria qui souhaite renforcer sa coopération militaire avec le Bénin et le Niger afin de sécuriser ses frontières. La figure du cinéma français Dominique Boutonna, relaxé dans une affaire de violence sexuelle. Et puis un mot de sport, le Cap-Vert s'accroche face à l'Argentine. Il faudra aller aux prolongations dans ce 16e de finale de la Coupe du Monde. Les États-Unis se préparent donc à célébrer le 250e anniversaire de leur déclaration d'indépendance. Le cœur des festivités n'a pas encore débuté, mais le président américain Donald Trump lance déjà l'événement avec un discours prévu dans un petit peu plus de 2 heures au pied du célèbre Mont Rushmore, avec au-dessus de lui les visages gravés dans la pierre de 4 des présidents des États-Unis, Washington, Jefferson, Roosevelt et Lincoln. Après ce discours prévu à 20h30 heure du Dakota, où se trouve le Mont Rushmore, un immense feu d'artifice sera lancé. En attendant, une autre personnalité politique de premier plan a pris la parole dans la matinée, Zoran Mamdani, le maire de New York, avec l'immigration au cœur de son message, Gwendal Lavina.
6: Zoran Mamdani, assis au bureau utilisé par George Washington, le premier président américain et entouré de citoyens tout juste naturalisés. Voilà pour le décor. Sur le fond, le maire de New York, né en Ouganda, est longuement revenu sur l'importance de l'immigration pour la ville et pour le pays. Un héritage et un droit à la vie, à la liberté, à la poursuite du bonheur qui n'est pas un souvenir du passé, affirme-t-il en citant un passage de la Déclaration d'indépendance. À aucun moment Zoran Mamdani ne nomme le président Donald Trump, mais il s'en prend aux dirigeants qui, je cite, « ne croient pas en une vision de cette nation comme un refuge pour les persécutés, mais plutôt comme une nation qui persécute ceux qui cherchent l'asile ». Le maire dénonce ainsi les agents masqués de ICE, la police de l'immigration, qui terrorisent les habitants et envahissent les quartiers. Le patriotisme n'a jamais été de prétendre que notre nation n'a pas de défauts. Au contraire, lance-t-il en réponse à la phrase « tu l'aimes ou tu la quittes » qu'entendent souvent les immigrés. Et de conclure, la division est la plus vieille ficelle de la politique est la plus facile, mais comme il y a 250 ans, elle ne résiste pas aux forces du progrès. Gwendal Lavina, New York, RFI.
4: En Iran, les funérailles d'Ali Khamenei, l'ancien guide suprême tué au premier jour de la guerre contre les Américains, débuteront dans quelques heures. Des responsables iraniens et étrangers se sont recueillis déjà devant son cercueil ce vendredi. Cercueil exposé dans un complexe religieux de Téhéran. Pour les funérailles, les autorités disent attendre entre 15 et 20 millions de personnes, rien que dans la capitale iranienne. Des milliers d'Iraniens sont déjà réunis autour du complexe où le cercueil sera exposé pour être les premiers à pouvoir se recueillir sur le cercueil de leur ancien guide suprême. Au Liban, plus de 600 000 personnes déplacées ont pu rentrer chez elles depuis le début de la trêve fin juin entre le Hezbollah et l'armée israélienne. Chiffre de l'OIM, l'Organisation internationale des migrations. En revanche, 500 000 autres personnes restent quant à elles toujours loin de leur maison. D'autant qu'Israël maintient la pression, des attaques visant le Hezbollah ont encore eu lieu ces derniers jours. Je vous le disais en titre, le Nigeria souhaite renforcer sa coopération militaire avec le Bénin et le Niger afin de sécuriser la frontière entre les trois pays. de plus en plus infiltré par les groupes armés et les djihadistes venus du Sahel. C'est ce qu'a déclaré le ministre de la Défense nigérian à l'AFP lors d'une interview réalisée à Abuja. Précision et détails avec Lisa Fabian.
7: La sécurité s'est largement dégradée ces derniers mois dans la zone frontalière.